0: pu rester debout. Donc tu t'es fait tirer par le tire-fesses. Et puis t'as descendu toute une piste noire sur les fesses. Qu'est-ce qui s'est passé?
1: Bah, j'étais avec ma fille, c'est la première fois qu'on y allait, donc j'avais 45 ans. Et j'étais avec ma fille, elle me fait monter sur un télésiège, du coup, et arrivé en haut, on s'aperçoit que pour redescendre, c'était une piste noire. Donc moi, j'en avais jamais fait, j'ai dit, je descends sur les fesses.
0: Eh ben oui, mais tu t'es quand même, du coup, cassé le coccyx parce que t'es tombé sur une plaque de glace.
1: C'est en arrivant au bar, on devait aller boire un chocolat chaud, il y avait une plaque de glace que j'ai pas vue et je me suis vautrée.
0: Aïe,
1: j'ai cassé deux bâtons de ski pendant la semaine.
0: Oh là là là là là là, oui, non, donc là on est sur. T'as jamais refait de ski en fait.
2: Non, mais faut pas insister.
1: Non, je suis jamais retournée à la neige, non.
0: Ouais, mais en même temps.
2: C'est mieux.
0: Bah oui, si quand il va, tu te casses le coccyx et tu pètes les bâtons, c'est pas bien, on n'est pas. Bon. Par contre, t'as adoré la tour de l'enfer de Disney. Ça, tu t'as.
1: Ah ouais.
0: Ah là, tu t'es régalé là.
1: Ah ouais. Ouais. Ah ouais. Mes enfants m'ont offert ça c'était mon Noël là, donc j'étais avec mon gars et ma fille tous les trois.
0: Oh.
1: Ils m'ont offert un week-end là-bas, j'avais jamais été, c'était mon rêve d'y aller. J'ai pris mon courage à deux mains, j'ai dit si tu ramènes dans 10 ans, tu vas peut-être faire un AVC. Donc là, j'en ai profité, j'ai tout fait tant que j'ai pu. Et je suis rentrée vidée, mais hyper contente, avec des très bons souvenirs. Et j'ai pu voir le spectacle de la Reine des Neiges qui venait juste d'ouvrir. Et...
2: Oh non, oh non, oh non.
0: Délivré.
2: Non,
0: je ne mentirai plus jamais.
2: Non. Oh, ça toute la journée.
0: C'est
2: encore.
0: Pour. Alors, je sais que c'est la Saint-Éric, mais un auditeur du Poitou, une auditrice du Poitou, nous a appelé pour nous dire vous êtes bien gentil, mais c'est aussi la Saint-Corinne.
2: Non, je ne partage pas, madame.
0: Bonne fête à toutes.
2: Saint-Éric aujourd'hui.
0: Corinne. Alors.
2: Ouais, bonne fête, Corinne.
0: Bonne fête, Éric. Bonne fête, Corinne.
2: Ouais.
0: Alors, ma petite Lydia, c'est la question à choix multiples. Je vais te poser la question, te proposer des réponses, et puis tu me donneras après les 10 secondes. Ta réponse, ton choix. Et tiens, je t'emmène. Hop.
2: Douchka ?
0: Ah non, c'est Karin Schaïl. C'est Karin Schaïl. Alors, écoutez bien. Aujourd'hui, lundi 18 mai, c'est la Saint-Éric, c'est la Sainte-Corinne, mais c'est aussi le début du tournoi de Roland-Garros. J'embrasse Benoît Paire qui va démarrer le tournoi. Alors, écoute-moi bien. À toi de me dire. Alors. Vraiment, de quoi est principalement composée la terre battue des courts de tennis? De sable rouge, de briques pilées, de roches volcaniques ou de sueur d'Éric Bastien?
2: C'est horrible.
0: Alors, de quoi est composée la mythique terre battue? Sable rouge, briques pilées, roches volcaniques, sueur d'Éric Bastien. Oh, top bon. Chrono, 10 secondes.
1: J'aurais bien dit Eric, mais c'est un peu gros. Je vais rester sur la brique pilée.
2: Alors Eric est gros, j'aime pas trop l'association. Hein.
1: Oui, c'est vrai que j'ai pas le visuel, je m'excuse, je retire.
2: Ouais. Bon,
0: Eh bien oui, c'est de la brique pilée. C'est une fine couche de brique rouge broyée. C'est elle qui donne à tous ces terrains la couleur ocre et les rebonds magnifiques. Ouais. Voilà, allez, ça fait 3 points. Tu es à 6.
2: Et qui va faire un jeu 7 et match? C'est mon Florian, c'est mon petit Gaulois, c'est mon Normand. Mais oui, mon Florian qui...
3: Oui.
2: Alors, on parlait de trucs qui fait un peu peur là, à Disney avec Lydia. Toi, t'aimes bien te faire peur aussi avec des films.
0: Ah.
3: Les films d'horreur, j'adore ça.
0: Ah, moi aussi.
2: Alors, Lucie, qui est ta chérie, aime pas trop ça, visiblement.
3: Non, elle aime pas trop ça, non. Elle veut pas trop regarder avec moi.
2: Ouais. C'est quoi tes films préférés, films d'horreur préférés, du coup?
3: Oh là là, il y en a plein.
2: Hein, écoute celui-ci.
3: Il y a...
2: Mais celui-là, là.
3: Ouais.
2: Tu le reconnais, celui-là?
3: Massacre à la tronçonneuse.
2: Mais oui, il est fort, hein.
0: Massacre à la tronçonneuse.
2: Oh là là là là là là. Bon, pourquoi pas, c'est bien de se faire peur.
0: Moi, j'adore.
2: Mais oui. Tu as quelques défauts aussi. Tu t'emportes assez vite. Tu es un Normand. C'est logique.
3: Oui. J'aime bien avoir raison, mais j'aime pas avoir tort.
2: Je comprends.
0: T'aimes bien dire que le Mont-Saint-Michel est normand, mais bon.
2: Oui. D'ailleurs, la réalisatrice nous a dit qu'Alain Barrière, qu'on écoutait tout à l'heure, était breton.
0: Eh oui, bien sûr.
2: C'est
0: bah oui.
2: Aujourd'hui. Hein. Tu t'emportes assez vite, je le disais. Tu es joueur, tu es taquin. Et en même temps, si t'étais un animal, tu serais quoi? Et tout s'explique.
3: Le lion.
2: Eh oui, voilà, c'est ça.
0: Oh là là, mon Dieu, le signe astrologique d'Éric Bastien.
2: Eh bien sûr, ça rugit de plaisir.
3: Et moi aussi, c'est mon signe astrologique d'ailleurs.
0: Oh là là là là là là.
2: Salut Régis, votre mari aussi qui est lion. Bah si, c'est vrai.
0: Oui. Mon mari est lion, c'est vrai.
2: Bah oui, votre mari est lion.
0: Nous ne sommes pas mariés, je vous rappelle.
2: Oui, enfin bon, vous connaissez bien quand même.
0: Oui, 25 ans que je le supporte, qu'est-ce que tu veux faire?
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1: Nous sommes avec Maude qui a 2 points, Benjamin qui a 1 point, Maude qui joue avec ici, Touraine qui habite à Charentilly. Et Maude, on dort encore avec son doudou.
2: Bien sûr.
3: Oh là là.
2: C'est important.
1: Bah oui, mais
2: ça me rassure.
1: Alors c'est quoi le doudou? Parce que je voudrais savoir.
2: C'est un petit bout de couverture en fait qui a plus de forme, mais le petit biais autour là qui est tout doux, qui réconforte, ça me fait du bien.
1: Attends, ma fille a 33 ans, elle dort encore avec son doudou. Alors si tu veux, comment te dire.
2: Je pense qu'on est de plus en plus en fait, donc il faut qu'on se pose des questions peut-être.
3: Je vais rappeler le docteur Kirsek peut-être.
1: On ne vit pas dans un monde facile, j'entends.
2: Non.
1: C'est
2: réconfortant pour moi et que je dors bien.
1: Voilà.
2: Le doudou, je suis partout.
1: Eh ben, tu as bien raison. Voilà, tu pars en vacances avec, il est sous ton oreiller. Voilà. Bon.
2: Ouais.
1: C'est très bien. Comme ça, tu dors. Alors.
2: On va le savoir maintenant.
1: Ouh, c'est pas grave. Alors, mon chat, est-ce que tu chantes? Est-ce que tu fais du karaoké? Est-ce que tu. Tout ça?
2: Ouais, j'aime bien, mais je chante pas, hein. Mais j'aime bien les blind tests. J'aime bien tout ça, en fait. À Ici Touraine, j'aime bien participer à tout ça, en fait.
1: Ah, eh ben, ça tombe bien.
2: Pas trop vieux, hein. Pas des années d'EHPAD, hein.
3: Oh là là, hey.
1: Alors chérie, là c'est pas du tout des années d'EHPAD. Et alors j'ai envie de te dire, c'est même des énormes tubes. Ça s'enchaîne, écoute bien, il y a deux artistes, deux filles qui vont s'enchaîner. Il faut que tu me donnes une ou deux. Enfin en tout cas, ça serait bien les deux, comme ça t'as 2 points. Écoute bien.
2: Ok.

0: en plus, elle est en...
1: Alors, nous avons...
0: Madonna.
1: Ouais.
0: Madonna et l'autre, je sais plus le prénom, mais en fait...
1: Baby, one more time.
0: Ouais, elle est en cure de désintoxication.
2: Oh là. Il a fait une belle pub, là.
1: Bah écoute, tu nous as bien vendu Britney Spears.
2: Ouais, ouais.
0: Oh là là.
1: Like a Virgin. Bon bah ça c'est Madonna.
2: Eh oui.

0: Eh ben oh tu là là. T'as quand même un point,
1: ah, c'est déjà. J'ai l'indice, hein. Ah ouais, ouais.
0: Bon, bah t'en as trois. Voilà.
2: 12h28, j'ai faim, je vais chez Benjamin parce que je sais que Benjamin adore cuisiner. Quelle est ta spécialité, mon Benjamin?
3: Le bourguignon.
2: Ah, oh, le bourguignon.
0: Non, là,
3: tout simplement.
2: Comment tu fais un bon bourguignon? Ta petite recette à toi?
3: Déjà une bonne viande.
2: Ouais.
3: Bonne viande, et on n'est pas obligé de se ruiner. On peut aller chez son petit boucher à côté de chez soi. Déjà, il vous conseillera un super produit. Et puis, au pire, en acheter moins, mais de meilleure qualité, quoi.
2: Ouais, bien sûr. Le bourguignon. Alors, il n'y a pas que ça, un côté spécialité.
0: Ah, le couscous, c'est dur à faire, hein. La très bonne semoule, non, c'est du travail.
3: Non, ah oui, mais sinon, c'est pas compliqué. Le plus long, c'est de préparer les légumes. Après, la cuisson, c'est long, mais c'est pas compliqué.
2: Ah ouais.
0: Non, mais il faut bien travailler la semoule.
2: Oui, il faut qu'elle soit douce, comme de la farine, c'est bien. Tu sais également préparer le pot-au-feu, pas de dessert,
3: oui.
2: Par contre. Tu reviens chez toi.
3: Non, je suis pas bec sucré, non.
2: On emmènera les gâteaux, salé. Valérie. Vous notez, on doit aussi passer à Poitiers, hein, cet été.
3: Oui, bah oui.
2: On a tout le périple.
3: On vient dire les filles qui doivent finir leur séjour pour aller jusqu'à Saint-Jacques. Bah, si elles ont fait tour Poitiers l'année dernière ou avant, bah, si elles commencent à Poitiers, elles auront qu'à s'arrêter à la maison. Bah,
2: parfait.
0: Évidemment.
3: Un petit café,
2: tourner manège dans cette émission. Ah oui,
0: alors,
2: comme célibataire, Benjamin. Bref.
3: Oui, mais pas
2: Maud. Oui.
0: Maud, elle n'est pas célibataire. Hein. Tu vas arrêter de vouloir marier tout le monde. Pose ta question.
2: Voici ton quiz musical. On a deux chansons, c'est mixé, c'est deux garçons. Pour le coup, à identifier, il y a deux points à gagner. On y va.

0: Alors qui chante?
1: Il t'a dit
2: Elton John.
0: Elton John. Premier,
2: ouais. Et George Michael, peut-être Wham, quand il était à l'époque de Wham.
0: Ben voilà, Carlos Whisper, vérifions tout de suite. Elton John, bien sûr. Le deuxième, c'est bien George Michael, ce qui fait 2 points de plus, Benjamin.
1: Allez, 3 points pour Mo, 3 points pour Benjamin.
0: On
1: vous
0: adore.
1: Êtes à égalité, vous êtes parfait.
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1: Alors, notre petite Maud, dis donc, il paraît que t'as une maman un peu sympa, un peu genre, je fais des blagues, l'air de rien.
2: Bien
1: il paraît
2: sûr.
1: Que quand t'avais 20 ans, ta maman t'a demandé d'aller acheter des tringles à rideaux dans un magasin.
2: Oui, c'est ça.
1: Et au moment de payer, qu'est-ce qui s'est passé?
2: Eh ben en fait, elle sait que j'ai un gentil caractère, en fait, et puis la caissière... Et du coup, elle m'a fait des... J'ai dû vider tout mon sac, je savais que j'avais rien pris. Et puis c'est tout, la caissière, elle s'est vraiment mise en colère et tout ça. Je me suis mise en colère aussi. Je retourne chez ma mère, et t'es arrivée là. Bah oui, elle m'avait collé les antivols dans mon dos, en fait. J'étais partie au magasin comme ça. J'étais pas contente. Bon, elle était bien contente.
1: Mais...
2: En même temps, c'est un petit jeu sympa, parce que je suis un peu... J'aime bien les bêtises, quoi. D'ailleurs, je lui fais un petit coucou à Claudine et à Patrick de Chouni, en fait. Ils sont contents comme ça.
1: Voilà, donc parce que ça...
2: Elle va être contente. Mais bon, on aime nos mamans, hein.
1: Oui, on aime nos mamans. Bah, moi, oui.
3: Fin... C'est la fête des mères, d'ailleurs, dans quelques jours.
1: C'est la fête
2: bientôt,
1: des...
2: Bientôt.
3: Bah, c'est dimanche.
2: D'ailleurs, j'espère que mes enfants, ils entendent, hein. C'est bientôt la fête des mères.
3: Ils comptent.
1: C'est dimanche, la fête des mères.
3: C'est pas ce dimanche, c'est dimanche d'après, ouais. C'est ça.
1: Alors...
2: D'après.
1: Oui. Le dernier dimanche du mois de mai, c'est la fête des mamans.
3: Exactement.
1: Pensez à vos mères qui ont souffert pour vous mettre au monde, bande
3: enfin,
1: de petits ingrats.
3: C'est l'occasion de rappeler que c'était la Saint-Éric hier. Bon, après, je dis ça... Voilà.
2: Est-ce que oui, tu vas me l'Éric.
1: Est-ce qu'il va me laisser en placer une ou pas? Je ne sais plus, là. Alors, écoute bien, là, t'as 3, il a 6, c'est la question à 5 points. Donc, il faut que tu la marques, il faut que tu l'emportes, tu vas l'emporter. Allez. Quel chanteur... Mais si t'es au taquet, vas-y, ma chérie. Écoute bien. Quel chanteur français était surnommé l'homme à tête de chou? Quel chanteur français était surnommé l'homme à la tête de chou? Top chrono, 10 secondes.
2: Peut-être Serge Gainsbourg, peut-être.
4: Dieu est un fumeur de
1: gitane. Eh oui, c'est Serge Gainsbourg. Bien sûr, parce que... En fait, il a sorti un album en 1976, inspiré d'une sculpture qui représente un homme à la tête de chou. J'ai ce vinyle à la maison, c'est très très beau. Et donc, c'est lui, l'homme à la tête de chou. Tu as 5 points de plus, tu passes à 8.
3: Benjamin, il y a un domaine dans lequel tu es nul. J'adore. C'est quoi ?
5: Rappelle-le-moi parce que ça me parle pas. J'ai peut-être là-dedans dans la mémoire que je suis nul.
3: Eh bien, c'est l'orientation. Voilà, t'aurais pas
5: pu
3: faire.
5: Oui, mon Dieu. Mon
3: voilà.
5: Dieu. Oui, je m'étais perdu dans mes réflexions.
3: Ah, mais non, oui, toi, l'épreuve de Koh-Lanta d'orientation, c'est pas possible.
5: Ah, oui, non, je trouverais même pas à l'aéroport pour aller dans l'avion. Donc,
3: D'accord.
5: Non.
3: Te voilà parti en forêt, la cueillette, hein, bien sûr, des champignons.
5: Et là,
3: t'as tourné combien de temps dans cette forêt?
5: Les heures passent, le soleil se couche et mon pauvre Benjamin était perdu dans les bois comme un couillon.
3: Ah non, mais le soleil se couche, c'est-à-dire que tu as quand même tourné, a priori, 5 heures dans la forêt pour retrouver ta voiture.
5: Oui, tout à fait.
3: Et finalement, tu as trouvé une route?
5: Oui, voilà, j'ai trouvé une route, je suis remonté sur 1 ou 2 kilomètres, j'ai trouvé des maisons et puis j'ai pu retrouver mon chemin après grâce aux gens qui habitaient pas loin des bois.
3: Ouais, non.
5: Et puis la flippe, quoi, quand la nuit commence à tomber, là.
3: Eh bien sûr,
5: on est loin
3: sûr.
5: De chez soi.
3: Et puis
5: à l'époque, on n'avait pas de téléphone portable, alors les signaux de fumée, ça passe pas dans les forêts, enfin, faut éviter de faire du feu en forêt, mais... Non, c'était...
3: Bon, puis Benjamin,
5: j'ai eu la peur de ma vie.
3: Quand t'avais 18 ans, tes parents, ils t'ont dit de pas la prendre, cette deux chevaux. Ben oui.
5: Non, c'était la Mégane, la deux chevaux, c'était ma voiture à moi.
3: Ben oui, mais on t'avait dit de pas toucher la voiture. Qu'est-ce que t'as fait?
5: Ben je l'ai prise.
3: Ah oui, mais tu l'as mis dans un mur, surtout.
5: De chez Planté. Ah oui, elle était explosée. Du pare-choc avant au pare-choc arrière, il n'y avait pas un centimètre carré de tôle qui était...
3: Une belle Mégane, en fait, ses parents étaient partis en vacances. Et lui, il s'est dit, je vais choper la belle Mégane, et il voulait faire un petit tour, quoi. Mais ça a été... Ouais, t'as dû drôlement te faire gronder, hein, Benjamin.
5: Quand les parents ont vu l'état de la voiture, ils étaient plus rassurés que quand j'allais bien. Quoi.
3: T'as des parents qui sont...
5: Ouais.
3: Allez, voici ta question à 5 points. Question cage, pas de proposition de réponse. Un extrait pour t'aider. Himalaya, c'est Johnny Hallyday. Quel personnage folklorique vit, selon la légende, dans les montagnes de l'Himalaya? Top chrono, 10 secondes.
5: Serait-ce le Yeti?
3: Attends, c'est moi qui pose les questions, là. C'est, tu me demandes si serait-ce le Yeti?
5: Oui, tout à fait.
3: Écoutez, je vais vous répondre, Benjamin. Oui, c'est le Yeti, l'abominable homme des neiges, qui est le poilu gigantesque, objet des récits dans Tintin, notamment, dans l'île Noire. Oui, c'est bien le Yeti. Bravo.
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1: Notre Catherine qui chante, qui coud, qui peint, qui marche, qui saute en l'air, qui danse, oh là là là là là là, mais qui n'est pas très très douée en ski. Ah là là là là, il paraît que donc ton mari t'a emmené au ski, t'en as jamais fait bien évidemment, et tu te retrouves en haut de la piste, et t'as dévalé la piste en arrière en fait, hein. Comment tu t'as fait?
2: Ben en fait, j'ai essayé de me retenir à des poteaux, mais les poteaux, c'était pour indiquer le chemin. Alors, ça ne tenait pas du tout, je l'ai ramené dans les mains à chaque fois, et j'ai fini dans le filet.
1: Ah oui, d'accord, écoute, c'est super. C'est bien, tu t'es pas fait mal, quand même.
2: Ah non, pas du tout, non. C'est comme pour le tire-fesse, hein. On me dit, tu tiens bon. Oui, je tiens bon, j'ai pas lâché, mais j'étais pas dessus.
1: Ah ben voilà.
2: J'étais complètement à côté.
1: Mais c'est très dur, le tire-fesse, on pense que c'est simple, mais pas du tout. C'est très compliqué.
3: La neige, elle est trop molle.
1: Et oui, j'ai trop mal. Alors, mais tu as refait du ski depuis, c'est pas resté...
2: Oui, une fois.
1: Ah oui, d'accord.
2: J'ai descendu une noix sans savoir que j'avais descendu ça.
1: Ah c'est magnifique, voilà, te voilà skieuse maintenant. Alors il t'est arrivé une petite aventure quand tu as été voir ta fille en Chine, parce que tu es partie toute seule visiter la cité interdite, et alors là, pas de chance, t'es ressortie par une autre porte que celle par où t'es entrée. Qu'est-ce qui s'est passé?
2: Eh bien, comme je ne parle pas anglais ni chinois, je ne pouvais pas rentrer chez moi. Je n'avais plus la même orientation, quoi. Je ne savais pas, puis ma fille ne pouvait pas m'aider au téléphone. Bon, j'ai fait confiance. Moi, je fais très, très confiance aux gens. Et ben, je suis revenue une heure et demie après devant la porte de ma fille. Et là, j'ai dit waouh.
1: Ah oui, t'as fait un petit...
2: Je dirais que j'ai eu peur, hein, quand même. Hein. J'avais des larmes aux yeux, hein, parce que je me suis dit, mince, comment je vais rentrer? J'avais pris le taxi, mais ce jour-là, il pleuvait tellement que j'étais mouillée. Et les taxis ne nous prennent pas quand on est mouillée.
1: Ah, sympa. Bon, du coup, t'as mis une heure et demie pour rentrer chez ta fille, quand même.
2: Oui, mais je suis rentrée vraiment devant la porte.
1: Eh ben ça, c'est magnifique.
2: Je fais confiance au monsieur qui a dit au chauffeur et puis à la personne de derrière, parce qu'ils sont deux dans le bus, hein, qu'il ne fallait pas que je descende, qu'il fallait que j'attende. Et elle m'a fait reprendre un autre bus et je suis revenue une heure et demie après devant la porte.
1: Alors, tu vas essayer de marquer 5 points. C'est la question cash. Oui. Et tiens, une petite ambiance.
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3: Oui.
1: Alors, l'encre de tes yeux, on va parler d'encre. Autrefois, qu'est-ce qu'on utilisait pour absorber l'encre et éviter les bavures lorsqu'on écrivait au stylo plume? Qu'est-ce qu'on utilisait pour absorber l'encre et éviter les bavures quand on écrivait au stylo plume? Top chrono, 10 secondes.
2: Un buvard,
1: est-ce que c'est une bonne réponse? Oui, c'est une bonne réponse. Et oui, on s'en servait pour absorber l'excès d'encre, et puis comme ça évitait les taches. Et l'effaceur, bravo, tu as 5, ça te fait 7 points.
3: Et on embrasse Philippe, évidemment. Philippe Buvard. Je rends hommage aux grosses têtes. Hein. On est digne des... Bah si.
1: Non, je regarde Basile, ça va, il n'a pas l'air de trop souffrir aujourd'hui, mon petit Basilou. Je suis avec toi, chérie. Tu sais que je t'aime, mon Basile.
3: Il a plus de 90 ans, Philippe Buvard, qui vit dans le sud de la France.
1: C'est Basile qui avait 90 ans.
3: Non, c'est moi, Basile, il est jeune. Christophe. Alors, vous savez quoi? Christophe, il aime bien déjeuner avec ce monsieur. Dark Vador, tu te perds.
1: Christophe, t'aimerais déjeuner avec Dark Vador?
3: Mais oui, parce qu'il est fan de Star Wars, Christophe.
1: Oui, mais
5: j'aimerais bien.
1: Mais tu pourrais manger avec, je sais pas, Leia, avec Harrison Ford, je sais pas.
3: Ah non, mais il a le porte-clés, la tasse.
5: Oui, Dark Vador, il a une prestance.
3: Bon, alors, ça ne s'arrête pas là, l'histoire de Dark Vador, parce qu'il adore se déguiser. Hein. Ah oui, non, Christophe, à ton avis.
1: En Dark Vador.
3: Bah évidemment, raconte quand tu t'es déguisé en Dark Vador.
5: Alors oui, on avait une soirée déguisée comme tous les ans chez des copines, et puis du coup il fallait trouver un costume. Le thème c'était se déguiser un personnage connu.
3: D'accord.
5: Et du coup, comme j'aimais bien Dark Vador, j'ai fabriqué le costume de Dark Vador.
1: Ah,
3: alors
5: voilà.
3: Le masque, le sabre laser, tu l'as trouvé sur un site Vinted, pour ne citer que lui. Mais attends, raconte ce que t'as fait quand même pour avoir la fameuse voix. T'as fait un truc particulier.
5: Oui, alors sous mon costume que j'ai fabriqué, j'avais téléchargé sur mon téléphone la marche de l'empereur et puis la marche impériale et puis derrière il y avait la respiration de Dark Vador et j'avais glissé une petite enceinte Bluetooth et que je faisais marcher sous le costume quoi. Donc il y avait la respiration. Donc je suis arrivé comme ça. Voilà.
3: Génial. Allons, c'est génial.
5: Je suis arrivé comme ça.
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1: Alors, Muriel, elle a croisé Brigitte Bardot ?
2: Oui, mais ça, c'était quand j'étais toute petite.
1: Alors, raconte, il paraît qu'elle tournait c'était Dieu créa la femme.
2: C'était son premier film. Dans la vieille ville, c'était donc un jeudi, parce qu'à l'époque, on n'avait pas école le jeudi. J'étais avec trois copines, on allait voir, bien sûr, j'avais 10 ans. Et au moment de sa pause, elle nous a payé une glace au nouveau glacier.
1: Bah, elle est
2: gentille. Super. Elle était. On s'en rappelle toujours. Et cette chose, ça m'a permis de retrouver, peut-être 50 ans après, une copine qui avait mangé la glace avec moi.
1: Et voilà. Bah oui, parce que tu as raconté l'anecdote sur ici, ouais. Et les copines ouais. T'ont appelé.
2: Eh bien, exactement. C'est formidable, quand même, de se retrouver 60 ans après. On ne se reconnaît pas, mais ça ne fait rien.
3: Grâce à la radio ?
1: Ben oui, elle a raconté l'anecdote sur la radio et elles se sont retrouvées. Ça, c'est bien
2: j'ai
1: sympa.
2: J'ai retrouvé une copine. Ouais, c'est super sympa.
1: Alors, ma chérie, c'est la question à trois points. Je te pose la question, je te fais des réponses, je te propose des réponses. Et à mon top chrono, tu auras 10 secondes pour me donner ta réponse. Alors, tiens,
2: on va pas.
1: Mais non, tu vas gagner. Allez, on va parler du jeu vidéo Pac-Man.
4: Rond comme un ballon, et tu joues avec un citron, c'est Pac-Man.
1: Alors, Pac-Man, figure-toi que cette semaine, Pac-Man célèbre son 45e anniversaire. Alors, est-ce que tu sais quel est l'aliment qui a inspiré la forme de Pac-Man ? Alors, un citron coupé, une pizza à laquelle il manque une part, un donut croqué ou les joues de Éric Bastien. Oui. Alors, qu'est-ce qui a inspiré la forme de Pac-Man ?
2: Moi, comme je suis près de l'Italie, je pense que c'est une pizza donc il manque une part.
1: Une pizza à laquelle il manque une part ?
2: Ouais, ça me plaît ça.
1: Eh bien, figure-toi ma petite Mumu que c'est une bonne réponse.
3: Ah.
1: Et oui, c'est totalement une pizza à qui il manque une part. C'est magnifique, tu as 3 points, ça fait 4.
3: Oui, ça fait 4. Patrice est avec nous. Pour ceux qui nous rejoignent, Patrice, on fait connaissance avec lui depuis midi. Avec ici Lorraine, il habite à Malzéville, il est marié et il a 2 petits-enfants. Patrice, est-ce que t'es chaud ? Est-ce que ça va ? Est-ce que t'es en forme, Patrice ?
5: Je suis au taquet.
3: Patrice ?
6: Et maintenant,
3: qui chante ça ?
6: Que vais-je déco. Faire
3: voilà. Déco. Vous pouvez pas me dire ça il y a 5 minutes.
5: Je suis nul.
3: Il nous a dit nous garrot quand même, le gars.
5: Ouais,
3: Patrice,
1: tu vois ça ?
5: N'importe quoi.
3: Moi, tu m'inquiètes, Patrice, pour la suite.
1: Eric, tu vois ça, c'est du mauvais coaching. C'est de l'humiliation de candidat. Et c'est ces petits détails de malveillance
3: mais
1: qui font que le candidat est déstabilisé.
3: Non, c'est pour qu'il se souvienne bien de Béco, Béco.
1: Ouais, enfin, comme ça.
5: Béco.
1: Ne te déstabilise pas, Patoche. Tu sais, il y a plein de trucs qu'il ne connaît pas.
3: Non, mais moi, je leur donne des devoirs. Hein. Il y a 100 lignes à copier sur Béco. Il y a le service après-vente quand même. Patrice, qui aime les sensations forte, qui aime bien les manèges. Alors c'est ta fille qui t'entraîne dans les manèges et je crois d'ailleurs que c'est pour elle que tu joues pour l'emmener au parc Astérix.
5: Tout à fait, c'est vrai. C'est vraiment quand on a entendu ça, elle m'a dit vas-y papa. Voilà. Donc oui, c'est à 90% c'est ma fille Ophélie.
3: Bon bah je te souhaite de gagner ce beau séjour pour elle. Pareil que t'as déjà sauté à l'élastique, donc voilà, côté sensation t'es pas mal. Hein.
5: Oui, j'aime bien. Ouais. Bon, je sais pas si je referai, mais 60 mètres sur un parking près de Saint-Tropez, j'avais beaucoup hésité, et puis je me suis lancé parce que moi, on était une bande de potes, il fallait pas que je faille.
3: Est-ce que tu avais regardé la météo le matin ?
5: Non. Pourquoi ?
3: Pourquoi je te demande ça ? Parce que c'est ton rituel. Il paraît que tous les matins.
5: Ah oui.
3: Tous les matins, tu regardes la météo.
1: Aïe, aïe, aïe, que frio.
3: Ah oui.
5: Bah, ce matin-là aussi, oui.
3: Ah oui, t'organises vraiment ta journée suivant le temps. Il est nombreux à le faire, mais ça détermine beaucoup de choses. Le tennis, le paddle pour toi. La météo, c'est quelque chose.
5: C'est ça, ouais, les activités indoor et puis celles qu'on fait à l'extérieur. Ouais, non, c'est vrai, c'est important.
3: Je suis d'accord. Il a une phobie, notre Patrice. Ouais, je vous le fais court. Le nombril.
1: Qu'est-ce que ça ?
3: On ne peut pas s'approcher du nombril de Patrice.
1: Pourquoi ?
5: Non, parce que c'est une phobie depuis toujours. Parce que je pense que ça vient de ma petite enfance. On m'a expliqué que le nombril, c'était au moment où l'enfant avait coupé le cordon. Et
3: oui.
5: On faisait un petit nœud. Et ce petit nœud, ben moi, dans ma tête, c'est peut-être rentré comme quelque chose de fragile. Comme un nœud, ça peut se défaire. Donc j'ai dit, on ne touche pas mon nombril. Je ne touche pas le nombril des autres, d'ailleurs.
1: Ah,
5: et c'est devenu une phobie. Même sous la douche, il faut que je fasse très attention quand même.
1: Ah ouais ? Ah ben dis donc.
5: Ah oui.
3: Sinon, Patrice, ça va ?
5: Oui, ça va bien.
1: Elle t'aurait été malheureux. Moi, je me suis fait opérer de la vésicule biliaire. Ils te font un trou dans le nombril pour passer le truc. Ouais. Et après, il y a de la colle. Et il faut nettoyer le nombril tous les jours. Trois fois par jour.
5: Tu serais devenu fou. Très, très malheureux.
1: Ouais. Fais attention à ta vésicule.
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4: Salut à toutes, salut à tous et bienvenue dans Décibel. Décibel, vous le savez, c'est 7 jours sur 7 sur votre radio ici. Le samedi, émission toujours spéciale puisqu'on confie les clés de la programmation musicale de l'émission à une personnalité, parfois un musicien, c'est le cas ce soir avec Benabar, parfois pas du tout, pas forcément musicien, comme on a fait avec Camille Cerf, une ancienne Miss France super cool, ou encore la semaine dernière avec le chef Philippe Etchebest. Alors, ce soir, comme c'est Benabar, forcément, vous vous doutez, on va parler musique, on va parler chansons. Et je pense que tout comme avec son album Le Soleil des Absents qui vient de sortir, et tout comme cette grande tournée d'une trentaine de dates qui s'annonce à partir du mois d'avril et qui va s'étirer pendant toute l'année 2026, eh bien, il va réussir à vous surprendre. Alors, installez-vous confortablement, c'est parti, une heure avec les choix musicaux de Benabar. Et bienvenue, jeune homme.
5: Salut, Émilie, comment ça va?
4: Ça va bien,
5: merci
4: et toi?
5: Merci de me recevoir une fois de plus.
4: Oui, bah...
5: C'est un plaisir,
4: bah
5: c'est
4: oui,
5: un plaisir d'être là.
4: Nous aussi, c'est un plaisir, parce que je me doutais, en te demandant de choisir une dizaine de chansons, que tu allais me surprendre, mais je pensais pas que tu avais carrément un concept en tête pour cette émission, parce que c'est ça en fait.
5: Mais oui, parce que je me suis un peu posé la question, parce qu'évidemment j'aurais pu te sortir tellement de grandes chansons françaises, et puis je me suis dit que c'était pas très intéressant, et puis en plus réparer une injustice vraiment terrible qui touche un peu les grands anciens. Je pense par exemple, là je vois Julien Clerc sur les anciens par rapport à moi. Je suis pas en train de dire que Julien Clerc est vieux, hein, que je ne sois pas fâché avec Julien Clerc,
4: que
5: je respecte
4: avant
5: infiniment.
4: Toi, voilà.
5: Et par exemple Les Souvenirs, c'est sur un de ses derniers albums, et,
4: ouais.
5: Et c'est toute cette génération-là qui ont des tubes tellement énormes que ça cannibalise un peu les autres, et ouais. Je trouve ça parfois dommage. C'est comme Salvatore Adamo, il a fait plein d'albums depuis avec des perles dedans.
4: Mais oui, il a fait genre 50 albums,
5: ouais,
4: Salvatore,
5: voilà.
4: Adamo. Oui, et tout le monde lui parle.
5: Ben oui, de Tombe la Neige.
4: Donc c'est ça le concept que Benabar a sorti, les amis, pour vous ce samedi soir. Les chansons moins connues des artistes super connus de la chanson française. Et ben j'aime beaucoup ce que tu nous as préparé. Et puis, alors, tu me permettras quand même, pendant cette heure aussi, de diffuser une ou deux chansons de ton nouvel album que j'ai beaucoup aimé. Voilà,
5: ah bah merci, c'est très gentil.
4: Bah oui, bah non, mais c'est normal. Alors on va commencer, tiens, avec Serge Lama, qui a été notre invité il n'y a pas longtemps. T'as choisi une chanson donc qui n'est pas d'aventure en aventure, ni Les Petites Femmes de Pigalle,
5: voilà.
4: Qui s'appelle Les Glycines.
5: Alors qui est aussi là pour le coup une chanson méconnue, enfin moins connue que les autres, mais assez ancienne, parce que Serge aussi, comme les autres, a fait plein d'albums depuis.
4: Ouais.
5: Et cette chanson, j'ai eu la chance de la chanter dernièrement devant Serge, et je me suis aperçu en la chantant la profondeur de cette chanson, qui est quand même une chanson très brutale. C'est un gars qui était amoureux de sa cousine, c'est une chanson très dure et qui symbolise vraiment le talent d'auteur de Serge, qu'on a tendance à oublier.
4: Oui,
5: derrière l'homme de scène, la carrière énorme,
4: Napoléon,
5: le chanteur,
4: tout ça,
5: voilà,
4: ouais,
5: tout ça.
4: Ouais.
5: Et c'est un auteur très fin, et cette chanson, elle est violente dans ce qu'elle raconte, dans les sentiments, et ça, je trouve ça assez inespéré d'avoir ce côté très variété française, très entraînant, très daté un peu dans les arrangements, ce qui n'est pas pour me déplaire, parce que
4: oui,
5: j'adore cette période-là.
4: Oui, il y a un côté un peu suranné, mais qui est chouette.
5: Ouais. Que j'aime bien, ouais. Et puis, ce que ça raconte, parce que c'est une chanson même un petit peu dérangeante. Et alors, sans rentrer sur la grande antienne qu'on a aujourd'hui on pourrait plus le dire, machin. C'est vrai qu'aujourd'hui, une chanson comme ça, on pourrait la faire, on n'irait pas en tôle, mais on se poserait des questions à un moment. Et on se dirait, oui, t'es sûr. Et même celui qui l'écrit avec toute la bonne foi du monde. Et c'est assez enthousiasmant de réécouter des chansons comme ça.
4: Les Glycines, Serge Lama, c'est le premier choix ce soir pour vous. De Benabar, croyez-moi, vous allez vous régaler.
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0: incroyable cette chanson de Serge Lama. Benabar, merci. On dirait du Jacques Brel en fait.
1: Oui, ça, Serge fait partie de ceux qui ont été vraiment influencés par comme tout le monde d'ailleurs. Et puis surtout, il y a ce côté qu'il a avec Brel, mais avec plein d'autres de sa génération aussi, d'incarner la chanson comme un vraiment interprète.
0: Oui, comme un acteur qui joue un rôle.
1: Il joue ce rôle-là.
0: Mais ça, c'est un truc que tu fais aussi.
1: Ouais, moi je me suis pas mal, beaucoup inspiré, je sais pas, mais en tout cas, j'ai beaucoup reçu de tous ces gens-là. Mais Sardou aussi le fait vachement. Ouais. Il y a comme ça une catégorie de chanteurs et de chanteuses qui jouent le rôle au premier degré. Quoi.
0: Ouais. Il y a Sanseverino dans ta playlist. Alors ça m'a fait très très plaisir parce que je trouve que dans les médias traditionnels, grand public et tout, on parle pas assez de ce mec. Il est bourré de talent. Comment tu l'as connu, toi, Sanseverino ?
1: On s'est connus en 95.
0: Ouais.
1: On jouait au Sentier des Halles.
0: Oula, oui, petite salle parisienne.
1: Ouais, c'est ma première salle. Moi, je jouais avec Pat Scholl et Stéphane, il jouait avec les voleurs de poules.
0: Vous aviez vos groupes et
1: faisait,
0: tout.
1: Ouais, en première
0: débuts,
1: partie,
0: quoi.
1: Des facéties. On avait fait une semaine ou deux dans cet endroit-là. On avait joué assez facéties. Il y avait le chanteur, c'est Jean-Philippe Daguerre qui fait beaucoup de théâtre, qui a fait Monsieur Hoffman, tous ces trucs-là.
0: Okay. Hein,
1: qui a des milliards de trucs de théâtre, là, de Molière.
0: Et là, vous vous entendiez bien, Sanseverino et toi ?
1: Ouais, on s'est tout de suite bien entendu. Puis il y avait une bande de copains. On était plus nombreux sur la scène que dans le public. Mais en vrai, parce que c'est une formule un peu qu'on utilise. Mais comme la salle est tout petite, et puis à l'époque, c'était vraiment très alternatif. Il y avait toujours des cuivres, des trucs. Donc c'était une époque, ouais, sublime.
0: Alors c'est marrant parce que autant toi, très tôt, on t'a catégorisé dans le côté chanson française. Lui, Sanseverino, il une espèce de place un peu à part où on se dit, mais il est quoi ? Il est un peu rockabilly. Parfois, il est un peu cajun. Musique du sud des États-Unis, etc. Et la chanson que tu as choisie s'appelle Les rockers aiment la Java.
1: Ouais.
0: Donc là, on est dans le croisement, justement, de dire oui, on peut avoir chacun une petite boîte, mais on peut aussi en sortir.
1: Stéphane a consacré une grande partie de sa carrière à échapper à tous les trucs. Dès qu'on lui disait quelque chose, essayait de faire autre chose directement. Je pense qu'il a un côté de claustrophobie de carrière. C'est-à-dire que, et puis, il est hyper actif, il n'arrête pas de tourner, donc il a besoin d'avoir 50 projets en même temps. Je ne sais pas comment il fait d'ailleurs. Enfin, je sais qu'il en bat. La plupart, hein, sûr, vaut la peine.
0: Mais en si tout cas, écoute, bisous.
1: Les quelques qui essayent de travailler un petit peu, un minimum, c'est toujours très réussi.
0: Les rockers aiment la Java, Sanseverino, à découvrir ce soir dans Décibel. Et puis celles et ceux qui connaîtraient déjà cette chanson, bah, je pense que vous êtes très contents de l'entendre passer à la radio. C'est pas tous les soirs. Hein.

0: Oh là là, en plus elle est spectaculaire la fin de la chanson. Alors je voudrais revenir au début de la chanson, juste vous dire que le petit rototo que vous avez entendu est celui de Sanseverino, et certainement pas Benabar qui, de joie de voir arriver son copain Sanseverino, avait lâché un petit rototo. Pas du tout, c'est dans la chanson, parce que c'est un rocker, donc il boit une bière et voilà, il rote un petit peu au début de son intro. Voilà, je tenais à le dire.
1: Oui, oui,
0: voilà.
1: Bah merci.
0: Parce Benabar que est très bien élevé.
1: Oui, oui, j'ai une réputation à soutenir.
0: C'est ça, c'est très important. Oh, une fille, allais-je dire, parce que il y en a quand même pas des masses dans tes choix de chansons de ce soir.
1: Ouais, il pourrait y en avoir plus. Hein,
0: il pourrait y en avoir plus.
1: Ça s'est fait comme ça.
0: Mais il y en a une, et pas des moindres, la grande Sophie, que la plupart des gens connaissent pour son tube « Du courage, du courage », mais qui a fait plein de belles chansons, pour le coup. Qui écrit des bouquins aussi, enfin voilà, qui est une belle autrice. Elle a même écrit une chanson pour Françoise Hardy, je crois.
1: Enfin, oui,
0: voilà,
1: oui,
0: vraiment. Et t'as choisi cette chanson qui s'appelle Ne m'oublie pas, une chanson au piano.
1: Qui est magnifique. Là, je sais pas si vous l'avez au piano, ouais, vous l'avez, enfin, il y a plusieurs versions.
0: Enfin, l'intro est au piano, quoi.
1: Ah oui, c'est ça.
0: Enfin, tu vois, c'est une chanson qui est, on va dire, que comme la grande Sophie est quand même une guitariste.
1: Ouais, c'est ça. Oui.
0: Mais là, c'est plutôt le piano qui est mis en avant dans la chanson.
1: Et puis, elle a un truc très singulier. Alors, déjà, là, on est dans le pur copinage entre Stéphane, Cali, enfin, tous les gens qui sont là, d'ailleurs, c'est des copains.
0: Écoute, tout le monde fait du copinage.
1: Voilà.
0: Pourquoi nous, on n'en ferait pas?
1: Ouais, autant l'assumer.
0: Bah, on va pas être les derniers débiles à dire, oh non, nous, on n'est pas comme ça. Donc, c'est ta pote.
1: C'est ma pote depuis longtemps. On a commencé aussi ensemble avec Sophie. Et elle est un peu la même période qu'avec Stéphane, d'ailleurs. Et elle a un truc très particulier, très singulier. Elle aussi, elle échappe un peu à tous les trucs. Elle aussi, elle a sa carrière qui est très présente. C'est une fille qui avance vraiment artistiquement. C'est une vraie artiste.
0: Ouais.
1: C'est-à-dire qu'elle est un peu perchée. Elle fait des trucs des fois, je comprends pas trop. C'est une productrice. C'est elle qui produit ses disques, pas forcément toute seule, mais elle va du rock à la chanson très éthérée, avec un côté très féminin par moment et puis très très rentre dedans par d'autres moments. Enfin, c'est une artiste étonnante, Sophie, hein, franchement.
0: Ouais, alors écoutez, ne m'oublie pas, parce que la grande Sophie, effectivement, ce serait dommage de la laisser sur le côté.

0: une chanson d'amour un peu avec le pas de côté de la grande Sophie. C'est ce que tu nous disais en fait,
1: cette
0: Benabar.
1: Cette chanson, elle m'étonne par les arrangements, la façon dont elle est produite.
0: Et t'as vu, elle est très piano quand même,
1: elle est très
0: pour
1: piano,
0: une fille à guitare.
1: Ouais, exactement. Ouais. Et puis tout son travail sur les voix. Et puis quand on sait comment partent les chansons, elle, c'est vraiment à la guitare. Ne m'oublie pas, la la la. Et puis là, d'un seul coup, ça prend une toute autre dimension. C'est assez épatant. Ouais.
0: Et alors, je me suis dit, parce que figure-toi qu'on prépare cette émission pas n'importe comment.
1: Genre, vous bossez.
0: Pas avec les pieds, genre, on bosse un peu.
1: C'est vrai?
0: Oui, bah, la radio, ici, tout ça. T'as pas entendu parler?
1: Ici, ça bosse. Ah, si, si.
0: Ici, ça bosse. Ici, ça bosse. C'est notre nouveau slogan. Ici, oulala, ça bosse. Et je me suis dit que ça irait très bien avec ta chanson, quoi qu'on dise. C'est sur Le Soleil des Absents, donc ton nouvel album, où tu louais les goûts de production de Sophie. Bah, là aussi, toi, t'es parti sur des chemins un petit peu de traverse.
1: Et ça, c'est grâce à François Delabrière.
0: Ouais.
1: Parce que moi, j'ai pas du tout ce talent, enfin, même cette volonté qu'a Sophie de produire. Moi, Sophie, elle peut passer deux jours sur un son de basse. Moi, au bout de 20 minutes, j'étouffe.
0: Okay, très bien.
1: Donc, moi, je travaille avec des professionnels qui adorent ça. Donc, ils sont des malades, qui adorent faire ce truc-là. Et c'est François Delabrière. Et en effet, alors, je peux le dire, ça parle de mon album, donc c'est un peu de la pub, mais c'est pas moi, j'y suis pour rien. Il a vraiment fait un boulot remarquable, je trouve, sur ce disque.
0: Ben, je trouve aussi. C'est pour ça qu'il faut l'écouter. Il faut, pourquoi pas, aller te voir en concert, puisque ça va pas tarder. Là, t'es en pleine répétition, en ce premier jour de printemps, et ça commence le 18 avril, ta tournée, à Forges-les-Eaux. Ensuite, tu seras à Toulouse, au Hall de la Cartoucherie. Ça, c'est un lieu tellement beau, le 26 avril. Le 29 avril, Paris, l'Olympia. Mais bon, c'est complet, mais je vous le dis pour info, du coup. Mais voilà, il n'y a plus de place, c'est comme ça. Ensuite, pas mal de festivals d'été, et puis au mois de novembre, là, on rentre dans le dur, vraiment, de la tournée. Tu passes absolument partout en France, novembre 2026, et puis ça continue en 2027. La chanson qui arrive là, quoi qu'on dise, elle a sa place dans ton nouveau spectacle.
1: Oui, a priori, mais en effet, c'est le moment où on ne sait pas trop
0: tu
1: encore.
0: Tu choisis là.
1: Ouais, et puis ce qu'attendent les gens, ce qu'ils aiment ou moins. Donc mais a priori, elle est dedans. Mais des fois, on a des bonnes et des mauvaises surprises. Des fois, on s'aperçoit le premier jour qu'en fait, tout le monde s'en fout de la chanson. Donc on la dégage, mais ça fait partie du jeu. Quoi.
0: C'est bien, parce que tu pars gagnant, ça fait plaisir.
1: Non, parce qu'il y a aussi des fois des bonnes surprises.
0: Mais oui.
1: On met une chanson, on dit celle-là, est-ce qu'elle va emmerder tout le monde? Et puis non, apparemment, elle a l'air d'accrocher. Mais bon, il faut se laisser faire aussi par le public, ça. C'est le client qui est roi.
0: C'est ça, et le public a toujours raison. Bah, comme ce soir, le premier public, c'est moi, et vous ensuite, évidemment, derrière vos radios, on va dire que celle-ci, c'est une gagnante. Quoi qu'on dise, au piano aussi, Benabar.
1: Quoi qu'on dise, on l'évite entre deux tourments, je précise. Anciens enfants.

0: Eh, bravo Benabar.
1: Merci.
0: Le soleil merci des absents, c'est le nom de ton dernier album. Et donc pour les retardataires, je vous explique ce qui nous arrive. Benabar choisit toutes les chansons ce soir dans Décibel, sauf les siennes, ça c'est moi qui les ai choisies. Il nous a déjà fait écouter Serge Lama, San Severino et la Grande Sophie. Arrive Louis Chédid, Gérard Lenormand et son copain Cali. Alors restez dans le coin, à tout de suite.
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0: Et il n'a pas pris sa mission à la légère. Notre invité de ce soir, Benabar, est venu pas juste avec 10 chansons qu'il aime, mais tout un concept. J'adore, c'est vrai, un concept Benabar. Les chansons pas trop connues des chanteurs très très connus de la chanson française. Est-ce que toi, par exemple, tes chansons préférées, ce sont pas forcément celles que le public ou les radios ont plébiscitées?
1: Oui, et surtout, il y a des chansons qui sont magnifiques que je peux plus vraiment entendre. C'est, je sais pas, Mistral gagnant, qui est une chanson magnifique que je peux entendre, bien sûr. Mais c'est pas une chanson que j'écoute quand je suis tout seul, quand j'écoute Renaud, parce qu'on l'a tellement entendu. Full Sentimental, Bohemian Rhapsody, quand j'entends ça dans les TGV, tu sais, dans les gares. Alors c'est super, les mômes qui jouent ça, tu vois, évidemment.
0: Oui, au piano, dans le... oui.
1: Et, mais moi, j'en peux plus de cette chanson, tu vois. Et donc, il y a plus des chansons qu'on a trop entendues et ça laisse de la place aux autres, ouais, parce qu'on retrouve des petites perles.
0: Et je pense que ça fait plaisir aussi aux artistes quand on leur dit, par exemple si on croise Louis Chédid, puisque c'est le prochain à arriver dans ta liste, je pense qu'on lui a dit 10 000 fois, oh là là, ainsi soit-il, oh là là, Anne Masseran, toi ta chanson de Louis Chédid, alors je l'adore, elle s'appelle Les gens.
1: Ouais.
0: Elle est incroyable, c'est une chanson, c'est une chanson à concept aussi.
1: Ouais, c'est une chanson à concept. Oui, où il déroule tout autour des gens. Ouais. Et puis ça, c'est assez significatif de l'écriture de Louis, c'est-à-dire que ça rejoint un peu ce que je disais tout à l'heure, il y a cette volonté d'avoir des chansons assez ensoleillées, assez joyeuses, un peu j'y vais pas trop, un peu comme ça. Et puis quand on écoute la chanson deux fois, on s'aperçoit que ça raconte un truc, et ça c'est un talent particulier qu'a Louis, parce qu'il y a ceux en effet qui font des chansons juste entraînantes et puis basta, et d'autres des fois on voit trop qu'il y a le travail du texte, et Louis il est vraiment il a trouvé vraiment une place très inattendue.
0: Grâce à toi, cette chanson passe ce soir à la radio. Louis Chédid vous décrit les gens, et croyez-moi les gens sont nombreux et multiples. Allez, c'est parti.
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0: Les gens, Louis Chédid, alors pourquoi Les gens n'est pas devenu un énorme tube? Pourquoi T'as beau pas être beau est devenu un énorme tube? Parce qu'elles ont des similitudes, ces chansons. Il y a les chœurs, il y a le côté comme ça, répétitif, donc d'une chanson qui pourrait être un tube. Benabar, est-ce que t'as une théorie là-dessus, sur la vie de la chanson qui devient ou pas un truc archi-fédérateur?
1: Pas vraiment. Il y a une réalité qui est les expositions, donc notamment la radio, c'est
0: Passage
1: sûr.
0: Passage radio, ouais.
1: Pour que le public puisse, dont on fait tous partie quand c'est pas notre chanson, a une idée sur la chanson, y compris ne pas l'aimer, il faut l'avoir entendu 3, 4 fois, 5 fois, et notamment les chansons avec du texte dans les couplets, comme la chanson de Louis, ça c'est quand même une réalité qui est un peu triviale, mais bon, c'est une réalité. Et puis après, je crois vraiment au truc, tu sais qu'on dit, il a rencontré son public, elle a rencontré tel film, ça je crois qu'il y a aussi ces moments de croisement où il se passe un truc qui est assez inexplicable entre les auditeurs et les artistes. Mais par contre, c'est sûr que si tu t'entends pas la chanson 5-6 fois, c'est impossible.
0: Exactement. Donc celle-là, mettez-la dans vos playlists, par exemple, Les gens de Louis Chédid. Et je pense que ça peut devenir un tube, au moins chez vous. Gérard Lenormand, alors encore une fois, je vous rappelle le concept de Benabar ce soir. Vous connaissez tous les chanteurs, vous connaissez sans doute pas toutes les chansons. Si tu ne me laisses pas tomber, moi je la connaissais pas, cette chanson de Gérard Lenormand. Moi j'adore Michel, par exemple, qui est, je trouve, une des plus jolies chansons sur l'adolescence, l'amour, les premiers amours et tout. Ouais. Si tu ne me laisses pas tomber, c'est aussi une chanson d'amour.
1: Oui, c'est une chanson d'amour, et moi comme toi, en fait, je la connaissais pas avant, j'ai découvert il y a une disque au Resto du Cœur. Parce que souvent, les Restos du Cœur permettent ça,
0: aux Enfoirés.
1: Oui, comme on choisit pas les chansons, il y a des chansons qui arrivent, donc on les travaille. Et puis il y a des trucs, évidemment, des atomes crochus au moins. Et cette chanson-là m'a bouleversé tout de suite. Et en effet, ça a été un single à la grande époque.
0: Ouais.
1: Mais ça n'a pas été un énorme tube comparé aux autres grands tubes de.
0: Mais nous, on est beaucoup trop jeunes. C'est pour ça qu'on était peut-être pas nés.
1: On n'était pas nés à cette époque-là. Tu rigoles, quoi. Et de Gérard, parce que ça aussi, Gérard, il a des tubes tellement énormes que ceux qui sont. Parce que moi, je me contenterais du succès de qu'a eu ce tube-là à l'époque.
0: Oui.
1: Mais les autres, c'était tellement écrasant. Et en effet, cette chanson, elle me touche par tous les points, d'ailleurs. Le texte, l'interprétation, la musique.
0: Tout.
1: Ça m'émeut.
0: Préparez-vous à être attrapé par Si tu ne me laisses pas tomber. Gérard Lenormand, choisi pour vous.
1: Délicieux arrangement de l'époque.
2: Il disait. Ouais.

0: ne laisse pas tomber. Gérard Lenormand est notre invité de ce soir. Benabar qui a choisi cette chanson, donc un peu grâce aux Enfoirés, parce que si tu l'avais pas chantée aux Enfoirés, cette chanson, peut-être que...
1: Ouais, je l'ai découverte et en effet, c'est toujours bien de découvrir des chansons comme ça. Ouais. Et puis ils ont fait tellement d'Enfoirés qu'à chaque fois, il faut trouver un peu des nouvelles chansons dans le répertoire. Donc, ils sont obligés de toujours fouiller un petit peu plus loin. Alors, pour le bon ou pour le meilleur, il y a à boire et à manger, évidemment.
0: Ah ouais.
1: Et des fois, t'as des pépites. Et en effet, que grâce aux Enfoirés, ils sont un peu exhumés. Ouais.
0: Tu te souviens avec qui tu l'avais chanté, cette chanson?
1: Je l'avais chanté avec Laurie. On était au milieu du public sur une poutre qui bougeait un petit peu.
0: Toujours ce côté Koh-Lanta des Enfoirés.
1: Exactement.
0: L'épreuve des poteaux. Tu vas chanter, Benabar, maintenant.
1: C'était un tableau, je me souviens, qui était en mode, c'est les photos noir et blanc quand ils construisaient les buildings à New York.
0: Oui.
1: Là.
0: Okay. Ah oui, donc t'étais vraiment sur une
1: poutre. Dans le public, et puis il y avait tous les copains sur la scène. Bah, ça allait de Matt, Pokora, il y avait Bruel, tous les autres. Enfin, il y avait un paquet de monde. Et la première fois, je t'avoue que je l'ai bien foiré.
0: Cette année, t'as chanté La Grande Zoa.
1: La Grande Zoa, oui.
0: Quand vient le mardi,
1: oui, la grande Zoa. Je ne sais pas si j'en ai parlé d'ailleurs l'autre fois quand on s'est vu.
0: On a fait l'apéro des Enfoirés.
1: Oui, l'apéro. Je te parlais justement de La Grande Zoa.
0: Oui,
1: et qui fait partie de ces chansons-là où quand on la chante, on s'aperçoit à quel point cette chanson est géniale et surréaliste. Parce qu'à la fin, donc, La Grande Zoa, qui est un homme. Donc avant, il y a un homme parce qu'en fait, il est donc antiquaire. Il vend des meubles 16e. Sa famille n'aime pas trop qu'il se maquille, etc. Donc la première partie est très sucrée. Et puis la deuxième, ça rentre dans une réalité d'un travesti de l'époque. Et à la fin, donc déjà, il sort avec son boa. Donc son boa boit du whisky et lui boit du coca. Puis à la fin, il se fait bouffer par son boa.
0: C'est horrible.
1: Donc l'histoire est complète. Cette chanson qui semble comme ça, un peu bébête.
0: Pas du tout, en fait.
1: Et en fait, c'est une chanson assez vertigineuse.
0: Ouais. Oui. Alors, vous vous dites, mais moi, je veux entendre Benabar chanter La Grande Zoa. Et sachez qu'en plus, il n'était pas tout seul sur le morceau.
1: Oui, oui.
0: Le CD et le DVD de la balade des Enfoirés sont disponibles. Et quand vous achetez le CD ou quand vous achetez le DVD, c'est 17 repas pour les Restos du Cœur. Et en plus, vous voyez Benabar chanter La Grande Zoa.
1: Oui,
0: donc voilà.
1: Ça, rien que pour ça, franchement.
0: Très important. On continue à faire le tour des chansons que tu as choisies pour nous, mon cher Benabar. Ton ami Kali est dans ta liste. Je précise que c'est ton ami parce qu'on vous voit quand même souvent ensemble. Moi, je vous ai vu ensemble à un concert toulousain, hommage
1: au
0: grand talent de Nougaro. Voilà. Et je vous ai vraiment senti hyper proche tous les deux.
1: Oui, ouais, on est très, très amis avec Bruno. Et d'ailleurs, l'autre fois, il me disait, j'en ai marre, en déconnant.
0: Ouais.
1: À chaque fois que je monte à Paris, parce que alors, Bruno, il vit vraiment dans ces montagnes.
0: Ah oui.
1: Et
0: dans le sud,
1: au sud de Perpignan,
0: ouais.
1: Et il redescend là-bas. Il monte souvent, bien sûr, mais il est vraiment resté là-bas. C'est-à-dire que il y a son côté Francis Cabrel, c'est-à-dire qu'il a jamais été happé par la vie parisienne.
0: Ouais.
1: Et il me dit, bah dès que je monte à Paris, on me dit, mais tu peux pas faire un truc avec Benabar, etc. Donc évidemment, tous les deux, on dit oui. Mais c'est vrai qu'à un moment, on se dit, bon, il va falloir qu'on essaye de voir rencontrer d'autres gens. C'est comme dans un couple, au bout d'un moment.
0: Ouvrir le couple.
1: Voilà. Faudrait qu'on devienne un peu plus libertaire.
0: C'est ça. Alors avant vos histoires d'échangisme avec Kali, dis-moi pourquoi tu as choisi, encore une fois, une chanson un tout petit peu moins connue que ces gros tubes comme C'est quand le bonheur ou Elle m'a dit. C'est une chanson qui s'appelle L'amour est éternel.
1: Parce que cette chanson, alors des fois c'est inexplicable, parce que là je corrusse un peu, je suis un peu mon intellectuel sur les chansons, et puis il y a quand même des fois aussi le côté simple d'une chanson, tu sais, qui te frappe en plein cœur.
0: Ouais.
1: C'est pour ça que des fois on adore des chansons alors qu'a priori rien ne nous en rapproche.
0: C'est des petits coups de foudre.
1: Voilà, il y a un coup de foudre, il y a un truc, je sais pas pourquoi. Et cette chanson-là, typiquement, après, tu sais, et puis des fois, il ne faut pas trop analyser. Hein, et cette chanson, elle me touche infiniment.
0: Kali, L'amour est éternel. Si ça a touché Benabar, il y a des choses.

0: qu'il s'arrête.
1: Qu'est-ce qu'il est romantique. Oui, l'amour est éternel jusqu'à ce qu'il s'arrête. C'est un des plus romantiques, en fait, Kali.
2: Ah oui, et puis il l'a dans tous les sens du terme, dans le côté romance amoureux, et puis aussi dans une vision de la vie romantique.
1: Ouais.
2: Il est vraiment comme ça, il a un côté 19e siècle, Bruno, qui n'est pas du tout factice, qui est... C'est un homme entier qui triche pas, non pas par grandeur d'âme ou quoi que ce soit, mais parce qu'il en est vraiment incapable, ouais, Bruno. Ça, je l'ai vérifié à plusieurs reprises. Et c'est un vrai romantique, oui, t'as raison.
1: Ouais,
2: au sens littéraire du terme. Ouais.
1: Exactement. Ouais. Oh là là, Kali, notez-le, l'amour est éternel. En gros, notez toutes les recommandations musicales de Benabar. Mmh. Franchement, si vous aimez la chanson française, là, il vous a fait vraiment une liste aux petits oignons. Mais d'ailleurs, t'écoutes autre chose, toi, que de la chanson française?
2: J'essaye d'écouter d'autres trucs. Pas mal de classiques.
1: Ouais.
2: J'essaye d'écouter ce qui se passe un petit peu, mais pas beaucoup, à vrai dire, franchement.
1: Ouais, hein.
2: Parce que déjà, on en parlait hors micro, il y a tellement de trucs qui sortent, donc j'essaye régulièrement, professionnellement, entre guillemets, d'écouter ce qui se fait quand même.
1: Ouais.
2: Bien sûr, mais déjà, quand t'as écouté les copains, on se le
1: dit. Oui, c'est ça, tous les potes qui sortent un
2: déjà,
1: truc.
2: Ouais. Déjà, t'as passé la moitié de la journée à écouter de la musique. Donc, et puis, j'ai fait un peu la passe, malgré moi, sur pas mal, le rap, par exemple, j'y connais rien. Alors, ouais. Mon fils, il me fait découvrir des trucs qui sont super, hein, mais on peut pas.
1: Il t'a pas pris le train à ce moment-là.
2: Il suffit pas d'une vie pour écouter tout ça. Mais je suis assez frustré en fait de pas pouvoir entendre plus de trucs.
1: Quand tu seras à la retraite.
2: Ben voilà.
1: Voilà. T'écouteras Aya Nakamura, tout ça, tu vois.
2: Ah bah ça, je connais un petit peu.
1: Aya, tu connais.
2: Ouais. J'ai une fille de 16 ans, donc je connais un peu Aya.
1: Oh, tcha tcha. Là, rien à voir, c'est Michel Delpech, du coup, puisque quand même, on va retourner dans ta sélection à toi. Michel Delpech, qui nous a quittés il y a 10 ans.
2: Oui. Oh,
1: j'ai compté ça, c'est fou. Ce lundi-là, même chose que tous les autres artistes que tu as choisis ce soir, c'est certainement pas sa chanson la plus connue. Et alors, il va falloir que tu m'expliques pourquoi c'est celle-ci qu'on écoute.
2: Parce que c'est vraiment une... Michel a fait dans les années 70 un peu ce qu'a fait Renaud dans les années 80, c'est-à-dire que c'est des polaroïdes.
1: Mm-hmm.
2: Alors c'est pas le seul, hein. Il y a aussi Eddie Mitchell, enfin bien sûr Sardou, évidemment, hein. Mais Michel particulièrement, parce qu'il est très cher à mon cœur, parce que c'est quelqu'un qui compte pour moi, et où on peut-être des historiens dans 100 ans, on dira, si vous voulez savoir comment c'était les années 70, prenez les chansons de Michel Delpech, les années 80, les chansons de Renaud, et là typiquement, il a choisi un angle, je laisse découvrir le public, parce qu'il y a quelque chose de, vraiment, c'est un récit, quoi, et qui est tellement fin, qui est tellement délicat, enfin qui ressemble vraiment à Michel d'ailleurs.
1: Ouais. Un côté historien, côté sociologue même parfois,
2: ouais.
1: de Michel Delpech. Ce lundi-là, découvrez sur votre radio ici grâce à Benabar qui programme ce soir Décibels.

0: Je m'excuse auprès de tes auditeurs. On vient de leur flinguer leur soirée.
1: C'est samedi soir. Tu te rends compte, Benabar,
0: c'est la fête. Ouh là là.
1: Et à la fois, c'est vrai, quelle précision dans l'écriture. Et en même temps, il fait pas des triples saltos. Il met que des mots très simples pour décrire des émotions tellement complexes. C'est fort quand même.
0: Exactement. Et puis cette façon qui est tellement, j'en suis tellement admiratif, de pouvoir dès le début, le premier couplet, sa vie avec Michel.
1: Tu vois le mec. Tu vois sa femme.
0: C'est comme j'ai mon rhumatisme qui devient gênant. D'un seul coup, on est dans le salon. On voit un film de Claude Sautet immédiatement et tout ce qu'il raconte, avec des trucs vraiment très terre à terre, quoi.
1: Les tranquillisants.
0: Ouais. Je trouve que c'est quand même un petit bijou, même si c'est, même moi en la réécoutant là, c'est quand même terriblement déprimant. Mais c'est quand même une jolie chanson.
1: Hein. Mais oui, signé donc Michel Delpech. On va t'écouter toi maintenant, mon cher Benabar. Alors, est-ce qu'elle est joyeuse, les coups ?
0: Alors, les coups, elle est plutôt joyeuse, je crois. Voilà. Mais j'espère faire partie de cette... un des héritiers de cette catégorie de gens qui essayent de faire des chansons entre guillemets réalistes, mais un peu joyeuses, quoi. C'est-à-dire qu'on n'est pas là non plus pour que se pleurer dessus, quoi.
1: Non, mais c'est vrai que tu fais partie des chanteurs qui rentrent dans la cuisine, dans le salon, dans la chambre, et qui nous racontent, nous, en fait.
0: C'est ça que j'ai appris d'eux, je crois, ce goût. Et puis surtout, en tant qu'auteur, l'efficacité de ce genre de truc-là. Ouais. Parce que, tu vois, c'est comme la chanson que j'adore, que j'aurais pu mettre, d'ailleurs, elle était dans la première version. Elle est d'ailleurs.
1: Oui.
0: Quand elle s'en va chez le boucher.
1: Pierre Bachelet.
0: Et ça, d'un seul coup, moi, ça me. Parce que là, on y est d'un seul coup chez le boucher. On n'est plus dans le romantisme éthéré. On est vraiment dans ce truc-là. Elle est d'ailleurs. Quand elle s'en va chez le boucher, c'est parfaitement contradictoire, mais c'est ça qui est aussi émouvant.
1: Alors, Benabar, Les Coups, c'est sur Le Soleil des Absents, son nouvel album. Et le concert parisien de l'Olympia est en complet, les amis, pour le mois d'avril.
0: Ma mère a acheté 1400 places, faut quand même le dire.
1: Il en reste pour le Dôme, le 20 mai 2027.
0: Coup de foudre.

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0: Mais on adore cette guitare, ces claps et tous les coups qu'on croise dans une vie, chantée par Benabar.
1: La guitare, c'est François Poggio.
0: Eh ben bravo François Poggio.
1: Qui a brillé sur cet album.
0: C'est beau, hein. L'album, c'est le soleil des absents.
1: Enfin, je dis oui, c'est beau ton album, oui, c'est exact.
0: Bah oui, c'est vrai.
1: Oui, c'est très bien.
0: Je dis pas que des conneries depuis une heure. Et donc, ton prochain concert parisien au mois d'avril est en complet, parce qu'avec ta vanne sur ta mère, personne n'a entendu que tu jouais aussi au Dôme de Paris, Palais des Sports, le 20 mai 2020. 27.
1: Voilà, et ma mère n'a pas encore acheté les billets. Donc
0: grouillez-vous, c'est ça. Mais la billetterie est ouverte. Alors, on termine notre soirée ensemble avec Julien Clerc. Alors, même chose, Julien Clerc, il y a une foultitude de tubes, de Ma préférence, à Femme, je vous aime, tout ce que tu veux.
1: On ne peut plus les compter.
0: On ne peut plus, mais Les Souvenirs, ce n'est pas sa chanson la plus connue, c'est avec celle-là qu'on termine l'émission. Pourquoi ?
1: C'est une chanson que j'aime beaucoup et puis qui fait partie de ses derniers albums, qui a déjà pourtant une bonne dizaine d'années, sur l'album Fou peut-être, je crois, de mémoire. Et Julien Clerc, ça fait partie de ceux qu'on continuait à enquiller, des disques à avancer, à poursuivre leur travail. Mais ce qu'on tolère des acteurs, par exemple, plus ils vieillissent, les acteurs, plus on les aime bien, comme Levin, ou les écrivains. Et les chanteurs, il y a un moment où c'est un peu quelque chose de juvénile, et puis après... Tu vois, après, ça, c'est comme si on perdait de l'inspiration ou des capacités.
0: Oui, ou alors on leur demande de jouer leur tube d'avant, mais on veut pas tellement, on a envie de leur dire, vous emmerdez pas avec votre nouvel album, chantez celle qu'on aime.
1: Voilà.
0: Oui, oui.
1: Et alors, ça fait partie du jeu. Et puis, Dieu sait, c'est moi, quand je vais voir Julien Clerc, j'ai envie d'entendre quand même ma préférence. Mais il a continué à travailler. D'ailleurs, il continue, sans arrêt.
0: Ouais.
1: Et cette chanson fait partie de ses, en plus, ironie du sort, c'est une chanson écrite par Aznavour, le texte. Donc là, on est dans la grande filiation.
0: C'est magnifique.
1: Répété.
0: C'est avec ça qu'on se dit au revoir.
1: Ça a été un plaisir, une fois de plus, d'être avec toi.
0: Merci beaucoup. Benabar vous a chouchouté en ce samedi soir. Voici Les Souvenirs de Julien Clerc. À bientôt, Benabar.
1: À bientôt.

0: et ses souvenirs. C'est là-dessus qu'on se dit au revoir pour ce soir, les amis. Et oui, Décibel, c'est terminé. Merci à l'équipe de l'émission. Il y avait Iris Guitoni, Emma Quenardel, Nicolas Bonzon et Franck Moilier. Sacré Benabar, on a passé une belle soirée. Les meilleurs moments de Décibel, c'est fini pour aujourd'hui.
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4: Bonjour, bon dimanche, sous vos applaudissements, c'est Willy vient déjeuner chez vous, numéro 1054.
5: Là,
4: ça filoche. Oui. Bonjour la tribu.
5: Bonjour.
4: Alors, qui est là aujourd'hui? Bah, Nicolas Malabeuf, notre enfant de la télé. Bonjour mon bon Nicolas.
6: Bonjour Willy, bonjour tout le monde.
4: Et Fabien Imo, notre geek. Bonjour mon Fabinou.
7: Bonjour Willy, bonjour à tous.
4: Et bienvenue à tous, merci d'avoir choisi votre émission utile sur votre radio utile. Alors moi aujourd'hui, je suis encore en direct des studios de Ici La Rochelle à La Rochelle. Et voilà.
6: Vous nous manquez un peu.
4: Bah vous non, c'est pour ça que je reste.
6: Je m'en doutais.
4: Je sais, vous êtes à la maison de la radio à Paris. Ça va, ça se passe bien?
6: Très super. Bien. On est en date, en tête à tête. Avec Fabien.
4: Bah, désolé qu'on vous dérange, on vous dérange un petit peu pendant notre rendez-vous amoureux. On va faire vite. Notez bien vos dossiers du jour, mes amis. Dans un instant, on va faire un point sur l'antivirus. C'est quoi ça? Ça s'attrape comment? Est-ce qu'il va encore falloir se moucher dans le coude? Est-ce que c'est grave, docteur? Eh bien, la réponse dans une minute. Et à 12h30, toute autre chose. Pourquoi nos billets de train coûtent une fois cher, une fois très très cher? Pourquoi dans un même wagon, pour une même destination, il y a 2000 tarifs différents? On n'y comprend rien. Quand acheter son billet de train pour le payer moins cher? Il y a les vacances d'été qui arrivent bientôt, je vous donne un petit scoop, c'est déjà trop tard. Si vous ne voulez pas payer cher, c'est limite trop tard, mais on va en parler dans 20 minutes. Et bien sûr, vous le savez, vous faites partie de cette tribu, mes amis, où que vous soyez, mais vraiment qui que vous soyez, réagissez sur tout ce que vous entendez d'abord sur ce groupe incroyable sur Facebook. Comment
7: Facebook,
4: s'appelle-t-il?
7: Alors ça, c'est gratuit.
4: Oui.
7: Pour nous retrouver, vous tapez Youpi la vie avec Willy Rovelli.
4: Oui, Rovelli. Oui,
7: Willy Ravioli.
4: Ouais. Je sais que ça fait que 6 ans qu'on travaille tous les jours ensemble, donc je comprends que tu ne sais pas qui je suis.
7: Excusez-moi.
4: Donc,
7: Et le sondage du dimanche, c'est spécial train. Qu'est-ce qui vous énerve le plus, tiens, quand vous voyagez en train? Est-ce que c'est le voisin qui ronfle, les prix du wagon-bar, parce que on n'y arrive plus, les enfants qui pleurent, les personnes qui ne sont pas assises à leur place, bref, vous votez, c'est gratuit. Oui, je sais. Non, moi je sais ce qui vous énerve, parce qu'on voyage beaucoup en train, je sais. C'est quand quelqu'un se met à côté de vous et qui pianote sur son ordinateur et pianote très fort.
4: Ça me rend fou.
7: Bon, bref, en tout cas, les youpis ont commencé à voter et pour 35% de nos internautes, ce sont les personnes qui se mettent à pas leur place.
4: Ah oui, c'est énervant.
6: Et qui demandent de changer là.
7: Continuez de voter, c'est gratuit. Le groupe Facebook, il s'appelle Youpi la vie avec Willy Rovelli.
4: Voilà, 0810 055 056, c'est aussi le numéro de téléphone. Vous pouvez composer là tout de suite. Je veux 2-3 auditeurs d'ici 13h. Passez nous faire un petit coucou quand vous voulez. Vous repartez avec quoi, mon cher Nicolas?
6: Eh bien, on n'a pas gagné l'Eurovision. La France est triste, mais j'ai un lot de consolation. Et quel lot? On vous offre 100 euros de carburant qui vont tomber dès la fin de cette émission sur l'un d'entre vous.
4: C'est bien mieux que de gagner l'Eurovision, effectivement.
7: Oui.
4: Est-ce qu'on a tout dit?
6: On a tout dit.
4: Alors, démarrons,
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4: Alors, vous savez quoi, mes amis? Normalement, on devait avoir Bruno Begarban qui devait nous parler de l'antivirus, de savoir un petit peu si c'est grave, comment ça s'attrape, est-ce que c'est très contagieux, est-ce qu'il va encore falloir qu'on reste enfermés tous pendant des mois à la maison. Mais je crois qu'il n'est pas avec nous actuellement, parce qu'il est en train de travailler aussi. Bon, on va voir, on va essayer de le rappeler dans quelques petites secondes. On va commencer par écouter Abba, tiens, avec Dancing Queen, et puis juste après, on va essayer d'avoir Bruno. Et puis, si on n'a pas Bruno Begarban, on ça va d'avoir Fabien. Tu es là, Fabien?
7: Je suis là,
4: c'est bien. Merde.
7: J'aurais
4: préféré qu'il y ait Bruno Mégarban que Fabien Emo. Fabien, moi, tu n'es pas non plus chef du service de réanimation à l'hôpital,
7: non,
4: par hasard.
7: Non, il vaut mieux.
6: Ça se voit.
4: Tu répondras quand même à mes questions. Oui. C'est pas grave. Allez, on les ferme.

0: groupe ABBA qui, eux, ont gagné l'Eurovision. Je dis ça comme ça, hein. Jingle, allez, zou, zou, zou, zou, zou, hey, papa.
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0: Allez, comme promis, place à notre premier dossier. Bonjour Bruno Mégarban.
3: Bonjour.
0: Bienvenue ici, mon cher Bruno. Vous êtes chef du service de réanimation de l'hôpital Lariboisière à Paris. Si vous le voulez bien, mon cher Bruno, on va se faire une petite série de questions façon ping-pong. Vous voyez, je vous envoie les questions. Vous m'envoyez de jolies réponses, histoire qu'on en sache un petit peu plus
3: on
0: sur...
3: Oui,
0: mais je suis sûr que vous allez réussir. histoire qu'on en sache plus sur cet antivirus qu'on ne tombe pas encore dans une psychose. Déjà, c'est quoi cette maladie? Alors, elle vient d'où? Comment est-ce qu'on l'attrape? C'est quoi alors?
3: Alors, l'infection par antivirus est une infection qui peut s'attraper un peu partout dans le monde, mais l'épidémie actuelle, en fait, est liée à une souche que l'on appelle des Andes, de cet antivirus, et qui ne se trouve qu'en Amérique du Sud, et que normalement, on attrape en respirant de l'air avec des particules contaminées, en suspension contaminées par des déjections de rats. Un rat particulier qui est le rat pygmée des rizières qui se trouve que en Amérique du Sud.
0: D'accord.
3: Mais malheureusement, il existe un risque avec cette souche-là d'une contamination interhumaine. Et c'est ce qui s'est passé. C'est-à-dire le patient zéro a été contaminé au cours d'une visite en Amérique du Sud, probablement d'un cabanon ou d'une déchetterie abandonnée et infestée par les rats. Et ensuite, il a véhiculé le virus sur le navire. Et là, il y a eu une transmission interhumaine. Et malheureusement, comme vous le savez, il y a eu 10 cas, dont 3 décès.
0: Voilà. C'est quoi les symptômes?
3: Alors, les symptômes commencent après une période d'incubation assez longue, comme moyenne 15 jours et comme extrême 6 semaines. Les symptômes commencent par un syndrome grippal, donc fièvre, douleur musculaire, articulaire, fatigue. Et puis rapidement apparaît ce qu'on appelle un syndrome cardio-pulmonaire, avec une insuffisance respiratoire aiguë, qui peut malheureusement mener assez rapidement au décès. Et il a été calculé une mortalité de l'ordre de 40%. Donc c'est une maladie grave.
0: Bon. Ouais, c'est une maladie grave. Est-ce qu'il y a des personnes infectées en France actuellement et si oui, comment vont-elles?
3: Alors, aujourd'hui, il n'y a qu'une seule personne infectée en France qui est hospitalisée en réanimation à l'hôpital Bichat. Son état a été relativement sérieux, mais je crois que sa situation est stable et on espère évidemment, on lui souhaite un très bon rétablissement. Voilà. Par contre, il existe 22 personnes dits contacts, c'est-à-dire qui, à un moment donné, ont été en rapport relativement proche avec une personne infectée. Mais à ce jour, aucune de ces personnes ne s'est positivée. Et donc, plus le temps passe et plus on va pouvoir penser que ces personnes n'ont jamais été infectées.
0: Donc, c'est une maladie qui est connue par rapport au Covid-19 quand c'est arrivé et qu'on ne savait pas trop où on allait. Là,
3: oui,
0: c'est une maladie qui est connue. Voilà, c'est ça.
3: Exactement, c'est une maladie connue depuis les années 70. Par ailleurs, les premiers cas décrits remontent aux années 50 dans la guerre de Corée. Et en Amérique du Sud, il y a très régulièrement des petits foyers épidémiques, assez petits. Ça n'a jamais pris une tournure beaucoup plus sérieuse et une épidémie plus large. Toujours, les foyers sont rapidement circonscrits et l'épidémie s'arrête.
0: D'accord, donc rien à voir avec ce qu'on a connu il y a 6 ans.
4: Avec le Covid.
3: Non, rien à voir. Ici, évidemment, l'épidémie a été prise tout au départ. On connaît le patient zéro, on connaît la totalité des personnes contacts, on a tracé leur parcours. Ils ont été mis en isolement, en auto-quarantaine ou en quarantaine hospitalière. On sait qu'il existe 10 personnes infectées dans le monde liées à cette épidémie. Donc, évidemment, ça n'a rien à voir avec la Covid, qui, lorsque les autorités sanitaires en ont pris conscience, il y avait déjà des centaines de milliers de personnes infectées partout dans le monde. Ça n'a rien à voir.
0: Donc rien à voir. On ne va pas être confiné. Pas besoin que je me rachète une machine à pain, Bruno. Parce que c'est dès qu'il y a une épidémie, je m'achète une machine à pain. Moi, voilà.
3: Ni donc, machine à pain, ni masque, ni rien du tout. Non, rien du tout. Rassurez-vous.
0: Tant mieux, tant mieux.
3: L'épidémie est déjà contrôlée.
0: Bon merci infiniment. Merci beaucoup, Bruno Mégarban. Merci d'avoir pris quelques minutes pour nous raconter tout ça. Donc, pas de panique, mes amis. Voilà, j'espère que les personnes qui sont concernées là vont vite aller mieux. Bruno Mégarban, donc chef du service de réanimation de l'hôpital Lariboisière à Paris. Merci beaucoup. Passez un bon dimanche.
3: Si, pareillement.
0: Mettez un jingle, va. Oui, voilà.
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0: Je l'ai déjà dit aux auditeurs de votre radio ici, je suis payé au jingle. Ah, moi, oui, c'est-à-dire que plus on en passe, plus je suis rémunéré. Donc il faut qu'on en mette. Tiens, tu veux bien m'en remettre un autre, s'il te plaît?
4: Il touche.
0: Mon Fabien, il est 12h17. Alors, notre spécialiste belge, mon Fabien, oui, vas-y.
5: On met un jingle, parce que ça, c'est pour moi, ça. C'est cadeau. On touche rien, nous, par contre.
6: Il est l'heure de la mise à jour, toute l'actu web de la semaine. Et attention, les amis, attention, une nouvelle arnaque fait des ravages depuis quelques jours. Je veux vraiment vous mettre en garde. Si on vous téléphone et que personne ne parle au bout du fil, raccrochez. Parce qu'en fait, c'est une arnaque. Il ne faut même pas dire « Allô, c'est qui ?» Car en fait, les pirates utilisent votre « Allô » pour cloner votre voix, pour piéger ensuite vos proches.
0: Attends, mon Fabinou, là, on va être sérieux deux secondes.
6: Mais c'est vrai.
0: C'est très important ce que tu dis. Donc, voilà.
6: Si on vous appelle et que personne ne répond, il faut raccrocher.
0: Voilà.
6: Parce que sinon, on utilise votre voix pour piéger vos proches.
0: Tu te rends compte?
6: Écoutez ce qu'on peut faire avec un simple « Allô ».
7: Le son de votre voix est alors enregistré, puis cloné par une intelligence artificielle. Démonstration avec cette créatrice de contenu.
8: Donc là, par exemple, il a calqué mon clone de voix dessus.
9: Maman, est-ce que tu peux m'aider? Il y a quelqu'un qui vient de voler mon téléphone. Oh. Est-ce que tu peux me faire un virement? Je t'envoie un SMS tout de suite.
8: C'est extrêmement troublant.
6: C'est réaliste.
0: Tu te rends compte? Ça, c'était sa voix IA.
6: Oui, c'est ça. Voilà. Ouais. Donc si on vous appelle et que personne ne répond, voilà, raccrochez. C'est une arnaque. Franchement, on ne va pas tarder à devenir fou avec toute cette intelligence artificielle. On ne sait plus ce qui est vrai, ce qui est faux. Je ne sais même pas si c'est vraiment Willy qui est à La Rochelle qui est en train de nous parler. Non, c'est pas vous. Voilà. C'est une arnaque, comme d'habitude. Allez, toujours dans l'actu web. J'ai repéré, tiens là, une nouvelle application, c'est pour les sportifs. Ça s'appelle Wikisport. C'est Philippe Demet, un habitant de Rambouillet qui habite dans les Yvelines, qui a eu cette idée. En gros, Wikisport, c'est le Airbnb du sportif. En gros, si vous avez envie de faire du sport dans une région que vous ne connaissez pas, vous vous connectez sur Wikisport et là, l'appli vous met en relation avec des personnes qui peuvent en fait vous prêter du matériel pour faire ce sport en question. Par exemple, vous adorez faire du vélo et vous êtes en vacances à Perpignan, mais vous habitez à Lille, vous n'allez pas prendre votre vélo. Et bien là, vous vous connectez sur l'application Wikisport et là, vous allez trouver une personne qui va vous prêter un vélo. Non, mais c'est bien. C'est
0: très bien.
6: Non, vous en foutez.
0: Non, c'est très bien. Ça s'appelle comment?
6: Wikisport, c'est le Airbnb du sportif. Et c'est
0: très bien.
6: Tout nouveau, c'est français, monsieur. Allez, autre sujet, tiens, sujet qui va faire plaisir à Willy Revenu. Alors là, c'est la folie. C'est la folie, parce que depuis que le film Michael est sorti au cinéma, Michael Jackson est numéro 1 des ventes en France. Et la semaine dernière, les écoutes de Michael Jackson en France ont atteint un chiffre incroyable de 35,7 millions de streams sur le web. Il est numéro 1, c'est fou. Eh bien, ça vous fait un point commun avec Michael, Willy.
0: Oui.
6: Car j'ai une bonne nouvelle pour vous. Il y a quelques semaines, vous avez sorti un podcast, Les Maléfiques, que vous pouvez retrouver sur l'application, ici, sur toutes les plateformes. Eh bien, vous avez passé le cap des 100 000 écoutes, Willy.
0: Bah,
6: c'est
0: bon.
6: Bravo.
0: Avant de passer aux 70 millions, il faut bien commencer.
6: Bravo.
0: Déjà 100 000.
6: Non, mais bravo. Et autre nouvelle pour les fans de Willy, si vous l'aimez, vous pouvez le retrouver sur la page YouTube ici, car vous avez accordé une interview à Valérie Damido dans la REF. On apprend beaucoup de choses sur vous.
0: Oui, ma mère, Anna, capable de se lever à 5h du matin pour faire les pâtes à la main et les sécher. Donc tu rentrais dans la cuisine ou dans le salon, elle avait, tu sais, tiré un fil, puis tu avais les pâtes qui séchaient comme ça. Quand tu prenais la gueule dans des pâtes comme ça, j'ai encore le son, l'odeur et le goût de la petite sauce tomate qui a mijoté pendant des heures et des heures.
10: Qui fait dedans, là.
6: Eh bien, bon appétit. Pour écouter la suite, c'est sur le compte YouTube de votre radio préférée, ici.
5: Et on embrasse Mama Rovelli.
0: Mama Rovelli qui nous écoute, bien évidemment. Et c'est vrai, elle se lève à 4-5 heures du matin pour faire à bouffer. Puis t'as intérêt de dire que c'est bon.
6: Et elle écrit tous les thèmes de toutes les émissions sur des cahiers aussi.
0: Exactement, ça fait 1054 émissions qu'elle écoute, puis elle note tous les thèmes. Puis à chaque fois que j'avale, j'ai noté tout. Oui, maman, oui. Merci beaucoup, mon Fabinou.
6: Bah de rien.
0: Était encore. Ah non, on va écouter. Attends.
6: Oui, on est payé au jingle.
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0: Ah, on va dire bonjour à Gaëtan. Il paraît qu'on a un Gaëtan qui est là. On va dire bonjour à Gaëtan. Ça va, Gaëtan?
11: Ça va, Willy. Et bonjour, l'équipe.
0: Coucou. Ça va, mon Gaëtan? Tu nous appelles d'où?
11: Je vous appelle de Toulon.
0: De Toulon. Ça va? Qu'est-ce que tu fais de beau à Toulon, mon chéri?
11: Eh bien là, je vous écoute et puis j'en profite en ce moment pour me balader un petit peu, aller à la plage aussi.
0: Il va à la plage. Très très bien. Est-ce que tu es plutôt...
11: 13 degrés l'eau l'autre jour.
0: Oh bon, ça va, 13 degrés. C'est bon. Est-ce que tu es plutôt slip de bain ou
6: boxer,
0: short de bain? Ouais, ou boxer.
11: Oui, short de bain.
0: Ouais. Le slip de bain revient pas beaucoup. Hein. C'est compliqué. En ça Italie, on aime bien mettre des slips. Oui, ça va pas à tout le monde. Voilà.
6: Faut, bah bon, après, faut être.
0: Oui, bon. C'est ça. Faut être. Voilà. On s'est compris. On compris. Tu voulais réagir sur quoi, mon chat Gaëtan? Juste nous faire un petit
11: les
0: coucou.
11: Billets, les billets de train que je trouve que c'est vraiment trop cher. Des fois, même en prenant une réduction avec une carte, et ben des fois, on arrive à des prix comme si on en prenait sans carte. Et je te que ça c'est pas normal et que à partir de 25 ans la plupart du temps partir de 26 ben c'est mon
0: terminé.
11: Cas hein. Et ben on peut plus bénéficier de réduction alors cette année j'ai dû tricher pour la région sud et envoyer de faux
0: papiers. Bravo il a triché
6: bravo. Toujours des bonnes astuces.
0: Ah ben non, de toute façon entre 26 et senior il y a que dalle hein. Donc effectivement bref reste avec nous mon cher Gaëtan parce que tout à l'heure tu comprendras pourquoi les billets les prix des billets fluctuent à ce point. Merci, on t'embrasse fort. Hein. Tu repars avec quoi, mon Nicolas,
5: ta sélection
0: déjà
5: pour les 100 euros de carburant.
6: Pour prendre le train, c'est bien.
0: Oui, c'est très bien. C'est toujours bien, nous. Justement, on va écouter conduire avec Louane, voilà, parce qu'on conduit tous des trains. Écoutons, à tout de suite.
4: Oui, hein, pipip. Pipi.

0: c'était Louane avec Conduire. Merci, au revoir Louane.
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0: Allez, les 12h25, place à la personne, à notre invité, pas banal, parce qu'on aime vous présenter des invités
3: pas banaux.
0: Alors, aujourd'hui, notre invité pas banal, il est dans nos locaux de la Maison de la Radio, à côté des deux nigauds qui sont restés là-bas. Bonjour Mathieu Malherot.
4: Bonjour Willy.
0: Re-bienvenue ici, mon cher Mathieu. Merci. Je dis re-bienvenue parce que les gens qui connaissent bien cette émission, qui nous écoutent, eh ben vous ont peut-être entendu le 29 mars dernier. Rappelez-nous qui vous êtes déjà. Vous êtes donc le fondateur de RDV Bâti. C'est quoi RDV Bâti ?
4: RDV Bâti, c'est le Doctolib du bâtiment, donc ça permet de prendre un rendez-vous sur l'agenda d'un artisan.
0: Voilà, tout simplement. Donc on a un clic, on prend rendez-vous donc avec un pro du bâtiment qui est disponible. Voilà, vous l'avez dit, c'est le Doctolib du bâtiment. Comment ça fonctionne? Alors c'est une appli, c'est un site, c'est quoi?
4: Alors c'est un site internet pour les clients et une appli pour les professionnels. Le client lui cherche par exemple le plombier avec son adresse, il remplit les filtres pour savoir exactement le type de travaux qu'il a besoin et ensuite il tombe sur tous les plombiers disponibles et qui répondent à sa demande et il sélectionne des créneaux qui lui conviennent.
0: Tout simplement et donc c'est gratuit pour nous quand on n'est pas pro, voilà, pour le client. Voilà. Et donc, pour vous faire connaître auprès d'artisans, puisque vous avez lancé ce site il n'y a pas longtemps, il y a 2-3 mois à peine.
4: Le
0: 17 janvier, voilà. Et donc, pour vous faire connaître auprès des artisans, vous avez décidé de traverser la France en courant.
4: Exactement.
0: Bordeaux-Paris. Et un peu à cause de moi en plus, c'est quoi cette affaire?
4: Expliquez-nous, Mathieu. Dans la dernière émission radio, vous m'avez dit il faut faire un tout droit jusqu'à Paris. Donc j'ai pris le message à la lettre. J'ai fait un tout droit Bordeaux-Paris.
0: Bah alors.
4: Et donc là, je suis à Paris pour déjà pour me reposer un petit peu et ensuite pour démarcher des artisans ici, voir ceux qui seraient intéressés de s'inscrire sur le site pour ensuite permettre aux Parisiens de prendre un rendez-vous plus facilement avec un artisan du bâtiment.
0: Parce qu'en fait, le truc, c'est que vous voulez vous faire connaître le plus possible forcément auprès des artisans. Donc là, quand vous avez couru entre Bordeaux-Paris, vous avez pris quoi? Des rendez-vous avec des artisans? Vous leur avez expliqué un petit peu de quoi il s'agissait?
4: Alors, il y avait beaucoup de jours fériés, beaucoup de jours où j'ai pas pu, j'ai pas voulu déranger les artisans. Ça, je m'en occupais plutôt cette semaine. Mais j'ai eu déjà des appels avec des artisans à Pau qui eux ont vu ce parcours et qui souhaitaient s'inscrire aussi.
0: Voilà.
4: Donc voilà, Paris, pour l'instant, je m'en occupe là cette semaine pour.
0: Très bien.
4: Pour mettre un maximum de rendez-vous. Ouais,
0: j'ai des bricoles à faire à la maison. Donc
4: ça tombe bien.
0: Vite et bien. Et si tu peux me trouver des artisans gratuits, ça m'arrange.
4: Ah oui.
0: C'est bien ça.
4: Peut-être, je ne connais pas à Paris. Peut-être qu'il y a des gratuits, mais.
0: Et Mathieu, il paraît que lors de votre premier passage chez nous, vous avez eu plein de visites, c'est vrai ça?
4: Exactement. Ouais, j'ai eu 8500 et quelques visites le premier jour, le dimanche. Et j'ai eu 4000 et quelques visites le lendemain.
0: Eh, pas mal, hein?
4: Incroyable.
0: Je t'en prie, ça va revenir encore un petit peu, mais. Enfin, tu vas pas passer tous les mois dans cette émission pour faire un promo d'RDV. Attention
4: bien,
0: Mathieu, hein.
4: Je suis bien reçu, je reviens avec plaisir.
0: Donc on rappelle le nom et comment ça se passe. Allez, une dernière fois Mathieu, donc RDV Bâti, comme ça se prononce.
4: RDV Bâti, c'est simple à retenir, c'est rendez-vous bâtiment, c'est pour prendre un rendez-vous avec un artisan du bâtiment.
0: Voilà.
4: Et ça se passe tout simplement en tapant le nom du métier que vous recherchez dans le moteur de recherche, votre adresse.
0: C'est trop
4: vous prenez
0: bien,
4: rendez-vous
0: c'est...
4: sur leur agenda.
0: Voilà.
4: Et voilà.
5: Et donc il est venu quand même en courant de Bordeaux et vous n'êtes pas là.
0: Non, je suis pas là.
5: Il faut repartir à La Rochelle.
4: Moi je pensais courir un peu avec vous.
0: Tu vas pas venir en courant jusqu'à La Rochelle?
4: Si je le fais, alors vous faites quelques kilomètres avec moi.
0: Bon bah dépêche-toi, hein, parce que je pars vendredi moi. Alors faut que tu te dépêches mon chéri. En tout cas bravo Mathieu.
4: Merci
0: voilà
4: beaucoup.
0: Parce qu'il était plombier avant Mathieu, il savait à quel point c'était difficile. Il a changé de métier, changé de vie même maintenant pour créer ce site et je suis sûr que ça va cartonner, tu vas voir.
4: Merci
0: infiniment. Donc Mathieu Malherot, donc le fondateur de RDV Bâti, le Doctolib du bâtiment.

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2: Allez, partons gaiement vers la deuxième demi-heure de votre talk show du dimanche. Alors ici, c'est comme la messe du dimanche.
3: Mais pas pareil.
2: Hein, sinon, c'est la même chose. Dans un instant, on va parler du prix des billets de train. Pourquoi est-ce que parfois, ce billet, il est pas cher? Puis pourquoi? Parce qu'il est très très cher. On n'y comprend rien. Eh bien, les réponses dans un instant. Et votre tribu là, notre enfant de la télé, Nicolas Malabeuf. Et notre spécialiste web, Fabien Hemmo. Et bien sûr, vous faites tous partie de cette tribu. C'est la plus grande émission de radio du monde. Vous êtes tous des chroniqueurs, tous. Vous participez d'abord sur le groupe Facebook.
3: Alors, Youpi la vie avec Willy Rovelli, c'est le nom.
2: Il y a des gens qui se connectent en ce moment.
3: Est-ce qu'on
2: a des nouveaux arrivants?
3: Oui, on a eu des nouveaux arrivants aujourd'hui. Donc
2: faut y
3: merci.
2: Aller, sinon je vais gueuler. Hein, alors allez-y.
3: Alors le sondage du dimanche, c'est spécial train, Willy. Ce qui nous énerve le plus dans le train quand on voyage. Eh bien là, 31%, c'est les enfants qui pleurent. Là, ça y est, c'est les enfants qui arrivent en tête. Qui m'a écrit, ce sont les toilettes jamais dispo ou jamais propres. C'est vrai que ça, c'est énervant. Et Katia a écrit, les gens au téléphone et qui braillent. C'est vrai que
2: ça c'est vrai. Et la bouffe, ceux qui sortent les boîtes de thon. Il y en a qui sortent des boîtes de thon.
3: Oui.
2: Ben, ça pue. Ça sent. Non, moi, j'aime bien le thon. Hein. Le thon, c'est bon.
3: Oui, le thon, c'est
2: dans
3: bon.
2: Un les train odeurs, ouais. Enfermé, voilà. C'est ça que je voulais dire.
3: Le pire, c'est quand quelqu'un arrive avec un sac McDo. Alors là, ça pue
2: aussi,
3: vraiment.
2: Aussi, exactement. Bon, bah, réagissez
3: encore. Continuez à réagir, c'est complètement gratuit. Le groupe Facebook, c'est Youpi la vie avec Willy Rovelli.
2: Voilà, 0810 055 056. Appelez-nous aussi, j'aime bien discuter avec vous. 0810 055 056. Ici, on vous écoute. Et vous repartez avec quoi, mon cher Nicolas?
4: Eh bien, l'heure du tirage au sort approche à grands pas. 100 euros de carburant sont en jeu. Ça tombe en fin d'émission.
2: Mais quel suspense, merci beaucoup. Allez, mais d'abord, si vous n'avez pas suivi l'actu, pas de panique. L'actu vous suit. Il est temps pour moi de mettre les points sur les i.
1: Oui, il revient un moment.
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2: Et on commence avec l'affaire Patrick Bruel qui n'en finit pas. Une masseuse porte plainte contre le chanteur qui lui aurait demandé avec insistance qu'elle lui fasse des massages au niveau de l'anus. Oh. Ouais, là, pour lui, ça sent vraiment la merde. Et pour Bruel, 2026 risque d'être un anus horribilis, mais avec un seul N. Allez, on s'était dit rendez-vous dans 10 plaintes. Le film Michael sur Michael Jackson cartonne au cinéma avec 5 millions de spectateurs en 3 semaines. Un film pourtant interdit aux moins de 13 ans. Pas pour les empêcher de voir le film, hein, mais pour dissuader les pédophiles d'y aller. Voilà, un film à voir en 3D, 3 doigts. Le comédien Macaulay Culkin qui a vu Michael a dit qu'il l'avait beaucoup touché. Pas le film. Hein. Plus de 1700 personnes confinées dans un paquebot à Bordeaux après un décès lié à une gastro-entérite. Le gastro le plus connu jusqu'ici à Bordeaux, c'était Philippe Etchebest. Apparemment, on s'est bien chié sur ce bateau. Hein. Le comédien Michael Youn, que l'on voit actuellement dans l'émission Mask Singer sur TF1, victime d'un homejacking par 3 hommes cagoulés. Bon, bah là, il savait qu'il était caché sous les masques. Hein. C'est voleur. Voilà, bah là, c'était facile. En même temps, il y a quelques années, il chantait Fouta cagoule. Bah voilà, ils ont foutu leur cagoule. Hein. Épidémie d'antavirus, explosion des ventes de masques en France. Patrick Bruel veut déjà pas mettre un slip pendant ses massages, alors un masque. À Livourne, en Italie, les propriétaires de chiens ont encourent 500 euros d'amende s'ils ne nettoient pas son urine. Pise aussi devrait faire pareil, parce qu'il y en a marre que les chiens pissent partout. Bonne nouvelle, pour lutter contre les déserts médicaux, le gouvernement envisage de fournir gratuitement un dromadaire à tous les patients. L'écrivaine Aurélie Valogne rachète la maison de Jane Birkin dans le Finistère. Vu l'hygiène de Serge Gainsbourg, Jane Birkin, c'était surtout une ex-fan des cystites. Enfin, la question du jour. Si on boit la bouteille un soda orange suspect, est-ce qu'on peut choper un fantavirus? Eh ben vous avez 2 heures. Alors heureusement, dans 228 jours, c'est fini, 2026.
3: Bravo.
2: Voilà mes amis, un rapide tour d'horizon. Clair, hop, net, tout bien, on sait tout, et puis voilà. Mes amis, si vous n'avez pas le moral,
3: on a perdu à l'Eurovision.
2: C'est pour ça qu'on n'a pas le moral aujourd'hui. On n'est pas bien. Rassurez-vous, j'ai la solution. Là, vous arrêtez tout ce que vous faites. Si vous conduisez, vous pilez au milieu de la route, je m'en fous. Vous arrêtez. Et quand je vous dirai à vous, je veux que vous me fassiez un magnifique palabapapala. Tiens, regardez, c'est.
3: Voilà, on n'est pas bien.
2: On a perdu.
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3: Palabapapala.
2: Ça va beaucoup mieux.
3: On a perdu, mais on est content.
2: Voilà, voici William Scheller, les carnets aspirés. Oui, 2 minutes. On peut finir une phrase dans cette maison?

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3: Ouvrons notre nouveau dossier. Bonjour Benoît Rotembourg.
4: Bonjour à vous.
3: Bienvenue ici mon cher Benoît. Alors vous êtes spécialiste, vous êtes chercheur à l'INRIA. C'est quoi l'INRIA déjà ?
4: C'est le Centre National de Recherche en Sciences et Technologies du Numérique.
3: J'ai rien compris à ce que vous faites, mon cher.
4: On fabrique plein d'algorithmes compliqués.
3: Oh là là, mais vous êtes beaucoup trop intelligent pour nous, mais on va essayer de discuter quand même. Je voulais vous avoir aujourd'hui, mon cher Benoît, parce que, quand on achète, puisque vous parlez d'algorithmes, voilà, quand on achète un billet de train, on n'y comprend rien au niveau de son prix. Moi, quand j'étais petit, je me souviens que je prends le train depuis tout le temps, il y avait un prix au kilomètre, ça a bien changé. Comment sont fixés alors ces prix, mon cher Benoît, quand on achète un billet de train?
4: Alors, je crois qu'on est... Vous avez tout à fait raison, ça s'est complexifié. Bah oui. Je connais pas votre âge, mais enfin, ça s'est complexifié depuis 30 ans.
3: Ouais.
4: D'accord.
3: Et, j'ai 30 ans.
4: En gros, il faut sortir de la logique du prix au kilomètre. Ah, c'est plutôt un prix qui dépend du rapport entre la demande, combien de personnes seraient intéressées par voyager vendredi prochain pour aller à Marseille, versus l'offre, combien j'ai de places pour aller de Paris à Marseille. Ah, ouais. Donc, il faut savoir que, oui, il y a beaucoup de prix différents, mais si vous vous y prenez, vous et moi, si on s'y prend le même jour, pour le même train, par exemple en septembre, on paiera le même prix. C'est le même prix au même moment de réservation. D'accord ? Par contre, tout le long de la réservation, par exemple, si on vise septembre, Paris-Marseille, tous les deux. Ouais. Si on s'y prend maintenant... Le plus bas prix, c'est 17,50 €.
3: Voilà. Et là,
4: 17,50 €.
3: Donc, vous et moi, on paiera pareil si on achète aujourd'hui pour le mois de septembre. On va dire qu'on paiera pareil.
4: Après, je suis un peu plus vieux que vous, donc j'ai une carte avantage.
3: Ah, bah voilà.
4: J'ai une carte avantage senior. J'aurai un petit moins. Ouais. OK?
3: Bon.
4: Mais ensuite, si jamais au lieu de s'y prendre aujourd'hui, on s'y prend dans 15 jours ou on s'y prend dans 3 semaines, toujours pour le même train Paris-Marseille septembre, alors là, les prix vont monter progressivement. Voilà. 17,50 €, 23, 29, 35, 39, 43, 47, jusqu'à 89.
3: Voilà, Benoît,
4: 89 €.
3: Benoît, c'est-à-dire, une fois que le prix est lancé, j'allais dire, le prix ne fait qu'augmenter. Une fois que c'est lancé, ça ne fait qu'augmenter.
4: Pratiquement. Il y a des accidents où ils ajoutent un nouveau train. Mais considéré à 93%, j'ai étudié, à 93%, le prix ne baissera pas.
3: Voilà. C'est pas comme parfois, je sais pas, je vous dis n'importe quoi. Vous savez, parfois des chambres d'hôtel, quand elles sont pas prises, hop, ils peuvent vous les brader, par exemple, la veille pour le lendemain, admettons. Là, un billet de train, non.
4: Mais la SNCF s'interdit de faire ça pour protéger le consommateur. Comme le consommateur sait que on s'y prend 3 mois à l'avance, on a les meilleurs prix.
3: Voilà. Donc, plutôt j'achète, mieux c'est.
4: Une semaine à l'avance, ça va être cher.
3: Voilà. Et donc, c'est pour ça, là, vous parliez du Paris-Marseille qu'on va prendre tous les deux, par exemple, le 12 septembre. Eh bien, dans mon wagon, dans notre wagon, Benoît, s'il y a 23 voyageurs, il peut y avoir 23 prix différents.
4: Non, il n'y en a pas plus que 16.
3: Pas plus que 16. Donc, je viens de dire n'importe quoi. 16 prix différents, d'accord. Bah, c'est déjà pas mal.
4: Voilà.
3: 16 prix, voilà.
4: Oui. Mais entre 17,50 € et 89 €, ça fait quand même du quintuple.
3: Quand même.
4: Le même siège, exactement le même siège, peut vous coûter 5 fois plus cher si vous vous y prenez la veille au soir. Enfin, la veille au soir, vous n'aurez même plus de place d'ailleurs.
3: Si vous prenez
4: l'avant-veille, ça sera 89 €. Si vous vous y prenez là comme maintenant, très longtemps à l'avance, ça sera 17,50 € ou 23, 29 €.
3: Voilà, c'est ce qu'on appelle la tarification dynamique. Voilà.
4: Tout à fait. Le mot pour faire chic, c'est yield management. C'est la discipline qui fait ça. Voilà. Et c'est des mathématiques qui remontent à 1866. C'est des vieux problèmes mathématiques. Voilà.
3: Et j'ai lu, si on changeait, c'est un peu technique ce que je vais dire, mais si on change son adresse IP, ça marche ça?
4: Non, sur la SNCF.
3: Non, ça marche pas non plus.
4: Absolument pas. C'est une légende urbaine sur la SNCF. Hein. Qu'il y ait des petits malhonnêtes sur Internet qui le fassent, la réponse est oui. Mais que ce soit la SNCF, la réponse est non. Voilà.
3: Bon, et si je reste caché dans les toilettes tout le temps du voyage pour pas payer, est-ce que ça marche encore? Ça marche plus non plus. Moi, quand j'étais gamin, ça marchait, mais ça marche plus non plus.
4: Il y a encore plus chic que les toilettes. Dans certains trains, il y a une prison. Il y a une prison pour déplacer des détenus.
5: Mais
4: je
5: non.
4: vous la conseille. J'ai eu l'occasion de la tester pour d'autres raisons.
3: Très bien.
4: La prison, ça existe.
3: Bon, voilà. Donc, ce qu'on a voulu vous expliquer avec Benoît, et Benoît l'a fait très bien. Merci pour votre humour et gentillesse, Benoît. Donc, effectivement, voilà, c'est plus on achète tôt, moins on paiera. Voilà, c'est juste, c'est aussi bête que ça, j'allais dire. Mais malheureusement,
4: oui, les week-ends, exactement.
3: Les week-ends improvisés en amoureux, tac tac, on oublie quoi. Voilà, c'est ça le truc. Hein.
4: Bah, si vous êtes vraiment amoureux, faites ça en milieu de semaine.
3: Ça va pas ou quoi? Déjà, ma cochon amoureux, c'est...
4: Vous manquez de romantisme.
3: Bon, bah, merci beaucoup, mon cher Benoît. Est-ce qu'on a quelqu'un qui voulait nous parler? Oui, attendez, c'est qui est avec nous? Gaëtan, encore le même Gaëtan tout à l'heure?
0: Oui, encore le même, oui.
3: Ah, bah, Gaëtan, oui. Vas-y, tu voulais poser une question à Benoît? Vas-y.
0: Oui, c'est ça, oui. Pourquoi, en fait, il y a une tarification avantageuse jusqu'à 25 ans et à partir de, et au-delà de 25 ans, souvent, il y a plus cette réduction parce qu'on n'est pas vieux quand même et est-ce que c'est la même chose aussi en région ou pas?
4: Alors, j'ai mal entendu la fin de votre phrase. Est-ce que vous pouvez répéter la fin de votre phrase?
0: Est-ce que c'est la même chose en région ou pas en région sud, par exemple? Est-ce que c'est les mêmes tarifications ou quoi pour les cartes zoo, tout ça? Parce que j'habite en région sud.
3: Il habite à Toulon.
4: Ah oui. Alors là, ce qu'on a expliqué tout à l'heure, c'est le yield management, la tarification dynamique. Ce à quoi vous faites allusion, ce sont des cartes avantages, des cartes de discount particulières. Alors là, elles obéissent à des règles qui sont effectivement plutôt orientées consommateurs, avec par exemple les personnes âgées comme moi, ou avec des familles, ou avec des cartes avantages adultes. Alors là, elles obéissent à des règles. En gros, la SNCF fait en sorte que les meilleures cartes, les meilleurs discounts n'aient pas lieu quand les trains sont pleins. Donc c'est pas tout à fait valable tout le temps et partout. C'est régional, ça dépend un peu du train, de l'heure.
3: Ouais, c'est ça,
4: là, honnêtement, c'est plutôt à l'avantage du consommateur, mais c'est pas valable tout le temps. Effectivement, c'est un peu limité.
3: C'est un peu au doigt mouillé quand on achète un billet. Hein, voilà, c'est un peu c'est toujours les surprises quoi. Voilà, quand on achète un billet, mais c'est comme ça. Et Benoît, j'allais dire, même si la SNCF sait que nous, les usagers, on est un peu chafouin, la SNCF va pas changer son modèle, hein, parce que c'est le pour la SNCF c'est un bon modèle de faire comme ça, de faire ce prix dynamique, comme on dit.
4: Oui. Ouais. Et puis il y a peut-être 200 personnes qui s'en occupent. Hein. Donc ce sont des humains, il y a des algorithmes, mais il y a des humains qui surveillent comme le lait sur le feu. S'il y a un match de foot inattendu, s'il y a un problème, ce sont des êtres humains qui prennent la décision finale, aidés par des algorithmes. Voilà.
3: Merci beaucoup, mon cher Benoît.
4: Oui. Dans une boulangerie, à 19h, comme par hasard, il n'y a plus de baguette. Il n'y a plus de baguette normale, il n'y a que de la baguette tradition.
3: Eh oui. J'ai rien compris, Benoît, mais d'accord, mon Benoît. Et de toute façon, on en parle dans le train quand on se voit le 12 septembre, hein, Paris-Marseille, tous les deux.
1: Dans la prison.
3: Merci, mon Benoît, merci beaucoup. Benoît Rotembourg, spécialiste, chercheur, même à l'INRIA, merci infiniment. On parle de quoi avec toi, mon Nicolas, dans un instant?
1: Eh bien, oui, j'espère que vous avez votre NOPAP, je vous emmène sur un tapis rouge.
3: Ah, génial. En attendant, on va écouter Taylor Swift, elle est là avec The Fat of the Fall, Taylor Swift, Fat of the Fall. Yes.

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1: Ah, écoute. Ah, ça c'est beau ça. C'est beau ça, hein?
2: C'est beau.
1: Hein, mon Nicolas?
2: Ah oui.
1: Alors, Nicolas Malabeur, tu vas nous parler de quoi?
2: Eh bien, effectivement, nous sommes en plein festival de Cannes, 79e du nom. Il y a des paillettes dans l'air. Et alors, j'ai d'abord voulu revenir sur les précédentes cérémonies d'ouverture de Cannes. Jusqu'en 93, il n'y avait aucun maître de cérémonie. Puis, lors des 13 premières éditions, c'était que des femmes. La première à endosser ce rôle, c'était l'actrice Jeanne Moreau, qui fait son retour en 95. Et le 17 mai 95, il y a tout pile 31 ans, Jeanne Moreau reçoit une surprise de Vanessa Paradis.
1: Ah,
2: moment
1: oui,
2: suspendu.
1: C'était très beau.
3: 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On s'est perdu.
2: Magnifique. Vanessa Paradis était pieds nus pendant la prestation. Et alors, lors de la cérémonie d'ouverture de l'édition 99, Sophie Marceau prononce un discours en étant un peu confuse. Une partie du public l'a eu. Chris King, Scott Thomas essaye même de l'interrompre. Souvenir.
4: Les films. Heureusement, le Almodovar qui a un petit peu réveillé la croisette. Je m'embrouille, mais je vais y arriver. Il y a tous ces films qui sont là ce soir et qui ont été vus.
1: Vraiment un peu.
4: Je vous ennuie, dites-le-moi.
1: Bah oui.
2: C'était compliqué. Alors, 6 ans plus tard, autre péripétie sur le tapis rouge quand une bretelle de la robe de Sophie Marceau se détache. Ce qui dévoile accidentellement son sein gauche, c'est le téton gate, on s'en souvient. Et alors, revenons sur un autre scandale qui a marqué la croisette. Nous sommes en 73, à la sortie de la projection de La Grande Bouffe de Ferreri, un long métrage où 4 hommes se suicident en mangeant et en copulant. Le film fait grand bruit. Réaction nerveuse des spectateurs.
5: C'est un scandale. Un scandale. Ça gagne du pognon, ça. Sur le dos du pauvre populo.
2: Pas content. Et alors, ça
1: c'est en quelle
2: pas...
1: année, ça, mon Nico?
2: C'était en 73.
1: 73.
2: Il y a 53 ans. Et alors, ça ne s'est pas arrêté là, puisque les acteurs, notamment Michel Piccoli, se voyaient ensuite refuser l'entrée dans les restaurants. C'est assez dingue. Ça a pris de l'ampleur. Autre année, 91, c'est la frénésie. Madonna est sur la croisette. Aïe. La reine de la pop part faire un footing. Et un sujet est diffusé dans Bouillon de Culture. Écoutez les commentaires osés de Bernard Pivot.
6: Madonna ne cesse plus depuis de courir, de fuir. Elle fuit les chasseurs d'autographes, elle fuit les collectionneurs de pins, elle fuit les obsédés sexuels. Alors affolée, elle court, avec ses 4 gardes du corps. Ah, il est bien fini le temps où une star comme Marilyn Monroe se contentait d'avoir une poitrine somptueuse. Aujourd'hui, Madonna a non seulement de très beaux seins, mais aussi des poumons.
2: Il était chaud le pivot. Et alors, le seul président de la République à être venu au festival cannois, c'était Jacques Chirac en 97, à l'occasion des 50 ans de l'événement. Et alors, pour pas faire trop paillettes, Chirac n'avait pas mis de smoking, pas de montée des marches et pas d'escorte policière
1: rien,
2: non plus.
1: Rien.
2: Il participe tout de même à un déjeuner avec Isabelle Adjani à sa droite, l'actrice chinoise Gong Li à sa gauche, et il dragouillait un peu.
7: They say that I am a very, very, very lucky man.
2: Et oui, which is right. Au déjeuner, il avait donc dit « Je suis un homme très, très, très chanceux ». Et le petit potin, eh bien, la palme d'or est produite en 2 exemplaires au cas où il y a ex aequo. Elle coûte 20 000 euros sur le bon coin, c'est
1: oh
2: pas
1: là
2: mal.
1: Oh là là, 20 000 euros, c'est pas mal, une belle affaire. Merci beaucoup, mon cher Nicolas. Est-ce que vous saviez qu'hier soir, il y avait l'Eurovision?
2: Ah bah oui.
1: Ah bah oui, vous saviez, hein, bon.
2: Ah oui.
1: Bah, vous savez qu'on n'a pas gagné aussi.
2: Ah oui, on sait.
1: Bon,
2: on s'en doutait.
1: Eh bah oui, on va en parler juste après ça, tout de suite, mes amis.

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1: De retour ici, c'est Willy vient déjeuner chez vous. On passe à table tous ensemble le samedi et le dimanche en direct entre midi et 13h. Mais vite, ce sont les 5 dernières minutes.
2: Déjà.
1: Alors vite, filons à Vienne. Retrouver notre envoyé spécial Laurent Petit-Guillaume, mon bon Lolo que j'aime tellement. Notre maître à tous sur cette radio ici. C'était donc l'Eurovision hier, mon Lolo. Et surprise, oui, la France n'a pas gagné.
3: Bonjour la France. Bonjour Willy. Bonjour l'équipe.
1: Bonjour mon Lolo.
3: La France n'a pas gagné. Oui, la France n'a pas gagné, mais a failli gagner. Comme tous les ans.
1: On a fini combien alors cette fois-ci?
3: Il faut vous dire. Alors, oui, mettre les choses au clair. Le jury nous a donné un maximum de points. On a fini 4e sur toute l'équipe, enfin sur toutes les candidats, c'était quand même pas mal. Les trois pays nous ont donné 12 points, merci à eux. Merci. Après, il y a eu le vote du public, là ça s'est moins bien passé. On a dégringolé complètement, on a eu que
4: 14 points.
3: On a fait 14 petits points, on a fini 11e. Effectivement, au bout du compte, c'était pas terrible. Mais quand même, en termes d'accueil dans la salle, d'accueil par les journalistes, eh bien, Monroe a été très très très bien accueillie par les autres candidats également. Elle s'est fait des amis. Il y aura peut-être du duo dans l'air dans son prochain album. On verra ça. Bon, allez, ça s'est bien passé. Tout le monde était content.
1: Mon Lolo, on se dit la vérité.
3: C'est la Bulgarie qui a gagné.
1: Tu es mon ami, Laurent. On se dit la vérité. Oui. Toi et moi, on se connaît par cœur.
3: Oui.
1: Il n'y a que toi et moi, d'accord?
3: Oui, d'accord.
1: Il n'y a que toi. Est-ce que c'était une bonne chanson ou pas?
3: Alors moi je trouve que c'était une excellente chanson, peut-être pas adaptée à l'Eurovision, parce que c'est vrai que quand on regarde ceux qui ont gagné, notamment la Bulgare, c'est très dansant, c'est très festif, c'est très joyeux, c'est très positif. Il y a des couleurs, il y a des danseurs et des danseuses, il y a des paillettes. La petite Bulgare qui a fait vraiment l'unanimité, aussi bien en termes de vote du public que du vote du jury, elle a fait l'unanimité sans doute parce qu'elle a amené une espèce de joie dont on a absolument besoin. Nous on était très artistique, très beau tableau, voilà. Mais il y a eu ce qui est intéressant, c'est que l'Eurovision cette année, je trouve qu'il y a eu tous les styles sur scène, des chansons romantiques, Viva Italia, moi j'ai adoré cette chanson de variété italienne qui a très bien fini, absolument, ils sont 5e les Italiens, j'ai adoré la Grèce parce qu'il y avait un côté extrêmement joyeux, festif là aussi, j'ai adoré le Bulgare, j'ai adoré le chanteur israélien qui n'a pas démérité, qui a fini 2e quand même au classement général avec une très très belle chanson, avec quelques paroles en français, et puis bien évidemment, mon grand coup de cœur après Monroe, c'était l'Australienne qui a fini quand même 4e.
1: Bon, on va quand même écouter un petit extrait de la Bulgarie.
3: Mais oui, de la Bulgare, c'est un tube.
1: Ah ouais. Bon.

0: Bangaranga. Vous allez chanter ça. Je vous promets, vous allez chanter ça toute la journée.
1: Non, mais c'est vrai que ça reste dans la tête. Et mon Lolo, toi qui étais là-bas sur place, comment ça se passe? C'est quoi l'ambiance là pendant la soirée? Tu peux nous raconter un petit truc dans les coulisses? Ouais.
0: Il y a des clans, il y a évidemment un suspense jusqu'au bout. Mais ce qui est intéressant, c'est que en termes de la salle où il y a tous les journalistes, j'ai l'impression que là, c'est une grande colonie de vacances qui se retrouve tous les ans. Maintenant, on se connaît tous entre pays et tout. Et finalement, il y a une phrase pour l'Eurovision, c'est United by Music. Et c'est vraiment ça le plus important. Certes, il y a des tensions, il y a des tensions en fonction des pays, de la politique des pays. Oui, on l'a remarqué. Oui, il y a eu énormément de polémiques cette année, une fois de plus. Il y a eu des manifs, il y a eu des flics partout. Mais c'est pas grave, c'est la musique qui a gagné avant tout. Voilà. Et puis, jury professionnel, jury public, il y a un classement. Bon. Basta.
1: Du coup, on te retrouvera l'année prochaine en Bulgarie, mon cher Lolo, pour fêter dans la joie les 50 ans sans victoire de la France. Bravo.
0: Attends. Ce qu'il faut ajouter, c'est que la Bulgarie n'avait jamais gagné l'Eurovision.
1: Exactement.
0: Il y a un début à tout.
1: Et voilà. Merci mon Lolo, on t'embrasse fort. Hein. On était très contents de t'entendre. Prends bien soin de toi. Tu rentres quand à Paris? Jamais? Plus jamais?
0: Alors. Là, c'est la première fois que je fais un direct en direct d'un aéroport. Donc,
1: Donc tu rentres, va vite prendre ton avion. Merci mon

0: t'embrasse fort.
1: Je vous embrasse.
0: Merci, merci infiniment. Et donc, rendez-vous l'année prochaine pour une prochaine défaite de la France. Les 50 ans sans victoire. On peut y faire, on y croit. Allez, jingle, zou, allez, zou, on y croit.
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0: C'est un petit effort qu'on peut faire.
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0: Alors, c'est quoi là?
1: C'est le tirage.
0: Le tirage.
4: 100 euros de carburant.
0: Ah, qui est là? Allô, allô?
5: Oui, bonjour.
0: Bonjour, c'est Laurent. Ah, mais c'est pas le même, c'est pas Laurent petit Guillaume.
5: Ah non, c'est pas, non, je suis le grand Guillaume.
0: Mon Lolo, tu es où là? T'es à la maison?
5: Ah ouais, je suis à la maison, ouais.
0: Tu es tout seul?
5: Non, je suis avec ma petite chérie.
0: Alors tu vas vite la voir, vite, tu vas lui, je veux que tu lui susurres à l'oreille, que tu lui dises à l'oreille, oh, ici, comme ça à l'oreille, oh, ici. Tu as un truc un peu érotique.
1: Oh, bravo, bravo, bravo. Il va passer un bon dimanche.
4: Alors là, oh, Lolo.
0: Ah, j'en connais un qui va passer la casserole.
1: C'est gagné. Ben,
0: donc, c'est chaud hein, chez Laurent. C'est gagné, mon Lolo. Tu repars avec ta carte carburant d'une valeur de 100 euros. Bravo.
1: Bravo.
0: Des auditeurs heureux. Merci, mon Laurent. T'embrasse fort hein, et merci pour ta fidélité. Voilà, mes amis, c'est fini.
1: Oh non, la barbe.
0: Oh, la barbe du chat.
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0: que déjà à l'époque, quand je voyais cette jeune fille chanter, ça semait en moi des rêves de devenir un jour, moi aussi, si ce n'est pas un enfant qui chante, un adulte qui chante, Joe le Taxi, Vanessa Paradis.
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4: Bonjour et bienvenue dans votre magazine Ma France par ici, les économies. Vous connaissez notre objectif, hein, chaque semaine, vous redonner du pouvoir d'achat. Alors aujourd'hui, on va remplir notre déclaration de revenus ensemble. On va voir les nouveautés, les sujets délicats, comment se faire aider. On va tout vous dire avec notre invité. Bonjour Gilles Bozigère.
5: Bonjour.
4: Vous êtes expert comptable, également président de l'Ordre des experts comptables en Ile-de-France. Je vous propose pour commencer de répondre à une première question d'un auditeur qui est avec nous. Bonjour Christophe.
6: Bonjour.
4: Bienvenue sur votre radio locale ici. Vous avez une question à poser à notre expert comptable pour cette émission spéciale. On vous écoute.
6: Je vous appelle parce que j'ai acheté en 2024 en province une maison destinée à devenir ma résidence principale quand je serai à la retraite. Pour l'instant, c'est ma résidence secondaire et donc j'ai décidé de la louer en saisonnier. Via une conciergerie qui gère tout. Donc je voulais savoir déjà où déclarer les revenus locatifs. Bon, ça c'est mais c'est surtout quels sont les frais déductibles et dans quelle petite case il faut cocher et mettre les montants.
4: Très clair. Donc maison secondaire, vous la louez en saisonnier. Où est-ce que vous mettez les revenus et où est-ce que vous mettez les charges pour essayer de minorer un petit peu les revenus? On vous écoute, Gilles Bozigère vous répond.
5: Alors Christophe, la réponse est multiple. Vous avez deux régimes fiscaux potentiels. Soit vous percevez moins de 15 000 euros de loyer sur vos locations Airbnb et vous pouvez bénéficier du micro BIC. Donc vous déclarez simplement les loyers que vous touchez et un abattement forfaitaire de 30% sera appliqué. Mais là, vous ne pourrez pas déduire d'autres dépenses. Si vous dépassez ce seuil de 15 000 euros ou si vous faites une option, c'est-à-dire vous le faites volontairement, vous pouvez passer au réel. Et là, vous allez devoir tenir une comptabilité en règle pour comptabiliser les loyers que vous encaissez, vos recettes, mais vous pourrez aussi déduire toutes vos dépenses. Et là, cette fois, ce sera des dépenses au réel, ce ne sera pas un forfait de 30%. Et vous pourrez même amortir le bien. Donc ça vous permettra de calculer le revenu imposable. Alors, pour répondre à la question sur la case, encore une fois, c'est assez complexe de vous répondre avec une réponse unique parce que ça va dépendre du régime auquel vous êtes soumis. Soit vous êtes en location meublée non professionnelle, donc ça c'est le cas où vous avez d'autres revenus à côté, des salaires par exemple, et donc là vous avez une case spécifique à aller chercher, alors me demandez pas le numéro, mais c'est location meublée non professionnelle. Mais si par contre ces revenus représentent la majorité de vos revenus, eh bien vous passez en location meublée professionnelle, et donc là c'est une autre case et qu'il va falloir aller chercher.
4: Et pour vous alors, c'est quoi? C'est plus ou moins 15 000 euros sans indiscrétion?
6: C'est moins de 15 000 puisqu'on a commencé au mois de novembre.
4: Ok.
6: Donc il y a eu novembre et puis les fêtes de fin d'année. Mais et donc ça fait moins de 15 000. Mais là pour 2026, pour la déclaration de l'année prochaine, ça sera, je pense que on sera en dessous des 15 000 euros.
4: Bon, bah donc en dessous de 15 000 euros, c'est le micro foncier, c'est ça le plus intéressant.
5: Le micro BIC.
4: Le micro BIC.
5: Mais vous avez la possibilité de faire une option pour être au réel. Hein, donc vous pouvez volontairement vous soumettre au réel, parce que c'est vrai que quand on fait des simulations, on peut déduire plus de dépenses, et notamment l'amortissement du bien. Donc ça peut être intéressant. En dessous de 15 000 euros, il faut regarder et faire des simulations.
4: Bon, voilà. En plus, c'est assez bien fait, et ça, c'est aussi le début de cette émission. C'est bien de le rappeler. On peut faire des simulations sur le site impots.gouv.fr, et ça permet aussi de voir qu'est-ce qui est le plus avantageux, quels sont les droits qui s'appliquent le mieux à notre situation, hein, vous confirmez ?
5: Absolument. Alors, une petite attention quand même, c'est que quand on fait de la location meublée et qu'on veut être au régime réel, il faut tenir une comptabilité, envoyer une liasse fiscale à l'administration fiscale. Hein. C'est pas uniquement un calcul que vous faites sur un coin de table ou sur un tableau Excel. Vous devez tenir une comptabilité en bonne et due forme. Et ça, c'est indispensable hein, parce que vous ne pouvez pas le faire à la main de votre côté.
4: Merci Christophe, en tout cas, pour votre question. Et bon courage. Et puis, belle vie aussi avec cette résidence secondaire. Gilles Bozigère, j'aimerais, avant de répondre à d'autres questions précises, qu'on aide nos auditeurs à remplir leur déclaration, donc dans les meilleures conditions. Déjà, est-ce qu'il y a des grosses nouveautés cette année ?
5: Alors, il n'y a pas de très grandes nouveautés, on peut en citer quelques-unes. La première, c'est le plafond sur les dons faits aux organismes d'assistance aux personnes en difficulté, qui passe de 1 000 euros à 2 000 euros. Donc on peut avoir un peu plus de crédit d'impôt sur ces dons-là, c'est plutôt une bonne nouvelle. Il y a également une nouveauté sur le crédit d'impôt emploi à domicile. Désormais, l'administration fiscale vous demande de ventiler les dépenses et de préciser pour chaque dépense, chaque emploi, quelle est la nature de la prestation. Est-ce que c'est du ménage, du jardinage, etc. Donc c'était pas le cas avant. Avant, on éclatait par prestataire, mais on précisait pas la nature de la dépense. Autre nouveauté, et peut-être moins bonne nouvelle, la fameuse flat tax qui augmente et qui passe de 30 à 31,4%. Et cette augmentation est rétroactive sur 2025 pour certains revenus.
4: Bon, ça c'est noté pour les nouveautés. Vous parliez des dons. C'est pas toujours hyper clair de savoir ce qu'on peut défiscaliser en dons. Est-ce que vous pouvez nous remettre un peu les idées au clair? Parce que je pense qu'il y a beaucoup de gens qui nous écoutent, qui sont dans ces moments de solidarité. Il n'y a pas de raison. On a le droit aussi de bénéficier d'un retour sur dons.
5: Tout à fait. Quand vous faites un don, vous avez deux catégories de dons. Vous avez les dons aux organismes d'aide aux personnes en difficulté, donc fourniture de repas, d'un lit, etc. Et d'aide aux personnes victimes de violences domestiques. Donc ça, ce sont des dons qui vous permettent de bénéficier d'un crédit d'impôt un peu plus fort que les autres, puisque le crédit d'impôt, enfin la réduction d'impôt, est de 75% du montant du don, dans la limite de 2 000 euros, hein, comme je l'ai évoqué juste avant. Pour tous les autres dons, donc ce qu'on dit des dons à des associations d'intérêt général, qui n'entrent pas dans la première catégorie, là, la réduction d'impôt, elle est de 66%, donc elle est un petit peu moins forte. Par contre, le plafond est beaucoup plus élevé, parce que c'est dans la limite de 20% de vos revenus. Donc, quand vous déclarez vos dons, vous avez deux cases, et vous devez ventiler entre ces deux types d'associations pour éventuellement bénéficier quand même d'un crédit d'impôt, enfin, d'une réduction d'impôt un peu plus forte, de 75% au lieu de 66%.
4: On est très attaché aussi à la démocratie locale, hein, sur cette radio locale. Ici, il y a peut-être aussi des gens qui nous écoutent qui ont fait des dons à des partis politiques ou qui se sont investis aussi, notamment en 2025. Comment ça marche?
5: Alors là encore, c'est une autre case. Donc là, elle est clairement identifiée et facile à voir. Idem pour les cotisations à des syndicats. Il y a une case spécifique pour avoir une réduction d'impôt là-dessus. Donc c'est pour ça que lorsque vous arrivez sur la rubrique relative aux réductions d'impôt, vous avez 4-5 lignes qui se succèdent. Okay. Entre la différence entre les syndicats, partis politiques, organismes d'aide aux personnes en difficulté et les organismes d'intérêt général.
4: Notre invité cette semaine est Gilles Bosigère, expert comptable, président aussi d'ailleurs de l'Ordre des experts comptables en Île-de-France. Gilles, concernant la partie service à la personne, vous en parliez tout à l'heure, donc il y a eu un peu des changements, il faut maintenant bien ventiler, bien expliquer chaque dépense, mais on ne les connaît pas forcément les règles des services à la personne. J'ai notamment appris que pour des frais de bricolage, on pouvait avoir une petite réduction d'impôt. Mettez-nous les choses au clair, s'il vous plaît.
5: Absolument. En fait, à peu près toutes les dépenses de service à la personne réalisées à domicile sont éligibles à la réduction d'impôt, au crédit d'impôt. Mais en fonction de la nature de la dépense, vous avez des plafonds spécifiques. C'est pour ça d'ailleurs que l'administration fiscale demande désormais à ce qu'on précise la nature de la prestation pour appliquer le bon plafond à la dépense. Donc, vous avez cité le petit bricolage, donc vous faites venir quelqu'un qui vous aide sur du bricolage à la maison, hein, puisque ça doit être à domicile, ça c'est très important. Eh bien, vous pouvez bénéficier du crédit d'impôt, mais là, le plafond, il est assez bas, hein, puisqu'il est uniquement de 500 euros. Donc après, vous avez dans les dépenses qu'on retrouve très fréquemment les femmes de ménage, les nounous
4: les hommes de ménage aussi d'ailleurs.
5: Les hommes de ménage également, bien sûr. Le jardinage, et qui lui-même a un plafond spécifique, puisque le plafond sur le jardinage est de 6 000 euros. Vous avez le soutien scolaire à domicile. Donc si c'est à l'extérieur, vous n'êtes pas éligible à la réduction d'impôt. Si c'est à domicile, vous bénéficiez du crédit d'impôt. Vous avez l'assistance informatique. Voilà, si vous avez besoin d'aide pour l'informatique chez vous, vous pouvez également bénéficier de ce crédit d'impôt.
4: Bon, ça c'est quand même plutôt bien. Et juste une dernière question au sujet des services à la personne. J'ai un artisan qui vient faire une petite intervention de plomberie. C'est du bricolage. Il y en a pour 400 euros. Je peux donc les déclarer. Il n'y a pas besoin que lui, il ait un agrément.
5: Si, il faut qu'il ait un agrément service à la personne.
4: Ah, voilà. Ça, donc, c'est très important. Vérifie bien ce point-là, parce que c'est pas tout qui rentre sinon. Très clair. Je vous propose de recevoir Diane qui est avec nous. Bonjour Diane.
2: Bonjour Valère, merci de m'accueillir dans votre émission.
4: Mais merci à vous.
2: Et bonjour à votre invité. Ma question concerne l'assurance vie. J'ai une assurance vie et je reçois chaque année un récapitulatif pour déclarer deux lignes, les lignes 2CH et 2CG. Pouvez-vous m'indiquer à quoi ces deux lignes correspondent? Parce que là, je pense que c'est des prélèvements sociaux, mais quand on a une assurance vie, on nous dit qu'on ne paye pas d'impôts à la succession. Bon, voilà, j'aimerais avoir des éclaircissements.
5: Oui.
2: Merci.
5: Alors, Diane, sur l'assurance vie, vous avez raison sur le fait qu'on ne paye pas d'impôts tant que les sommes sont laissées sur l'assurance vie. C'est le principe, c'est une espèce d'enveloppe qui vous permet d'encapsuler les revenus. Alors, il faut quand même nuancer, effectivement, les revenus générés sur l'assurance vie vont être soumis à prélèvements sociaux l'année en cours, mais vous ne payerez pas d'impôts sur le revenu. Ça peut se retrouver sur votre déclaration d'impôts, notamment si vous faites de temps en temps des rachats partiel de votre assurance vie, parce que dans ce cas-là, ça devient imposable. Hein. L'exonération ne vaut que si vous laissez les sommes dans l'assurance vie. Donc, il est possible que vous ayez ces montants sur votre déclaration de revenus parce que vous avez fait des rachats, même des petits rachats au cours de l'année, parce qu'à partir du moment où vous sortez l'argent, ça devient imposable.
4: Diane, est-ce que ça répond à votre question?
2: Pas entièrement, parce que je n'ai pas fait de rachat. C'est ça le problème. J'ai pas fait de rachat sur cette assurance vie, mais je pense qu'il y a deux parties. Il y a une partie investissement et une partie assurance.
5: Alors, qu'est-ce que vous appelez une partie investissement?
2: Parce que dans mon assurance vie, c'est compartimenté. Il y a le capital et il y a une partie épargne, on va dire.
5: D'accord.
2: Et je pense que ces prélèvements sociaux sont sur la partie épargne. Mais moi, j'ai pas fait de rachat.
5: Alors, c'est très étonnant. Là, je vous invite à vous rapprocher de votre assureur, hein, pour le coup, parce que si vous n'avez fait aucun rachat, ça ne devrait pas apparaître dans votre déclaration de revenus.
4: Voilà, dans tous les cas, Diane, ce qui est important de savoir, c'est vrai que c'est à chaque fois des situations un petit peu complexes, c'est qu'on peut aussi se faire aider. Alors là, ça peut être au côté investisseur, la banque, le réseau, qu'importe, ou le conseil de gestion en patrimoine. Mais sinon, il y a aussi d'autres moyens de se faire aider, Gilles Bozigère, si on est coincé et qu'on est face à un aspect technique sur sa déclaration de revenus.
5: Oui, bien sûr. Alors vous avez des services, hein, qui sont mis à disposition déjà par l'administration fiscale, hein, qui répond aux questions des contribuables. Alors il faut arriver à les joindre parce qu'évidemment, il y a beaucoup de sollicitations sur cette période.
4: Mais on peut faire un mail, les appeler, prendre rendez-vous. Enfin,
5: tout
4: voilà,
5: à fait. Tous ces vous avez la messagerie en ligne, hein, sur votre espace impots.gouv qui fonctionne plutôt bien. Mm. Alors, encore une fois, il faut tenir compte du fait qu'ils sont eux-mêmes très sollicités dans cette période, donc il faut être patient. Vous avez l'Ordre des experts comptables qui propose un numéro vert qui est ouvert 6 jours au cours du mois de mai, sur lequel vous pouvez appeler. Vous avez un expert comptable qui vous répond bénévolement sur vos questions. Alors, encore une fois, on a beaucoup d'appels et donc on ne peut pas forcément répondre à tout le monde. Et puis, vous avez quand même l'administration fiscale qui met en ligne ce qu'on appelle la brochure, qui est en fait un document explicatif, alors assez épais, mais si vous arrivez à vous retrouver dedans, vous trouverez la situation qui peut correspondre à votre problématique.
4: Bon, et puis il y a aussi les maisons France Service, on va en parler justement dans un instant. Merci beaucoup Diane, en tout cas pour votre appel, et bon courage pour la suite. J'ai aussi reçu une question de Véronique Gilles Bozigère, je la cite. Mon fils de 20 ans est rattaché à mon foyer fiscal, il est étudiant, vit à 700 km de chez moi. J'aimerais savoir si je peux déduire l'argent que je lui donne pour son loyer, sa nourriture dans ma déclaration d'impôt, et quel justificatif fournir?
5: Eh bien, à partir du moment où votre fils est rattaché à votre foyer fiscal, vous ne pouvez pas déduire les sommes que vous lui versez, que vous payez pour lui, parce que vous bénéficiez déjà de la majoration du quotient familial, la fameuse demi-part supplémentaire. Okay. Donc, si vous engagez beaucoup de dépenses, hein, pour votre fils, il peut être opportun de faire une simulation et de regarder si vous n'avez pas intérêt à ce qu'il fasse sa propre déclaration de son côté. Vous allez perdre la demi-part liée à votre fils, mais vous pourrez déduire les sommes que vous versez, ce qu'on appelle les pensions, alors dans la limite de 6 800 € par an, mais vous pouvez le déduire. Mais c'est l'un ou l'autre. Soit vous le rattachez et vous bénéficiez de la demi-part, soit il se détache et vous pouvez déduire les dépenses que vous payez pour lui dans le cadre des pensions.
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4: On est en version magazine. Le thème aujourd'hui, on remplit ensemble notre déclaration de revenus avec Gilles Bozigère, expert comptable, et Sabrina Garnier qui vient de nous rejoindre. Bonjour Sabrina.
7: Bonjour.
4: Bienvenue, vous êtes animatrice départementale des maisons France Service de la Mayenne. Est-ce que vous pouvez nous rappeler les missions, les principales missions d'une maison France Service?
7: Bien sûr. Donc France Service, c'est un dispositif qui est déployé par l'État afin de garantir à chaque usager un accompagnement de proximité dans ses démarches administratives du quotidien. Et on en trouve une à moins de 20 minutes de son domicile. Donc l'accès est gratuit. Il y a 18 France Service en Mayenne et on vous accompagne dans les démarches auprès de la CAF, la CPAM, France Travail et actuellement la DGFiP.
4: Ah voilà, la DGFiP, donc c'est ce que j'allais vous demander. Vous pouvez donc nous aider aussi sur la déclaration de revenus. Mais comment ça se passe concrètement? Donc là, des auditrices, des auditeurs nous écoutent partout en France. Donc vous le dites, on a une maison France Service à une vingtaine de minutes de chez soi. On prend rendez-vous, on vient directement. Et puis, sur quoi on peut nous aider pour la déclaration de revenus?
7: Alors, donc dans une France Service, les usagers peuvent se présenter avec ou sans rendez-vous. Donc c'est vrai, on accompagne principalement les déclarations de revenus simples de premier niveau. Après, quand c'est un petit peu plus technique, on a la chance d'avoir la DDFiP qui fait des permanences dans nos France Service, qui renforce actuellement pour la campagne de déclaration de revenus. Ça permet d'aider à remplir, de répondre aux questions, d'accompagner les personnes un petit peu moins à l'aise. Et c'est ce qu'on fait aussi en tant que conseiller France Service. On vous accompagne sur les démarches dématérialisées ou pas.
4: Oui, c'est ça qui est intéressant, c'est que parfois il y a la barrière numérique. Hein, concrètement, on n'est pas tous égaux devant Internet et un ordinateur. Et là, vous pouvez aider les usagers justement à franchir le pas et à s'en sortir, même si on n'a aucune notion numérique.
7: Bien sûr. Alors, pour les personnes où vraiment le langage administratif, c'est un mauvais mot dans la bouche, on les rassure déjà. On les rassure, on les sécurise. C'est vrai qu'avec, en ce moment, tout ce qui se passe par Internet, certains n'ont pas envie de faire les choses dématérialisées. Nous, on les rassure de ce côté-là. Et puis, si vraiment ils veulent pas ou s'ils ont aucun d'autre moyen de se connecter, on garde la version papier malgré tout.
4: Non mais voilà, c'est super en tout cas parce que vous faites un boulot remarquable partout en France, dans les territoires, c'est gratuit, c'est vraiment du service public remarquable. Merci beaucoup Sabrina Garnier d'être intervenue et d'avoir expliqué cela donc pour les maisons France Service. Le site internet c'est france-service.gouv.fr. Merci à vous. Gilles Bosigère, une petite question là de Cécile rapidement. J'ai pris ma retraite le 1er juillet 2025. Je vais être imposé sur mon indemnité de départ en retraite, mais y a-t-il une possibilité d'étalement? Comment dois-je remplir ma déclaration pour cela?
5: Alors, votre indemnité, l'indemnité que vous avez touchée, elle est imposable, mais elle constitue un revenu exceptionnel, puisque par nature, vous n'allez pas la toucher plusieurs fois, hein, vous l'avez touchée une fois. Donc, vous ne pouvez pas étaler le paiement de l'impôt lié à cette indemnité. En revanche, vous pouvez nuancer l'impact fiscal en demandant l'application du système du quotient. Donc c'est une case, la OXX, dans laquelle vous allez déclarer cette indemnité. Et l'administration fiscale va calculer votre imposition en limitant l'impact des tranches d'impôts les plus élevées. Donc pas d'étalement du paiement, mais une limitation du barème progressif. Voilà. Donc je vous invite vraiment à remplir cette case et à déclarer ce revenu au système du quotient.
4: En un mot, parce que c'est important, c'est une astuce en quelque sorte, un droit que j'ai découvert, la remise gracieuse. Oui. Si on est dans une situation exceptionnelle, on vit un changement de situation majeur, on peut demander une remise gracieuse de tout ou partie de son impôt sur le revenu, vrai ou faux?
5: Alors, c'est vraiment des cas extrêmement rares, mais en tout cas, vous pouvez faire la demande, c'est un droit. Après, le fait d'octroyer cette remise sur les droits, sur l'impôt, elle est quand même assez rare, hein. C'est assez rare que l'administration fiscale donne suite. Généralement, la remise va plutôt s'appliquer sur les majorations, les pénalités de retard. Sur les droits eux-mêmes, c'est assez rare, mais c'est une possibilité.
4: Gilles Bosigère, expert comptable, avant de nous quitter, vous allez vous prêter au jeu de notre quiz Le vrai faux pour finir avec les idées claires sur ce thème de la déclaration de revenus qui nous donne un petit peu des sueurs froides, hein, parfois. Bon, première question, vrai ou faux, la déclaration automatique signifie que je n'ai rien à vérifier?
5: Alors faux, il vaut mieux vérifier, mais vous n'êtes pas obligé de le faire parce qu'effectivement, comme elle est automatique, elle partira toute seule.
4: Vrai ou faux, dépenser pour du bricolage donne droit à un avantage fiscal?
5: Alors vrai, si c'est du bricolage à domicile, vous avez le crédit d'impôt service à la personne.
4: Ah voilà, condition qu'un professionnel vienne chez nous, hein. C'est pas juste on achète les outils et on le fait nous-mêmes.
5: C'est à domicile, il faut que ce soit un prestataire.
4: Vrai ou faux, il vaut mieux attendre la dernière minute pour déclarer, pour avoir les idées claires?
5: Faux. Il vaut mieux s'y prendre à l'avance, l'ouvrir une première fois, redescendre, regarder les informations dont vous allez avoir besoin, parce que la collecte des documents est parfois assez longue.
4: Vrai ou faux, on peut se faire aider gratuitement pour remplir sa déclaration de revenus?
5: Oui, bien sûr. Il y a plusieurs organismes qui le permettent, notamment lors des experts comptables avec le service Allo Impôt.
4: Allo Impôt donc, et sinon les maisons France Service, et puis les services fiscaux tout simplement, messagerie sécurisée, on disait tout à l'heure, tout ça. Dernière question, vrai ou faux, les informations pré-remplies sont toujours exactes?
5: Faux. Mais c'est assez rare qu'il y ait des erreurs, il faut quand même toujours vérifier. Généralement, ces informations sont transmises par des tiers, donc par exemple votre employeur pour vos salaires, et il a pu faire une erreur.
4: Merci beaucoup Gilles Bosiger, expert comptable. Voilà, j'espère que vous y voyez plus clair, hein, vous qui nous avez écoutés sur votre radio locale ici. 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La semaine prochaine, on va partir en vacances, même avec un tout petit budget. Vous pouvez d'ailleurs envoyer vos questions à parisileséconomies@radiofrance.com.
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1: Bonjour à tous et bienvenue dans votre émission Cinéma, ça tourne, qui nous plonge aujourd'hui au cœur d'un film absolument bouleversant. Le premier film a abordé l'affaire Samuel Paty, souvenez-vous. En octobre 2020, cet enseignant assassiné après avoir été la cible d'une campagne de haine pour avoir montré les caricatures de Mahomet extraites du journal de Charlie Hebdo pendant l'un de ses cours sur la liberté d'expression. L'abandon, c'est le titre de ce film qui retrace donc les 11 derniers jours du professeur.
2: J'ai jamais rêvé d'être un héros. Mais que mes cours éveillent une vocation, ça oui, j'avoue que j'en ai rêvé.
3: Bonjour Monsieur Paty.
4: Aujourd'hui, on va faire une étude de cas. Liberté d'expression, liberté de la presse. Ça vous dit quelque chose?
5: C'est Charlie Hebdo?
4: Exactement.
3: Pas de blague aujourd'hui?
4: Bon allez, une blague pour Drissou.
2: Il y a un problème?
6: Je viens de revoir la vidéo, les vues arrêtent pas d'augmenter.
7: Elle est mensongère, elle donne clairement le nom du collège de Monsieur Paty. Il faut la faire supprimer.
2: Mais jamais j'aurais imaginé que mon nom entrerait dans les livres d'histoire.
1: Extrait du film L'Abandon de Vincent Garinck, actuellement au cinéma. Et pour nous en révéler les coulisses de tournage, l'interprète de Samuel Paty, Antoine Reynard, qui est avec nous. Bonjour Antoine.
8: Bonjour.
1: Et soyez le bienvenu. Je vais vous demander de vous replonger dans les coulisses de ce tournage qui a longtemps été tenu secret d'ailleurs. C'était l'été dernier en 2025. Quelle est la première image du paysage ou du décor qui vous revient en tête en repensant à ce tournage?
8: Le collège. En fait, on avait un collège rien que pour nous, et donc c'est vrai qu'on était un peu abrité. C'était confidentiel parce que souvent sur ce genre de projet très sensible, très polémique, en fait le film, moi personnellement, il me fait pas peur. Il est très très proche du réel, mais ce qui fait toujours un peu peur, c'est ce qu'on peut dire du projet en amont. Et donc le risque, c'est qu'il y ait des procès d'intention, en fait, et donc des espèces de bad buzz autour de ah ils font ce film. Donc le fait que le film soit assez confidentiel, qu'on soit dans ce collège, à l'abri de tout, entre nous, en train de faire ce film, et maintenant que le film sort, bon ben voilà, on peut parler du film, il n'y a pas de...
1: Oui.
8: Il y a un vrai débat sur des vrais arguments, sur des vraies choses.
1: Ouais. Et vous avez donc un collège pour vous, vous
8: On avait un collège pour nous.
1: Pour toute l'équipe de tournage.
8: Complètement.
1: Incroyable.
8: Donc on avait chacun notre classe, et maintenant les enfants sont très très encadrés, donc comme il y avait... Les enfants, ils travaillent peu d'heures par jour, donc on faisait le matin avec une classe, l'après-midi avec une autre classe, entre-temps avec d'autres enfants. Donc en fait, il y avait une armada d'enfants, une armada de coachs et livres qui géraient tout ça, et moi dans mes salles à côté, donc on était... On avait tout le collège pour nous, quoi.
1: Vous venez de citer Liv, donc, puisqu'à vos côtés, notre métier de l'ombre du jour est responsable enfant pour le cinéma. Liv Charpentier, bonjour.
9: Bonjour.
1: Est-ce que vous pouvez nous expliquer tout simplement déjà en quoi consiste votre rôle responsable enfant pour le cinéma?
9: Responsable enfant, on gère tout ce qui est la sécurité des enfants, tout ce qui est la loi, c'est-à-dire, comme tu dis si bien, les horaires à respecter. Et on fait aussi le lien avec la production, l'équipe technique. Aussi tout ce qui est maquillage, habillage, coiffure, HMC, qui aussi pour les rôles sur ce film, mais on avait aussi pour la figure, où ils étaient aussi assez, avec les tenues, parce que comme ils étaient assez récurrents, fallait qu'ils gardent les mêmes tenues, donc ils revenaient avec des bagages, donc il y avait tout ça à gérer, et puis à monter aussi une équipe, parce qu'on avait quand même, comme tu dis si bien, beaucoup d'enfants.
1: Donc, combien à peu près d'enfants
9: pas tout seul.
1: Sous votre responsabilité?
9: Maximum, il y avait, je dirais, 110 dans une journée, quoi. Mais ils venaient pas tous en même temps, donc c'était échelonné. Donc on avait une équipe d'encadrants, qui connaissaient bien les ados, avec le BAFA, etc. Donc on avait un pour 10, c'était un peu le chose classique. Donc on les mettait par classe, et ils avaient deux encadrants par classe. Enfin c'était assez bien organisé.
1: Et alors, bien sûr, la question qu'on se pose, c'est est-ce que les fameuses caricatures de Mahomet qu'on voit dans le film ont été présentés aux enfants?
8: La question s'est posée, et même pour le film, après, c'est un peu comme le... C'est-à-dire qu'il fallait prévenir, parce qu'une caricature, par nature, elle peut heurter, elle peut être... Elle est faite pour titiller, pour interroger, donc elle peut heurter. Donc il y avait prévenir, savoir que tout le monde était d'accord avec ça. Et ensuite, dans le film, si on ne les avait pas du tout montrés, ça aurait été extrêmement choquant, puisque c'est ce qui s'est passé. Donc il y a quelque chose... On montre ce qui s'est passé, et le but, c'est de comprendre les tenants et aboutissants de l'affaire.
1: Ouais.
8: Donc, c'est pas la même visée que de montrer une caricature quand on le fait pour interroger, pour questionner. Là, c'est montré pour donner les tenants et aboutissants de ce qui s'est passé sur cette affaire.
1: Mais est-ce que sur le tournage, ça a créé justement de vrais débats autour du sujet? Et notamment avec les enfants qui jouaient vos élèves?
8: Bizarrement, j'ai l'impression que pas tant que ça, si.
9: Ouais, il y en a eu Lise. En fait avant que tu rentres en jeu.
1: Ah, alors secret de tournage, allez-y, les charpentiers.
9: Le matin, il fallait bien sûr que ta classe, voilà, rassembler que ces enfants-là. On n'a pas fait les autres pour pas justement que ça aille. Mais en fait, on s'aperçoit qu'ils avaient déjà vu pour la plupart ces caricatures-là. Mais dans la séquence, il fallait au moins 5 ados. Ils devaient pas, dans l'histoire, en fait, ils devaient se cacher les yeux, ne pas voir, pas avoir entendu tout ça, etc. Donc, on avait cette classe, on leur a expliqué ce qu'ils allaient se passer et ce qu'ils allaient voir. On décrivait les images sans leur montrer vraiment. Mais on leur a dit, voilà, on va vous montrer certaines caricatures. Il y en a qui connaissaient pas du tout Charlie Hebdo, qui avaient jamais entendu parler. Donc, c'était étonnant pour des ados 14-15 ans. Et il y en a qui voulaient absolument pas voir.
1: Ah oui.
9: Donc, ouais, on en a eu deux
1: comme
9: qui voulaient
1: film.
9: Absolument pas voir cela. Donc, ce qui était très bien pour nous, en fait. Et tous les autres voulaient le voir. Donc, on a un peu déterminé les enfants qui devaient ou pas jouer le jeu. Mais oui, il y en a deux qui voulaient pas et du coup, ils l'ont pas vu. Mmh. Et on a fait en sorte que eux, en tout cas, tu l'as peut-être pas repéré. Mais...
8: Non, mais c'est vrai qu'en fait, nous, aujourd'hui, les enfants sont extrêmement protégés sur un plateau.
1: Ouais.
8: Donc, on a beaucoup moins accès à eux, donc c'est pas étonnant que je sois pas au courant des débats qui ont lieu entre eux, parce qu'en fait, ils sont avec moi quand on joue, mais sinon, ils sont vraiment protégés par une équipe un peu dans leur monde, donc moi, je peux pas aller leur parler. À la fin de la journée, il y en a un ou deux qui veulent faire des selfies parce qu'ils ont vu la vie scolaire et que la vie scolaire, c'est la référence des
1: gens présents. D'ailleurs, c'est drôle parce que vous jouiez aussi un prof d'histoire géo.
8: Ouais. Ouais. Complètement.
1: Ça vous va bien. Oui. Alors justement, vous dites que Antoine Reinhardt, que les enfants sont de plus en plus protégés, encadrés sur les plateaux de tournage. Liv Charpentier, vous, en tant que responsable des enfants, de quoi faut-il, entre guillemets, protéger les jeunes personnes sur un tournage de cinéma? C'est quoi le risque?
9: Ils sont quand même dans un monde d'adultes. Et ils s'en rendent pas forcément compte. Les adultes non plus. Et ils veulent assez souvent faire ami-ami avec les ados et se mettre un peu à leur niveau. Donc des fois on a dit « Wesh, comment ça va ?» et tout. En fait non. C'est comme toi et moi, on parle normalement. Donc c'est vrai, des fois ça fait un peu... Du coup les ados sont plus amenés à aller voir... les adultes, et c'est vrai que pour la concentration, c'est un peu compliqué quand t'as les enfants qui veulent voir Antoine régulièrement, que c'est une séquence où il doit se concentrer.
1: Ah oui, d'accord.
9: Donc on leur dit, on verra ça à la fin de journée, voilà, des choses comme ça. Et puis, des fois, on a aussi des cas où la mise en scène sur ce tournage, des fois, est venue me voir en me disant, ça va là, est-ce qu'on aura bien parlé, on leur a... Donc voilà, c'est de plus en plus, en tout cas, on remarque que l'équipe technique... prend de plus en plus conscience que c'est des enfants et qu'on peut pas allonger les journées à tout va parce que
1: allonger les journées ça veut dire déborder du temps
9: là il y a de plus en plus de films qui on arrive à rentrer dans les horaires et celui-là en tout cas ça a été le cas parce que la mise en scène a fait un boulot mais colossal pour les enfants partaient à l'heure arrivent à l'heure et c'est pour ça qu'on a eu des énergies sauf un ou deux qui s'est endormi en classe, mais...
1: Ah, c'est vrai ? Il y a eu des endormissements pendant le tournage sur votre scène ?
8: Pour un tournage, c'est... Enfin, eux, ils sont trop contents, la première scène, ils sont au spectacle, ils vivent la scène, on les fait improviser, ils improvisent, et la deuxième fois, ils trouvent ça nul. Enfin, je veux dire, en fait, c'est une répétition toute la journée, donc il va falloir qu'ils se... Voilà, il faut qu'ils acceptent qu'il n'y a plus de surprise pour eux, et pourtant, ils doivent rejouer la surprise.
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1: Avec nous, le comédien Antoine Reinhardt, que vous avez certainement découvert dans le film 120 battements par minute, souvenez-vous, il y a presque 10 ans, et qui revient en tête d'affiche d'un film... Oui, ça vous fait grimace, déjà 10 ans, Antoine. Et vous revenez donc à la tête d'affiche donc, de ce film courageux, bouleversant, L'Abandon, ou les 11 derniers jours de l'enseignant Samuel Paty. Avec nous aussi, Liv Charpentier, en charge des enfants qui étaient extrêmement nombreux sur le tournage de ce film. Liv, Antoine, c'est l'heure de la séquence souvenirs sensoriels de tournage. Antoine, en vous replongeant dans les souvenirs de ce tournage à l'été 2025 en banlieue parisienne, quelle odeur vous revient instantanément? Vous pouvez prendre votre temps.
8: Non, en fait, c'est plus quand on a tourné mon appartement. J'avais un appartement, et on avait tout un appartement pour les loges au-dessus, qui était un appartement complètement dans son jus. Vraiment, un appartement qui n'a pas bougé depuis les années 60, c'était de la moquette qui n'avait pas bougé depuis les années 60.
1: Qui n'a pas été changé depuis 60 ans.
8: Rien n'avait été changé. Et donc, on était tous dans cet appartement à se préparer avec les costumes, à pouvoir difficilement respirer tellement c'était dans son jus. Et où, voilà.
1: Une odeur un peu suffocante. Liv, quel accessoire vous a particulièrement marqué sur ce tournage?
9: Moi, c'était les quatre couleurs.
1: Le stylo quatre couleurs.
9: Parce que les enfants en ont toujours un dans la trousse. Et ils n'arrêtaient pas de jouer avec.
8: Ils ne se rendent pas compte parce qu'en fait sur chaque prise il y a quelqu'un qui fait tic-tic-tic-tic-tic. Et en fait ça casse le son. Enfin, je veux dire, il y a un truc où le son n'est pas utilisable si on a quelqu'un qui est à côté du micro.
1: Là, je le fais avec mon stylo.
8: Exactement.
1: C'est ce son-là.
8: Et en fait, si on a ça sur chacune des prises, on ne peut pas utiliser le son.
1: Ah, oui.
8: J'ai eu des petites crises d'autorité.
1: Antoine Reynard, je tiens à préciser que ce n'est évidemment pas un biopic sur Samuel Paty. Non. Vous n'êtes pas donc dans l'imitation pure de ce professeur, mais vous avez quand même travaillé sur des petites choses de sa personnalité, des détails que vous avez pu travailler notamment grâce à la sœur de Samuel Paty que vous avez rencontrée.
8: Oui, Michaël. En fait, moi, j'ai laissé vraiment. J'ai pris ce qu'on m'a donné. Il n'y avait pas de volonté de me faire accéder à d'autres archives que celles qui sont connues. Et c'est vrai que quand on s'est vus, on a parlé pendant 2 heures. Et à la fin, elle m'a dit « Ok, super, ce que tu fais avec tes mains, c'est génial, c'est exactement ça. » Je dis « Qu'est-ce que je fais avec mes mains ?» En fait, je parle avec mes mains, mais ça, c'est moi dans la vie.
1: Naturellement.
8: Je n'étais pas du tout en train de jouer, en plus. J'étais vraiment juste en train de parler de l'affaire. Elle m'a dit « Souris moins. » J'étais là « Ok. » Et elle m'a donné des choses sur ce qu'il faisait, il avait toujours une écharpe parce qu'il avait peur de perdre sa voix.
1: Les petites blagues qu'il faisait à la fin des cours, oui, ça c'est vraiment les siennes.
8: Alors il y en a peut-être une ou deux parce que j'ai rajouté des blagues que j'avais cherchées moi aussi. Il y avait son carnet, il y avait des blagues de lui, effectivement. Et je crois qu'il y en a une qui n'est pas de lui parce qu'il y a des moments où je finissais par... Pour aussi faire rire un peu les élèves, je changeais un peu les blagues de temps en temps pour les surprendre.
1: Pour que ça soit spontané, ouais.
8: Donc oui, il avait ses petites blagues. Ringarde, faut le dire. C'était un peu des blagues.
1: Moi, j'ai trouvé ça drôle.
8: On a gardé les meilleurs.
1: C'est ça. Liv Charpentier, comment devient-on responsable enfant pour le cinéma?
9: Pour l'instant, il n'y a pas de formation. Je crois que c'est en cours. Ça sera peut-être prochainement, mais pour l'instant, il n'y en a pas. Donc, je sais que c'est donc obligatoire depuis quelques temps. C'est vrai que c'est un casse-tête pour les productions, parce que qui engager de fiable? C'est vrai que ce n'est pas évident en ce moment. Il faut voir les CV, il faut voir...
1: Vous avez fait quoi, par exemple, avant pour en arriver là?
9: Moi, j'ai fait beaucoup de... Bien en amont, j'ai fait des castings figures.
1: D'accord.
9: On a été beaucoup avec des enfants, parce que à chaque film, il y a toujours des enfants... On a encadré tout ça. Moi, j'ai fait beaucoup de. Bah, j'ai fait le BAFA, pas mal de petites choses. Je suis encore avec des enfants en ce moment. Donc, c'est vrai qu'on reste un peu dans le contact.
1: Antoine Reynard, avec quoi avez-vous envie que les spectateurs repartent après avoir vu le film L'Abandon?
8: Avec plus d'armes, dans le sens. Plus d'armes intellectuelles, plus de. Moins d'idéologie et plus de connaissances, j'ai envie de dire. Plus de faits. Je pense qu'on peut repartir avec de la colère, avec. De la tristesse et en même temps avec une force de vie de « Ok, maintenant je comprends mieux ».
1: Ça prend de la nuance aussi. Exactement. Dont on manque beaucoup actuellement. L'Abandon, un film incroyable, pétri de nuances justement sur les rouages et l'engrenage d'un mensonge qui tourne au cauchemar. Un film signé Vincent Garinck, librement adapté du livre « Les derniers jours de Samuel Paty » de Stéphane Simon. C'est avec Emmanuel Berco, Marie-Sona Condé, Emma Boumali, Nejim Wizwi, pour ne citer que, et vous Antoine Reynard, vous êtes vraiment très très impressionnant dans ce film. Je tiens à le souligner, bravo. Bravo pour ce film courageux et merci d'avoir été avec nous dans
8: avec
1: cette tournée.
8: Plaisir.
1: Merci Liv Charpentier d'être venu nous parler de votre métier de l'ombre, responsable enfant pour un plateau de tournage. Ça fait combien de temps
9: que je tourne? Non, responsable enfant, une vingtaine d'années. Ouais.
1: Eh ben bravo pour ce parcours. Ça tourne, c'est tous les dimanches sur votre radio ici, dès 13h et à n'importe quelle heure de la journée sur ici.fr en replay.

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2: De très bonne heure, vous êtes là, et nous aussi, votre équipe du dimanche est parfaitement en place. Fabien à la rédaction en chef, Justin à la technique. Pour vous accueillir au standard ce matin, c'est Marian, et pour l'actualité, Valentine Letesse. Bonjour Valentine.
3: Bonjour François-Xavier, bonjour à tous.
2: Et une chaleur de tous les records.
3: Jamais une vigilance à la canicule n'a été déclenchée aussitôt en France, quand les records de température se multiplient.
2: Explications et détails dans les infos, c'est dans un instant.
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2: Dimanche 24 mai, soyez les bienvenus de bonne heure. Ici, il est 6h. Les infos, Valentine à la une, la plus précoce des vigilances canicules de l'histoire.
3: Une vigilance jaune, mais une alerte météo quand même pour le département du Finistère, face à une chaleur intense et risquée pour les plus fragiles. Plus de 31 degrés annoncés à l'ombre à Brest, Quimper, Douarnenez, Concarneau, une première en France, Laura Bléré.
4: Oui, Météo France est formelle. Jamais une vigilance jaune canicule n'avait été émise dès le mois de mai, depuis qu'elle a créé son dispositif, soit 2004 pour les canicules. Ça fait quelques jours que Météo France alerte sur un épisode de chaleur précoce qui secoue toute la France, dû à un dôme de chaleur, comprenez, de haute pression qui agissent comme un couvercle et gardent la chaleur en provenance d'Afrique du Nord sur l'Hexagone. Le Finistère reste le seul département en jaune sur la carte météo, car les températures de la nuit ne vont pas beaucoup redescendre. Comme en été, la préfecture incite donc à la plus grande prudence, beaucoup d'hydratation, éviter de sortir et de faire de l'exercice physique aux heures les plus chaudes et maintenir autant que possible son logement au frais, par exemple en ouvrant ses volets que le soir.
3: Des conseils à bien retenir aujourd'hui avec des températures jusqu'à 10 degrés au-dessus des normales de saison. La météo à la fin des infos et le plus chaud est à venir. Le pic des températures est attendu entre ce dimanche et mercredi.
2: Le verdict au procès de Guillaume Bussy.
3: 25 ans de prison avec une période de sûreté des deux tiers pour les viols avec torture et la prostitution forcée de son ex-compagne Laetitia pendant les 7 années de leur relation. Une condamnation acclamée devant la cour d'assises des Alpes de Haute-Provence, Mathilde Romagnan, par les dizaines de soutiens de cette mère de famille de 42 ans.
5: Des applaudissements nourris devant le palais de justice de Digne-les-Bains. Une vingtaine de militantes sont là, membres du collectif féministe 8 mars toute l'année. Sur leur pancarte, elles ont écrit « Forte et libre », des mots que Laetitia s'est tatoués sur le corps. Elles l'ont soutenue pendant les 6 jours du procès, l'acclamant à la fin de chaque éprouvante journée. Visiblement fatiguée et très émue, Laetitia n'a pas voulu s'exprimer. Tout ce qu'elle a pu dire, c'est « merci beaucoup » d'une toute petite voix. Son avocat, Maître Neger, se dit satisfait de la peine prononcée.
6: Soulagé surtout que enfin Laetitia et ses enfants soient reconnus comme victimes dans ce dossier, qu'ils soient évidemment condamnés, mais qu'ils soient aussi condamnés pour l'ensemble des faits pour lesquels il était poursuivi, c'est-à-dire à la fois pour ses viols, pour ses actes de torture et de barbarie, pour le proxénétisme. Donc c'est une décision qui est très satisfaisante.
5: Laetitia a refusé le huis clos pour sensibiliser sur les violences conjugales, exposant ainsi au public les menaces, les coups et les pratiques sexuelles extrêmes et dégradantes que lui a imposé son ancien compagnon sous couvert de relations sadomasochistes.
3: Mais Guillaume Bussy a maintenant 10 jours pour faire appel de sa condamnation. Un accord de paix entre l'Iran et les États-Unis, largement négocié selon Donald Trump, mais rien ne dit qu'il sera conclu tant per Téhéran. Le projet d'accord inclut la réouverture du détroit d'Hormuz, mais le dossier nucléaire et l'avenir des stocks d'uranium enrichi de l'Iran n'en font pas partie.
2: 6h03 sur votre radio ici et le doublé Valentine de l'UBB.
3: Et pour la deuxième fois d'affilée, l'Union Bordeaux-Bègles remporte la Champions Cup de rugby et de la plus belle des manières face aux Irlandais du Leinster. Victoire 41 à 19 à Bilbao. De quoi soulever les foules jusque dans l'antre bordelaise, Stéphanie Scock, où 20 000 supporters ont suivi le match sur écran géant.
7: Le Stade Chaban debout au coup de sifflet final dans la tribune présidentielle face à l'écran géant. Les supporters exultent.
8: C'est exceptionnel, la deuxième étoile, on l'avait dans les yeux, maintenant là sur le maillot.
7: Ils sont ivres de joie. Cyprien balance son béret en l'air.
9: C'est ça l'amour du rugby, c'est ça que j'aime. Purée, ça fait du bien. On est champion quoi. On est champion.
7: La pelouse de Chaban était vide, mais en tribune, ils ont vibré.
8: C'est beau de voir que même quand les joueurs sont pas là, l'ambiance est la même quoi. C'est toute cette ville est derrière ce club. Il y a un vrai truc quoi. J'avais fait les quinconces l'année dernière.
1: Et là, le fer à Chaban, c'est vrai que ça rajoute, il y a quelque chose en plus.
10: On est entre amis, on est en famille, on partage quelque chose d'extraordinaire. Ah voilà, la petite deuxième étoile, c'est cool.
11: Et voilà, on est reparti pour une nouvelle saison, c'est la fête.
7: La fête en famille, car oui, l'UBB, c'est une très grande famille, nous dit Sarah.
12: Moi, j'étais avec mes voisins de stade, on s'est rencontrés au stade quand on s'est abonnés il y a 3 ans. Et là, on voulait être ensemble, on n'avait pas réussi à avoir de place pour être à Bilbao. Donc on est venu ici et là, c'est incroyable. L'année dernière, j'étais à Cardiff, mais là, avec eux ici, ça a encore une autre saveur et le doublé, c'est incroyable.
7: Loin des yeux, mais près du cœur, les supporters attendent maintenant le retour des joueurs. La fête s'annonce encore très belle ce dimanche à Bordeaux.
3: Et arrivée prévue des joueurs à Bordeaux à partir de 15h. Avant ça, coup d'envoi de Roland-Garros à Paris. 12 Français participent au tournoi de tennis Porte d'Auteuil. Après l'abandon d'Arthur Fils, le numéro 1 tricolore souffre de douleurs à la hanche. Et puis, la Palme d'Or récompense cette année au Festival de Cannes un manifeste à la tolérance et à l'ouverture aux autres.
13: Christian Mungius, Field.
14: L'état du monde aujourd'hui n'est pas, disons, la meilleure. Je ne suis pas très fier de ce qu'on laisse à nos enfants. Et je crois qu'avant de leur demander de faire des changements, c'est important que nous, on fait un petit changement et ça devrait commencer avec nous.
3: Le réalisateur roumain Christian Mungiu et son film Fjord, qui raconte l'arrivée en Norvège d'un couple évangélique et leurs 5 enfants pris en grippe par les autorités face à leur culture rigoriste.
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3: La météo, François-Xavier, et c'est l'été.
2: Ben oui, dimanche de Pentecôte estival. Vous avez raison, Valentine, avec cette chaleur, vous en parliez à l'instant, qui continue sa progression et de pair, l'anticyclone qui nous protège toujours. Résultat, grand ciel bleu dès le lever du jour sur l'ensemble de nos régions. On notera toutefois la présence de quelques nuages sur la côte aquitaine et le Roussillon et d'un petit peu de vent en région toulousaine ainsi que sur le golfe du Lion. Et puis en après-midi, toujours cet avant-goût d'été, le soleil omniprésent sur l'Hexagone et l'île de Beauté. Attention en revanche à une concentration de nuages un peu plus massive avec un risque d'averse en fin de journée en altitude sur les Pyrénées, les Alpes et le Massif central. Vos températures, vous l'avez dit Valentine Lettès, on est au-dessus des normales de saison, 10 degrés hein, c'est ça, au-dessus des normales de saison. La chaleur domine donc, ce matin c'est déjà très élevé avec 23 degrés pour Annecy, nous avons 25 à Calvi et Thionville, 26 pour Arras, Limoges et Aurillac, 27 à Nantes, 28 du côté de Bordeaux. Dans la journée, comptez entre 27 et 33 degrés, valeur la plus haute notamment pour Valence, où vous nous retrouvez sur votre radio locale, ici de Romardèche.
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2: En 2021, cette chanson a réussi la très jolie performance d'arriver en 7e position des titres les plus écoutés en streaming musical, dépassant le milliard d'écoutes cumulées, preuve irréfutable que ce Don't Stop Me Now est et restera définitivement dans la légende. Voici Queen sur votre radio ici. Bon réveil. 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

0: Merci de nous confier votre réveil du dimanche 24 mai 2026. Votre radio ici, c'est Queen ce matin avec Don't Stop Me Now.
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0: Focus ce matin, Valentine, sur les bras qui manquent de tonicité. Perdre du gras uniquement au niveau des bras, il faut se rendre à l'évidence, c'est pas possible.
3: Mais la bonne nouvelle, c'est qu'on peut renforcer régulièrement nos bras. Ah. Il existe en effet des exercices qui permettent de leur redonner du tonus.
0: Démonstration avec les bras les plus toniques de la bande FM, ceux de notre coach Nordine Attab. 2 minutes pour être en forme, retrouvons Nordine à 6h15. Et puis ce soir, c'est Grand Prix sur Canal+, Grand Prix du Canada, avec de la Formule 1, vous l'aurez certainement deviné. Rendez-vous dès 20h50 pour vivre les coulisses de cet événement avant le coup d'envoi de la course à 22h et à 6h20 dans vos coulisses télé. Comment la chaîne arrive-t-elle à transformer ces grands prix en bandes annonces dignes des plus grands films au cinéma? Réponse de Thomas Sénécal, il est directeur des sports de Canal+, au micro de Patrice Gascoin ce matin. Et pour la musique de votre dimanche, Blondie est dans les starting blocks. Blondie qui a l'air de chanter, mais qui en fait patiente tranquillement pour vous chanter Call Me. Ce sera juste avant vos infos de 6h30. Pour l'heure, 6h11, avec une actu de vos territoires. On remercie nos camarades d'ici Vaucluse pour cette info. Ou si vous préférez, une blague quelque peu douteuse. Elle concerne la chanteuse Mireille Mathieu, originaire d'Avignon, on le rappelle, Valentine, qui a purement et simplement demandé le retrait d'une bière humoristique commercialisée par une micro-brasserie basée dans le Finistère.
3: Ouh là là, ça sent la blague de mauvais goût. Comment elle s'appelle cette bière?
0: Alors, vous êtes prête?
3: Ouais. Oui, allez-y.
0: Mireille Mathieu, alias la brune de contrebande. Voilà, pardon, je rigole.
3: Je l'avais senti, je sais pas pourquoi. Qu'elle a dit, la chanteuse?
0: Bah, elle est pas très fan, hein, forcément. Alors, figurez-vous que Valentine, c'est néanmoins pas parti en procès, ça aurait pu, bien évidemment. Les deux parties ont, si j'ose dire, fait preuve d'intelligence, on n'en doutait pas. D'une part, la brasserie qui, après avoir reçu une mise en demeure de notre Mimi National, a présenté ses excuses via une lettre manuscrite, c'est quand même plutôt joli. Et de l'autre, la chanteuse qui, touchée par ce geste, a laissé tomber les poursuite.
3: En fait, Mireille Mathieu, elle aime la bière.
0: Ouais, je pense que c'est ça. Et puis surtout, elle a la grande classe, Mireille. Et nos amis brasseurs qui peuvent désormais chanter tous en chœur.
4: Pardonne-moi ce caprice d'enfant. Pardonne-moi, reviens-moi.
0: Allez, à votre santé, madame Mireille.
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0: Grande gagnante de la Star Academy 2025, la talentueuse Marine vous propose sur la réédition de son album Cœur maladroit le titre Escroc, et que vous découvrez ce dimanche sur votre radio ici à 6h13.

0: La visite de Marine sur votre radio ici, elle nous proposait son tout dernier single, il s'appelle Escroc. Merci d'être avec nous en ce dimanche de Pentecôte. Et il est 6h15, rester en forme chaque jour, c'est possible. Et oui, grâce à des routines très simples partagées par notre coach Nordine Attab. Bonjour Nordine.
1: Bonjour.
0: Les bras qui manquent de tonicité, comment est-ce qu'on peut y remédier simplement, Nordine?
1: Déjà, il faut savoir une chose. On ne peut pas cibler une perte de gras uniquement sur les bras. Mais en revanche, on peut les renforcer pour leur redonner du tonus. Et ça, ça change beaucoup de choses visuellement. L'idée, ce n'est pas de faire compliqué, mais de faire régulièrement. On débute par un premier exercice assis sur l'avant d'une chaise. Vous posez les mains de chaque côté. Et là, vous avancez légèrement les pieds afin d'amener les fesses dans le vide. Et ensuite, vous fléchissez les bras afin de descendre les fesses vers le sol. Et enfin, vous poussez sur les mains afin de revenir bras tendus et relever les fessiers. Vous pouvez effectuer 3 séries de 10 à 12 répétitions. Et grâce à ça, vous allez tonifier l'arrière des bras.
0: Donc Nordine, on travaille directement la zone qui pend en fait.
1: Exactement, les triceps sont souvent peu sollicités dans le quotidien. Et pourtant, ce sont eux qui donnent cette sensation de bras tonique. D'ailleurs, ça me donne une idée d'exercice. Vous allez vous placer devant un mur. Vous tendez les bras afin de poser les mains sur le mur. Et à partir de là, vous allez reculer légèrement les pieds afin d'incliner le corps vers l'avant. Et à partir de cette position, vous allez inspirer en amenant les coudes sur le mur, afin que les coudes viennent toucher le mur. Et ensuite, vous poussez sur les mains afin de revenir bras tendus. J'inspire, je descends les coudes, je souffle, je pousse. Et grâce à ça, vous allez avoir un exercice complet qui va vous permettre non seulement d'effectuer une séance de gainage, mais en plus de tonifier l'arrière des bras. Et vous pouvez effectuer 3 séries de 10 à 12 répétitions. Côté sport, misez sur la natation. Par exemple, que ce soit la brasse ou le crawl. Lorsque vous allez utiliser la résistance de l'eau, vous allez avoir un travail complet du triceps. Par exemple, sur le crawl, lorsque je suis avec la main sous l'eau et que je ramène de l'eau derrière. Allez, à vous de jouer.
0: Merci beaucoup Nordine Attab. Et si vous qui nous écoutez, vous souhaitez compléter avec d'autres petites routines très efficaces pour redonner du tonus à vos bras, Nordine vous donne rendez-vous sur notre site ici.fr. Et puis, sachez également que tous nos podcasts forme et bien-être vous attendent sur l'appli Radio France. 6h18, votre week-end de Pentecôte se poursuit en musique avec Les Innocents qui vous présentent avec grande joie ce matin un homme extraordinaire sur votre radio ici.

0: Victorieux de 4 victoires de la musique au début des années 90, JP Nataf et la clique des Innocents pour vous chanter Un homme extraordinaire à l'instant sur votre radio ici.
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0: Et il est 6h21, accueillons celui qui a ses entrées dans toutes vos chaînes de télé préférées. Bonjour Patrice Gascoigne.
2: Bonjour François-Xavier, bonjour à tous.
0: Pour ces coulisses télé du dimanche, chez Patrice, vous nous parlez télé et Formule 1. Et la chaîne qui fait du bruit à ce sujet, c'est Canal+.
2: Si vous avez un voisin qui regarde les Grands Prix de Formule 1 sur Canal+, il est possible qu'il monte un petit peu trop le son. Alors préparez-vous parce que ce soir c'est le Grand Prix de Formule 1 du Canada en direct du Montréal qui vous tend son volant. La Formule 1, la télévision française, ça se regarde sur Canal+, en l'occurrence dès ce soir. Ça commence à 20h50 avec le magazine La Grille Formule 1 qui vous présente les enjeux, les forces en présence sur la grille de départ. Départ du Grand Prix du Canada qui aura lieu à 22h en direct, toujours devant les caméras de Canal+. Et pour vous donner envie de regarder, les équipes de Canal+, produisent des bandes-annonces des Grands Prix qui ressemblent furieusement à des bandes-annonces de cinéma tellement elles sont belles, spectaculaire. J'ai demandé au directeur des sports du groupe Canal+, Thomas Sénécal, de nous expliquer si concevoir une bande-annonce a impliqué vraiment des techniques de production très particulières. Thomas Sénécal.
3: Ah oui, il y a une patte Canal+ pour les bandes-annonces de sport. La bande-annonce, sa première fonction, c'est, comme son nom l'indique, d'annoncer un rendez-vous. Ça, c'est sa fonction, c'est son aspect utilitaire. Mais le plus de Canal+, c'est d'en faire des vitrines qui incitent tout autant qu'elles invitent à venir voir les compétitions sportives. Il y a un vrai savoir-faire Canal+ en la matière. C'est une équipe qui n'est d'ailleurs pas directement reliée aux équipes des sports, mais c'est la direction de l'antenne de mon homologue Vincent Navarro qui crée ces programmes. Et pourquoi les bandes annonces de sport ont-elles un goût particulier sur Canal+? C'est parce qu'en général, elles rassemblent les amateurs de sport et les amateurs de cinéma. Elles racontent le sport comme on raconterait un film. On l'a vu tout à la fin de la saison 2025 de Formule 1, avec une bande annonce qui est devenue vraiment mondiale, virale, dans laquelle finalement on reprenait les codes de Star Wars. Et les pilotes de Formule 1 se sont emparés de cette bande-annonce Canal+. Et c'est ce qu'on est capable vraiment de faire sur Canal+, c'est-à-dire d'associer les codes du sport avec les codes du cinéma.
2: Thomas Sénécal, directeur des sports de Canal+, vous ne regarderez plus comme avant les bandes-annonces sport de Canal+, reconnues dans le monde entier. Presque comme les coulisses télé, finalement. De retour demain, même heure, même endroit. Ouais, ça aussi c'est de la bande-annonce.
0: Ah bah oui, de la bande-annonce de compète. À demain, Patrice Gascoigne, 6h24 sur votre radio ici, dans moins de 6 minutes. C'est le retour de l'info avec vous, Valentine Letest, l'actu française et internationale résumée en 90 secondes. Et puis à 6h32, dans l'info du jour, Valentine.
4: Danger ultraviolet, les Français boutent la crème solaire, pourtant essentielle sous un soleil aussi fort qu'aujourd'hui.
0: Au préalable, vous avez rendez-vous avec Catherine Viguier pour votre horoscope du dimanche. Et tout de suite, avec les Américains de Blondie, voici Call Me sur votre radio ici. Bonjour.

0: Plus de 40 millions d'albums vendus dans le monde pour le groupe Blondie et qui permettent de retrouver notamment ces fameux albums, le collector Call Me, que vous réécoutiez ce matin ici. On vous a également réservé Alex Warren pour la suite de la musique. Alex Warren et son puissant Ordinary, ça arrive pour vous sur votre radio ici. Pour le moment, 6h28, bonjour Catherine Viguier.
1: Bonjour François-Xavier.
0: Avec vous l'horoscope de notre dimanche 24 mai 2026. Catherine, aujourd'hui on retrouve une conjoncture plus stable.
1: Ça plaît à certains, mais d'autres aiment que ça bouge. Bélier, bon, la journée n'est peut-être pas top, mais ça vous oblige à être patient. Taureau, aujourd'hui, trouvez un moment pour rêver, vous évader. Gémeaux, vous pourriez tomber sur une personne qui vous en apprend davantage sur vous et sur vos émotions. Cancer, sous votre carapace, il se pourrait bien que vous cachiez de la colère, eh bien exprimez-la. Lion, vos valeurs, votre sens de l'honneur et votre goût de l'exigence sont mis justement en valeur aujourd'hui. Vierge, il ne faut pas craindre la concurrence, c'est important que vous vous positionniez s'il y a une place à prendre. Balance, vous trouvez les bonnes personnes pour former une équipe, pour progresser où que vous soyez. Scorpion, c'est une journée super constructive. Vous allez adorer, surtout si vous devez vous déplacer. Sagittaire, de belles perspectives, toujours liées à un ou une autre. Aujourd'hui, vive les finances. Capricorne, favorisez en ce dimanche, lâchez un peu les soucis, profitez d'être vous-même. Verseau, vous avez besoin de retrouver vos proches, les personnes qui comptent pour vous. Poisson, ce dimanche vous invite à la réflexion et ça n'est pas pour vous déplaire. Et pour nous tous, on sort, on part à la découverte des autres.
0: Et avec, on l'espère, de très jolies rencontres à la clé, en tout cas pour ce week-end de la Pentecôte. Merci beaucoup Catherine Viguier. Un horoscope qui est à consulter dans son intégralité. Si vous avez manqué votre signe, par exemple, ça se passe évidemment sur l'application ICI. On vous souhaite un très beau dimanche matin avec nous. 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Il est 6h30, toute l'actualité en France et dans le monde. Place aux 90 secondes, c'est avec vous, Valentine Letess.
2: Record de chaleur battu à Cholet dans le Maine-et-Loire, à Sarzeau dans le Morbihan ou encore à Marville dans le Cher hier, où jamais il n'a fait aussi chaud au cours d'un mois de mai. Le Finistère est même placé en vigilance jaune canicule ce dimanche. Aussitôt dans l'année, c'est une première. 25 ans de prison pour les viols avec torture et la prostitution forcée de son ex-compagne Laetitia. C'est la peine de Guillaume Bussy, impassible à l'énoncé de sa condamnation par la cour d'assises des Alpes de Haute-Provence hier soir. Un ado de 17 ans tué cette nuit dans un camping de Seine-et-Marne. Un garçon du même âge a été interpellé en Seine-Saint-Denis. La police soupçonne une rivalité amoureuse. Quand un bassin minier sinistré retrouve de l'emploi, dans l'Aveyron, deux industriels s'installeront fin 2027 sur l'ancien site de l'équipementier automobile SAM, un terrain racheté par la région Occitanie avec à la clé 375 emplois. Les premiers coups de raquette sur la terre battue de Roland-Garros, avec l'entrée en lice dès ce dimanche du champion serbe Novak Djokovic. L'homme aux 24 titres de Grand Chelem affronte le français Giovanni Mpeci-Pericard ce soir à 20h15. Et puis l'échec des Lyonnaises en finale de Ligue des champions de foot. Les Fénotes ont été battus 4-0 par le FC Barcelone et passent à côté de leur 9e titre européen.
0: 6h32, l'info du jour, Valentine, c'est un sérieux risque de coup de soleil.
2: Après un début mai sous un ciel de Toussaint, nous voilà en plein été avec un très fort indice UV, 8 sur une échelle de 11 sur quasiment toute la France et un indice très recherché par les adeptes des peaux bronzées.
3: Là, on reste jusqu'à que l'indice UV il descend à 4 et après on rentre chez nous.
4: Oui, on regarde l'indice UV, c'est important pour bronzer sur la météo.
5: Vous savez que c'est pas très bon pour la peau quand même.
4: On met du monoeil aussi, pour ça, ça protège pas trop.
3: Ouais, ça protège bronzer. Pas, mais au moins ça va plus vite quoi.
2: Comme c'est marseillaise, la moitié des jeunes de 18-24 ans pensent ne pas avoir besoin de crème solaire. Résultat d'une enquête de la FEBEA, la Fédération des entreprises de la beauté. Le constat est même plus large, Sophie Auvigne. Depuis un an, 12% de Français ont arrêté d'en mettre de la crème solaire.
6: Le prix reste un frein et aussi l'idée que ça n'est pas pratique, une corvée à renouveler toutes les 2 heures. Il y a aussi les impacts supposés de certains ingrédients sur la santé et surtout sur les océans, en particulier les récifs de coraux. Mais là, ces réticences reculent, les fabricants ont fait des efforts, ils sont reconnus. Mais il y a des catégories de Français qui ne se sentent pas concernés par les risques liés au soleil. Les travailleurs souvent en extérieur, 1 sur 2 seulement, a recours à des produits solaires. Plus largement, 4 hommes sur 10 pensent pouvoir s'en passer. Et puis une nouvelle catégorie, que sont les fans de trail en tout genre. Ces longues courses en altitude, donc où le soleil est encore plus mordant, eh bien ces sportifs s'hydratent régulièrement, mais ne pensent absolument pas à une crème solaire.
2: Et pourtant, Sophie, c'est très dangereux de s'exposer sans crème solaire.
6: Les dermatologues estiment que 85% des cancers de la peau peuvent être évités en se protégeant du soleil. Alors d'abord, très simplement, en restant le plus souvent possible à l'ombre, en utilisant toutes les 2 heures des crèmes adaptées, à la fois contre les UVA et les UVB, ils sont tous nocifs à leur manière. Chapeau, manches longues, parasol, rien n'est superflu pour les enfants en particulier, même lorsqu'il y a des nuages, les UV passent quand même. Comme dans les cours d'école, par exemple. Très souvent, sans un coin d'ombre, les enfants peuvent y passer plusieurs heures chaque jour. Mmh. Il est peut-être temps de revoir aussi nos architectures.
2: Et surtout quand on estime que 9 cancers de la peau sur 10 sont causés par une exposition excessive au soleil.
0: Merci beaucoup Valentine Lethès. Le retour de l'info prévu à 7h sur votre radio ici. Et justement, la météo, Valentine, reparlons-en pour ce dimanche 24 mai, dimanche de Pentecôte estivale. Vous l'avez compris, avec cette chaleur qui continue sa progression et de pair, bien sûr, l'anticyclone qui nous protège toujours. Résultat, grand ciel bleu dès le lever du jour sur l'ensemble de nos régions. On notera toutefois la présence de quelques nuages sur la côte aquitaine et le Roussillon et d'un petit peu de vent en région toulousaine ainsi que sur le golfe de Lyon. Et puis en après-midi, toujours cet avant-goût d'été, le soleil omniprésent sur l'Hexagone et l'île de Beauté. Attention en revanche à une concentration de nuages un peu plus massive avec un risque d'averse en fin de journée en altitude sur les Pyrénées, les Alpes et le Massif central. Vos températures, on l'a dit, jusqu'à 10 degrés au-dessus des normales de saison. Cette chaleur qui domine donc ce matin, c'est déjà très élevé avec 23 degrés à Saint-Étienne, nous avons 25 à Porto-Vecchio et Thaon-les-Vosges, 26 pour Amiens, Chartres et Rodez, 27 pour Cherbourg, 28 à Périgueux et dans la journée, vous comptez entre 27 et 33 degrés, valeur la plus haute notamment pour Avignon où vous nous retrouvez sur votre radio locale ici Vaucluse.
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0: Vous avez fait, je vous le dis, le meilleur choix pour donner une impulsion positive à votre dimanche matin. En l'occurrence, celui de vous brancher sur votre radio ici. Merci beaucoup. Joe Dassin vous propose de plonger tout de suite dans les yeux d'Émilie.
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0: compagnie de l'inoubliable Joe Dassin sur votre radio ici dans les yeux d'Émilie pour votre réveil douceur en ce dimanche matin.
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0: Ici, votre radio, elle, est toujours auprès de vous, tout comme ce joli cadeau utile, fiable et nécessaire. S'il vous plaît, il s'agit de votre poste de radio. Il est à vous si, attention, première étape, vous nous appelez tout de suite au standard, c'est Marian qui vous accueille, 0810 055 056. Et seconde étape, que vous passez sur l'antenne un petit peu avant 7h. Avec Valentine et moi-même, vous nous livrez le message personnel de votre composition. Je vous rappelle que vous êtes totalement libre, mais à vous de jouer tout de suite, 0810 055 056. Également avant 7h, pour la musique de votre week-end, Michel Berger.
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0: Michel Berger avec Celui qui chante et qui va s'y employer assurément sur votre radio ici en ce dimanche 24 mai. 6h39, c'est l'une des méthodes d'arnaque les plus courantes contre nos données dans Vie numérique et Vie privée. Ce matin, Valentine Letess, on s'intéresse au rançongiciel.
4: Oui, imaginez, vous allumez votre ordinateur chez vous ou au bureau et impossible d'accéder à quoi que ce soit. Vos documents, vos fichiers, tout a été crypté. Un message apparaît, vous devez payer une rançon pour les récupérer. Voilà comment fonctionnent ces logiciels malveillants. Et pour les infiltrer dans votre ordinateur, la quasi-totalité des cybercriminels vous tentent un piège d'hameçonnage, du phishing. Un lien dans un mail sur lequel on vous incite à cliquer pour installer le logiciel sur votre appareil.
0: Ouais.
4: Des centaines d'attaques sont lancées chaque année par rançongiciel contre des organismes privés et publics. Même si aujourd'hui, les pirates ajustent leur mode opératoire. Au lieu de crypter les données et de paralyser les hôpitaux, par exemple, les données sont exfiltrées et les criminels demandent une rançon pour ne pas les dévoiler.
0: Alors, que faire, Valentine, si on est victime de ce type d'attaque informatique ?
4: Ne payez pas la rançon pour commencer. Vous n'avez pas la garantie de récupérer vos données, explique la CNIL, la Commission nationale de l'informatique et des libertés. Payer revient aussi à financer des organisations criminelles et à faire de vous une cible potentiel pour d'autres pirates, puisque les premiers ont réussi à vous extorquer. Prenez plutôt les devants. Gardez toujours une sauvegarde de vos données sur un disque dur externe, déconnecté de votre ordinateur pour le préserver des virus. D'ailleurs, pour éviter toute propagation d'un rançongiciel à toute une entreprise, par exemple, la première chose à faire, c'est de vous déconnecter du réseau Internet. Et ensuite, de contacter le service informatique. Si vous n'en avez pas, le site cybermalveillance.gouv.fr vous met gratuitement en relation avec un professionnel spécialisé pour vous accompagner.
0: Ah oui, c'est bon à savoir. Et pour reconnaître une arnaque de phishing en 30 secondes, tous nos conseils sont sur ici.fr, page Vie numérique, Vie privée, votre chronique qui sera de retour samedi prochain à 6h38 sur votre radio ici.
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0: 6h42 sur votre radio ici, on vous accueille avec plaisir et avec, comme chaque week-end, un bond dans l'histoire. Tout de suite, le meilleur de Voyage dans le temps, proposé par Stéphane Bern. Ce matin, nous sommes au temps de l'Empire romain et d'Attila.
7: Roi des Huns, fléau de Rome, Attila meurt. Pas d'épée, pas de champ de bataille, mais d'un vulgaire saignement de nez. Je vais vous raconter. La formule est célèbre. Là où Attila a passé, l'herbe ne repousse plus.
8: Les uns comme moi, il n'y en a pas deux. Je suis le fléau de Dieu.
7: Pendant 20 ans, le roi des Huns a semé la terreur de la Gaule à l'Italie, incendiant villes et campagnes. En 453, il n'est plus seulement un conquérant, c'est une figure qui fait trembler tout l'Occident romain, pire qu'un séisme à Pompéi. Mais derrière le mythe du fléau de Dieu, un homme. Polygame, il cumule les épouses comme certains collectionnent les cartes Pokémon. Au printemps 453, il se marie une nouvelle fois avec la toute jeune Ildiko. Les noces sont célébrées dans la liesse. Et la nuit de fête est fastueuse. Musique, festin, vin à flot. Et sans doute le lac du Connemara à fond pour clôturer la soirée. Oui, parce qu'à toute époque, il y a toujours quelqu'un pour mettre du sardou, classique. Mais au matin, il dit qu'on pousse un cri de terreur. En constatant qu'Attila est gisant devant elle, le bas du visage couvert de sang. Le chef des Huns est mort durant sa nuit de noces. Mais que s'est-il passé? Les rumeurs d'empoisonnement ou d'assassinat vont bon train. Mais une autre hypothèse persiste. Un saignement du nez très abondant durant la nuit peut être causé par une hémorragie cérébrale due à un abus d'alcool au cours de cette nuit de fête. Attila aura résisté aux flèches, aux légions et aux forteresses, mais pas à sa dernière cuite. De là à dire qu'il avait un verre dans le nez. Comme dit le célèbre dicton que je viens tout juste d'inventer, « Nez qui saigne, fin de règne ». Alors, méfiez-vous des fêtes trop joyeuses.
0: Ouais, on se méfie surtout des dictons inventés, même si c'est par vous. Merci Stéphane Bern. Voyage dans le temps que vous retrouvez pour vos inédits dès demain, lundi et tout au long de la semaine, bien sûr, sur votre radio ici. C'est juste avant les infos de 8h. Il est 6h44, c'est à la une de Rustica cette semaine, Valentine.
4: Solution naturelle pour moins désherber, parce que les mauvaises herbes ne sont pas toutes les ennemies de notre potager.
0: Alors, quelle solution au pluriel pour en tirer parti ou pour en venir à bout? Démonstration avec Alain Delavie, directeur des rédactions de Rustica. On le retrouve juste après Alex Warren qui s'invite pour 3 minutes avec Ordinary sur votre radio ici.

0: 6h47, vous écoutez ici, bienvenue si vous venez tout juste de vous brancher chez nous avec Alex Warren et le désormais culte Ordinary.
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0: Solution naturelle pour moins désherber. Oui, parce que ça existe. Il y en a et nous faisons le point ce matin avec Alain Delavie, directeur des rédactions de Rustica. Bonjour Alain.
3: Bonjour François et Xavier.
0: Dossier à la une de Rustica cette semaine, ces fameuses solutions naturelles. À quoi ça sert tout d'abord Alain de désherber pour bien comprendre?
3: Eh bien, le désherbage, c'est pour éliminer ces herbes que l'on qualifie de mauvaises. Mauvaises, en fait, elles sont pas mauvaises intrinsèquement, mais c'est que elles se sont invitées dans le jardin, là où on les veut pas, parce qu'elles sont gênantes, elles vont empêcher nos légumes de pousser, empêcher nos fleurs de pousser. Quelquefois, elles véhiculent des maladies aussi. Donc, voilà. D'accord. Donc, ce sont des plantes que l'on n'a pas invitées dans le jardin. Mmh. Et comme on les a pas invitées, eh bien, on a envie de les faire repartir.
0: Voilà. Est-ce qu'il y a des solutions naturelles qui permettent d'éviter la pousse des mauvaises herbes? Ça existe, ça?
3: Oui, ça existe. Alors, bien sûr, effectivement, quand on dit désherber, tout le monde va imaginer une corvée, et c'est bien normal.
0: Un petit
3: mais
0: enfer.
3: Il y a d'autres solutions, voilà. Parce qu'en fait, les mauvaises herbes poussent souvent là où le sol est complètement découvert. Donc, on a deux solutions. Soit on met un paillage, c'est de la paille, du foin, ça peut être des cartons, ça peut être une bâche. Soit on met des plantes qui, naturellement, couvrent le sol.
0: D'accord.
3: Et on a une troisième solution, c'est des plantes qui en fait désherbent autour d'elles, qui dégagent des substances soit au niveau des racines, soit dans leurs feuilles, au-dessus de leurs feuilles. Et quand il pleut, ces substances tombent sur le sol. Mm-hmm. Et c'est des substances qui éliminent les mauvaises herbes. On va parler de la sauge officinale, qui est bien connue comme plante aromatique. Eh bien, si vous regardez sous une grosse touffe, dessous, il n'y a strictement rien.
0: D'accord.
3: Pas de mauvaises herbes.
0: Magnifique. Si on fait un petit focus rapide concernant le potager, Alain. Comment est-ce qu'on évite les mauvaises herbes?
3: Eh bien, le potager, c'est pareil. Donc, je parlais du paillage. Effectivement, quand on vient de planter ses légumes, ses tomates, ses courgettes, la terre est à nu tout autour. Eh bien, on va mettre du paillage pour éviter que les mauvaises herbes s'empressent de pousser dès qu'il pleut. Et l'autre solution, c'est aussi de faire en sorte que les légumes couvrent le sol. Et on a des associations qui fonctionnent depuis très longtemps, dont une qui est très célèbre parce que c'était du temps des Mayas, qu'elle a été mise en culture. On fait pousser du maïs doux, pas le maïs à popcorn, mais le maïs doux. Mm-hmm. On fait pousser des haricots grimpants sur le maïs quand il est bien poussé. Et au pied, on laisse courir des courges. Et en fait, là, il n'y a plus de sol visible. Tout est un couvert végétal. Et là, vous n'avez pas de mauvaises herbes.
0: Merci.
3: Voilà, c'est une des solutions.
0: Merci beaucoup, Alain, pour ce bel aperçu de ce dossier. Solution naturelle pour moins désherber qui est à la une cette semaine de Rustica. Merci, Alain Delavie.
3: Bonne journée.
0: Et à vous aussi, et je rappelle que vous êtes le directeur des publications du magazine Rustica que vous retrouvez dès ce week-end chez votre marchand de journaux habituel. 6h51, nous croisons Michel Berger sur votre radio ici, venu vous partager cette très jolie chanson, celui qui chante justement.

0: Tous les matins en allant travailler, je suis infirmière.
1: Ça fait plaisir. Donc vous bossez aujourd'hui, on en déduit avec Valentine,
0: tout à
1: évidemment.
0: Fait. Oui, tout à fait.
1: Alors quel est votre message, ma chère Marion? Dites-nous tout.
0: Je voulais dire un petit coucou à mon mari qui doit se réveiller, à tous mes collègues infirmiers de France, de métropole, qui soignent des gens toute la journée. Je pense bien à eux et à tous les accompagnants aussi, qui prennent soin des gens malades. Mmh. Une pensée pour tous ces gens-là.
2: Monsieur aussi, quand il se réveille, il écoute Ici Provence.
0: Oui, et très radio aussi.
1: Et
0: oui,
1: comment
0: oui.
1: Il s'appelle, monsieur?
0: Julien.
1: Est-ce qu'il fait dodo, lui, Julien, le dimanche?
0: Non, il est réveillé très tôt, il va courir, c'est un fou.
1: Et est-ce que votre métier d'infirmière, c'était une vocation pour vous, Marion?
0: Non, pas du tout, mais c'est presque par hasard, j'ai envie de vous dire. Mais finalement, c'est un métier que j'aime beaucoup et qui m'épanouit pleinement. Mais c'était pas du tout une vocation, comme quoi.
1: C'est un très noble métier. C'est venu comment?
0: Je vous dis, par hasard, une reconversion, je voulais faire autre chose. Et puis j'ai eu un ami qui a eu l'appendicite, je suis allée dans un hôpital et là, d'un coup de foudre pour l'hôpital.
1: À cause de l'appendicite, c'est intéressant.
0: Oui, vous voyez, comme quoi, vraiment, presque un hasard, mais j'y avais jamais songé avant, quoi.
2: Comme quoi, le hasard fait bien les choses, parfois.
0: Ouais. Oui.
2: Et vive
0: oui,
2: l'appendicite, oui. Ça, c'est super.
1: On pensait pas dire ça un jour, mais on l'a dit, voilà, vive l'appendicite.
0: Voilà, ça crée des vocations, voilà.
1: Exactement. Et qu'est-ce qu'on peut faire, Marion, dites-nous en un mot, à Cadolive en ce week-end, qu'on imagine évidemment ensoleillé hein, par chez vous, avec des températures très élevées?
0: Ah, ben là, les gens, ils sont quand même en plein jardinage, ils préparent l'été, ils nettoient le jardin, les terrasses, on fait des barbecues, on prépare l'été.
2: On se prépare au coup de chaud.
0: C'est ça, ouais, c'est ça, tout à fait.
2: Et pour ranger la terrasse, Marion, on a un super cadeau pour vous.
1: Ouais, absolument, Marion. Nous avons le poste de radio aux couleurs de votre radio ici et qu'on vous envoie, bien sûr, directement à la maison à Cadolive. Ça vous fait plaisir?
0: Ah, je suis ravie, merci beaucoup. Super.
1: On est très heureux de vous avoir eu à nos côtés ce matin avec Valentine. On vous fait un gros bisou, Marion, et vous restez fidèle à votre radio ici, on compte sur vous.
0: Oui, bien sûr, et je vous embrasse bien fort tous les deux.
1: Nous aussi, on vous souhaite évidemment plein de courage pour cette journée de boulot. Et à 6h57, il est arrivé bien sûr pour sa revue de presse décalée. Oui, évidemment, mais aussi pour nous mettre les points sur les i. C'est Willy Rovelli, bonjour.
3: Bonjour. Et on commence avec un point Patrick Bruel.
4: Alors, regarde
3: ma bite. Cette semaine, le Québec a préféré annuler une série de concerts de Patrick Bruel. Ils l'ont justifié en disant « Aïe au tabernacle, Bruel, à cause il a sorti sa pompe à plaisir, à la pelletée, le show de la pipe, sa chalampe en toute de pantoute. » Bon, s'ils l'ont dit, c'est qu'ils ont raison. Des concerts annulés au Québec. Pourtant, il a le même syndrome que Céline Dion, Patrick, hein, le syndrome de l'homme raide, mais dans le slip. Des pharmacies à Cannes révèlent que pendant le festival, ce qui se vend le plus, ce sont des pansements contre les ampoules et des préservatifs. Quand on voit le nombre de préservatifs vendus, on se dit qu'à Cannes, il n'y a pas que les marches qu'on monte. Oui, les pansements contre les ampoules, c'est pour ceux qui ne se sont pas servis de leurs préservatifs, hein, bien sûr. Notez que les préservatifs permettent de se protéger des MST, mais pas des fines mousse-becs de plus de 3 heures. Le président Macron aurait envoyé des textos coquins à une actrice iranienne. Bombarder l'Iran, non, mais bombarder l'iranienne de textos, oui. Une sexagénaire croit échanger avec Stéphane Echer. Elle accepte de le dépanner, perd plus de 90 000 euros, victime d'un escroc. Bah pourtant, elle était prévenue, hein, Stéphane est cher. Bah oui, mais bon, tout le monde n'a pas les moyens de se faire escroquer par Brad Pitt aussi. Hein. Du coup, on connaît déjà le nouveau single de Stéphane Echer, hein. Escroqué en paix. Attention, si un faux Francky Vincent essaie de vous soutirer de l'argent, c'est pas un faux Francky Vincent. Scandale sur un bateau de croisière Disney, 3 employés accusés de pédopornographie. It's a small, small tub. Il y a 15 ans, éclatait l'affaire DSK. 15 ans après, que d'en vient l'ancien responsable socialiste? Ben, elle devient Patrick Bruel, apparemment. Ikea et Choupa Choup se lancent une sucette à la viande, popularisée par Patrick Sébastien l'été dernier au Cap d'Agde. Enfin, la question du jour. Est-ce que Annie aimait le sucette? Les sucettes à la viande? Ouh. Eh ben, vous avez 2 heures. Allez, passez un bon dimanche. Et à tout à l'heure midi.
1: À tout à l'heure, Willy Rovelli aux côtés.
2: Ouais,
1: c'est ça. Mais c'est ça qu'on aime quelque part chez lui, Willy Rovelli, évidemment, avec Fabien et Nicolas pour déjeuner chez vous. On adore le escroqué en paix. Vous lâchez très, Valentine, ce
2: bien
1: single
2: sûr.
1: Ou pas?
2: Voilà, magnifique. Fan de Willy Rovelli.
1: À tout à l'heure, Valentine, le test 7h30. Tout de suite, c'est l'équipe d'ici matin dans votre région. Bonjour à vous.
5: Et bon réveil dans Lyon. Bonjour.
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2: Noah Marchais dans quelques instants pour les informations. La nuit a été bonne?
3: Oui, très bonne, j'ai super bien dormi.
2: Avec cette chaleur et l'équipe ce matin, c'est également Séverine qui vous répondra au 03 86 52 23 23 et Olivier qui réalise cette émission. C'est parti, on est dimanche et il va faire chaud. Nous sommes le dimanche 24 mai 2026. Il est 7h, Noah Marchais pour les informations. Coach Pélissier, merci pour tout.
3: Le message sur une grande banderole hier à la manifestation des supporters de l'AJA. Les ultras ont appelé à se rassembler devant le stade Abbé Deschamps. 200 à 300 personnes ont répondu présentes. Elles dénoncent le départ de l'entraîneur Christophe Pélissier. Ils ont voulu faire un dernier au revoir.
4: C'est un entraîneur qui a vraiment redoré le blason. On ne lui a pas donné assez de moyens, on ne l'a pas assez encouragé derrière la direction. C'est ça que je trouve ça dommage.
5: Pour moi, c'est un super entraîneur, un gros bosseur. Tous les joueurs ont progressé. Je ne comprends pas qu'on puisse virer un entraîneur qui a des résultats. Voilà de la colère et de la tristesse parce qu'on se sépare d'un entraîneur qui était, on va dire, un petit peu un Giroud du 21e siècle.
6: Monsieur Pélissier était le meilleur coach qu'on a jamais eu. Et je crois que sans lui, on va redescendre en Ligue 2, c'est pour ça.
7: C'est lui qui a fait tout le club, c'est lui qui a entraîné l'AJA. Et du coup, on le soutient parce qu'il va partir à cause de Vanché. On dit merci à Pélissier.
8: On ne veut pas que notre club finisse ensemble, en fait.
9: Qu'est-ce que vous auriez à dire à Christophe Pélissier aujourd'hui?
8: On t'aime, Pélissier. Et encore mille merci pour tout.
3: Christophe Pélissier a assuré le maintien du club en Ligue 1 dimanche dernier. Une victoire 0-2 face à Lille, 3e du championnat. Deux personnes ont tenté de fuir la police vendredi soir à Sens. La conductrice a voulu échapper à un contrôle, bloqué ensuite dans une impasse. Les policiers l'ont interpellé. Son passager s'est ensuite enfui, puis il s'est rebellé pendant son arrestation. Ils ont passé la nuit en garde à vue. Les pompiers ont tenté de sauver un homme en vain hier à la gare d'Auxerre. Ils ont été appelés un peu avant 16h. On leur a signalé un homme de 70 ans qui ne respirait pas. À leur arrivée, les secours ont essayé de le maintenir en vie, mais l'homme est mort d'un arrêt cardiaque. Une voiture en feu hier après-midi sur la départementale 62 vers Courgis. Heureusement, pas de blessés. Les occupants ont pu sortir avant l'arrivée des secours et les pompiers ont éteint les flammes rapidement.
2: Ici au Serre, il est 7h02. Vous avez peut-être le nez dans votre mouchoir ces derniers jours.
3: C'est le retour des allergies avec le beau temps. Lyon est classé rouge pour le pollen selon Atmo BFC. Les allergies, ça perturbe vite le quotidien. Vous l'avez constaté dans les rues d'Auxerre, Lucas Chelminiac.
10: Il y a d'abord les petits chanceux comme Dominique. Toute sa famille est allergique au pollen, sauf elle. Donc en ce moment, à la maison, l'ambiance c'est plutôt...
11: Les yeux qui coulent, qui piquent, tu causes, ça éternue sans arrêt, c'est vraiment catastrophique, quoi.
10: Son secret...
11: Alors là, j'en ai pas. La doctoresse, j'ai demandé, elle m'a dit, bah écoutez, touchez quand même du bois, parce qu'elle dit, ça peut vous prendre à tout âge. Oh, j'ai dit, bah ouvre-la bien.
10: Et puis il y a les autres, comme Hérald, qu'on croise le long des quais. Quand les beaux jours arrivent, il ne peut plus sortir où il veut.
12: J'évite les parcs, quoi. Le saison des problèmes. Du coup, je reste plutôt loin. J'ai difficulté de respirer. Comme maintenant, par exemple, j'ai le nez bouché complètement. Du coup, je suis obligé de respirer avec la bouche.
10: Hérald n'est pas le seul dans ce cas-là. Nelly est préparatrice à la pharmacie Boudicane d'Auxerre. D'après elle, on est aujourd'hui plus allergique qu'il y a 10 ans.
13: Tout, acariens, alimentaire, il y a une vraie recrudescence. On a quand même beaucoup, beaucoup, beaucoup de patients maintenant qui prennent des antihistaminiques toute l'année. Effectivement, une petite recrudescence au printemps et l'été, mais malheureusement on le constate sur l'année surtout.
10: Chaque année à cette période, les stocks de médicaments anti-allergies dans sa pharmacie augmentent de 30 à 40%.
3: Et petite astuce de la pharmacienne, aérez votre maison tôt le matin ou tard le soir pour éviter de faire entrer les pollens. Vous avez peut-être un peu mal dormi si vous habitez Charny-Auray de Puisé. Un festival toute la nuit et jusqu'à midi, 24 heures de musique. Ça se passe dans la commune voisine de Melroy dans le Loiret. La ville de Charny aurait de puiser a tenu à prévenir ses habitants sur sa page Facebook.
2: Ils ont décidé de faire équipe avec leurs chiens.
3: Les participants au Cani Triathlon de Gron, 300 mètres et autant de chiens présents ce week-end. Le duo doit parcourir 1,7 km à pied, autant à vélo et 130 mètres de nage. Un défi éprouvant, mais ça renforce la complicité entre l'homme et l'animal, d'après Jérémy Boulanger, un bénévole de l'événement.
14: L'animal, dans ce type d'épreuve, est au centre de toutes les attentions, puisque le chien est complètement à l'écoute de son maître. Le chien est désireux. Alors, il y a un dicton qui dit « le chien est le seul animal qui aime plus son maître qu'il ne s'aime lui-même ». Donc le chien gagne en complicité, gagne aussi en confiance avec son maître, puisque il doit faire confiance à son maître. Si le maître dit « tu dois faire les 130 mètres de natation », Alors, bien évidemment, et s'il ne peut pas les faire physiquement, il ne le fera pas, mais le chien va se jeter à l'eau pour son maître. Le chien ne vit que pour son maître. C'est ce qui fait aussi la beauté et l'amour du chien pour son maître. Ce sont de grands amoureux l'un de l'autre. Je dirais que la compétition, c'est l'aboutissement, mais la préparation avant, c'est ce qui va créer la complicité. On ne se prétend pas coureur ou canitriathlon du jour au lendemain.
3: Le canitriathlon, c'était hier. Aujourd'hui, place à la canimarche et à la canienfant pour les plus petits. Les épreuves commencent à 8h30. 2200 iconés ont chaussé leurs baskets ce matin pour le marathon d'Auxerre. Deux fois plus de participants par rapport à l'année dernière. Le marathon démarre dans une heure. 42 km de course à travers les châteaux de la région, les vignobles ou encore le stade Abbé Deschamps. La circulation dans le centre-ville d'Auxerre est très perturbée. On vous en parlait hier, la marche solidaire du Grand 8 Tavalon Vézelay Morvan. Partie de bonne heure hier, les équipes doivent arriver dans la journée. C'est une marche en relais. Il faut faire un don de 100 euros par personne pour participer. Argent reversé aux associations locales. Le FC Barcelone a écrasé les Lyonnaises hier en Ligue des Champions. Défaite de l'OL Lyon 4-0. La présence de Vicky Béchaud chez les Françaises n'a pas suffi. Dans sa carrière, la footballeuse de 22 ans est passée par Lyon, à Malais-le-Grand et à Sens. Les Espagnols remportent leur 4e Ligue des Champions.
2: Dernier jour pour profiter du festival Les Féminines.
3: Des spectacles à Auxerre pour mettre en lumière les femmes du théâtre, de l'humour, de la musique et même des cabarets. Ce soir à 20h, c'est un concert à La Péniche, la Seine des Quais. Si vous voulez vous mettre au frais aujourd'hui, direction l'espace culturel de Gurgi. 3 artistes locaux et chacun son style, avec des portraits, des paysages à l'huile et des aquarelles. Ça ouvre à 14h et c'est jusqu'à 18h. L'exposition se termine ce soir. On prend la même chose qu'hier et on recommence ?
2: Oui, la météo tient en 5 mots. Regardez, je vous montre le bulletin de Météo France. Le soleil brille sans interruption. Seulement, le soleil, on a à peine eu le temps d'en profiter 2 ou 3 jours, qu'il faut déjà le surveiller, ce soleil. Il y a certains départements, comme le Finistère, par exemple, où on est en vigilance jaune canicule. Et le Finistère, c'est pas vraiment dans le sud de la France. Donc, c'est vous dire si la France, en général, et Lyon en particulier, vont subir cette vague de chaleur. Aujourd'hui, ça va plutôt. On reste entre 29 et 32 degrés. Mais ça va continuer de monter tout au long de la semaine. Demain, on a 33 degrés, 35 pour mardi et peut-être jusqu'à 36 degrés jusqu'à mercredi. Donc, on va déjà commencer effectivement à surveiller la chaleur et vous donner les éternels conseils. Hydratez-vous, restez à l'ombre.
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2: Tiens, allez, on repart en musique. Merci pour les gentils messages que vous nous laissez sur la page Facebook. Puis la musique, c'est un peu comme à la radio, hein, Noah, parce que Vanessa Paradis, elle chante tandem. Comme nous deux, voilà. Allez, bonne journée à tous. Et

0: Adem Vanessa Paradis sur Ici Auxerre, il est 7h10.
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0: Et la musique, ça se poursuivra toujours avec des tandems, parce que dans quelques instants, on aura Pascal Obispo qui a sorti un album qui est sorti il y a 2 jours, et il y a que des duos dessus, puis des sacrés duos. On entendra Pascal Obispo et Francis Cabrel. Mais pour l'heure, il est temps de jouer ensemble, et on le dit depuis 2 jours, il fait très très chaud, ça tombe bien, ici Auxerre prend les choses en main, on vous offre 2 entrées pour la patinoire. 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
0: Évidemment, on a beaucoup parlé de la chaleur et vous allez en entendre parler tout au long de la journée. Du coup, ici au Serre, on essaye de vous amener le frais, hein, avec Béatrice Kerfra. Avec Béatrice Kerfra, on va se balader du côté du Vrin. Ce sera dans quelques instants. Mais pour l'heure, avec Jérôme Prodhomme, tiens, on va déguster une pêche Melba, histoire de se rafraîchir.
7: Oh là là, mais dites donc, ça a l'air très bon votre truc là.
8: Ouais, bah c'est que pour moi.
7: Il y a de la chantilly, non?
8: Ainsi qu'une pêche.
7: Oh là là, et ça, c'est un coulis,
8: oui,
7: ça.
8: Oui, c'est un coulis de framboise. Bon, c'est bon là, je peux la manger tranquille, ma pêche Melba.
7: Ah bah tiens, bonne idée. On va faire pourquoi on dit la pêche Melba. Déjà, notez que ce dessert est une création du grand Escoffier.
9: Mais c'est quoi ça, un Escoffier? C'est un coiffeur, ça?
7: Non, Auguste Escoffier, né le 28 octobre 1846 à Villeneuve-Loubet. C'est l'un des plus grands chefs français de l'histoire. On lui doit l'invention même du métier de cuisinier. Il a notamment écrit un guide culinaire qui a servi de base à des générations de restaurateurs. Très célèbre, notamment quand il tenait les cuisines du Ritz, il a rencontré les people de son époque, rois, reines, mais aussi Nelly Melba, la célèbre cantatrice.
8: Melba comme ma pêche.
7: Exactement. Et pour rendre hommage à Nelly Melba, qu'il venait d'entendre au Covent Garden de Londres, Escoffier a eu l'idée de baptiser sa dernière création, la pêche au cygne, la pêche Melba.
8: Trop bonne idée.
7: Ah bah...
8: Mais moi, j'ai inventé un kebab, un truc trop bon. Ouais. J'ai remplacé la sauce blanche par une sauce au cheddar. Mais j'avais pas de nom.
7: Oui.
8: Bah, je vais appeler le kebab. Le kebab Céline Dion, en fait. Ah bah... Parce que j'adore Céline, en fait.
7: Vous êtes sûr que ça va lui
8: faire? Bah oui, elle va être retouchée.
7: Bon, bah écoutez, en tout cas, voilà pourquoi on dit une pêche Melba, hein, alors qu'on ne sait plus vraiment pourquoi. Encore que vous, maintenant, vous savez...
8: Excusez-moi, c'est quoi l'indicatif pour le Canada? Faut que j'appelle Céline, là.
7: Oh là, là.
0: Merci à vous, Jérôme Prodhomme. Pourquoi on dit... On retrouve l'intégralité des rendez-vous en allant sur ici.fr. Retour de l'info à 7h30 pour l'heure. Tiens, c'est le retour de Pascal Obispo qui a sorti un album cette semaine qu'avec des duos. Et celui-ci, c'est le duo avec Francis Cabrel.

0: pleuve, l'amour, le tout dernier titre de Pascal Obispo avec Francis Cabrel. Oui, c'est sûr, il va falloir qu'il pleuve, là.
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0: On s'est plaint qu'il y avait trop de pluie et trop de grisaille. Vous allez voir qu'on va se plaindre de trop de soleil. Mais enfin, c'est un petit peu normal vu qu'on va dépasser les 30 degrés. Du coup, on se promène avec vous, Béatrice Kerfa. Vous nous emmenez dans un endroit un petit peu frais. Ça nous fera du bien. Bonjour Béatrice.
2: Bonjour. Aujourd'hui, je vous emmène sur le Vrin. Pourquoi? Alors, pas sûr, hein, parce que il n'a jamais été navigable. Le Vrin, par contre, on y a fait du flottage du bois.
0: On va au bord.
2: On va au bord, d'accord. Voilà. Il fait chaud, il fait beau. Donc, ça a un peu de fraîcheur avec la rivière. Alors, le Vrin prend sa source à Buisson-Saint-Vrin et vers Mieri-la-Vallée. C'est extrêmement vallonné. Qu'est-ce que c'est joli comme paysage. Beaucoup de balades à faire, beaucoup de rando. Moi, je vous fais marcher en sous-bois en ce moment parce que je trouve que ça fait vraiment du bien avec ces chaleurs. Vous allez découvrir vraiment tout au long de la vallée du Vrin de charmants villages. La Ferté-Loupière, très très connue, une église superbe à centre-ville, une très jolie exposition de Marie Mativet en ce moment à la Galerie à Cantes. Le Vrin à voir derrière l'église, bien sûr. Naturellement, le jardin, les deux petits jardins qu'il y a là, qui sont des merveilles. Et puis, vous allez continuer sur Cépeau-Saint-Romain. Vous allez arriver à Précy-sur-Vrin, qui porte bien son nom. Hein. Là, on le voit, il contourne le château, c'est tout à fait ravissant. Et vous arrivez à la Selle Saint-Cyr. Alors, la Selle Saint-Cyr est traversée par le Vrin, et il se trouve qu'aujourd'hui, à 14h, il y a une balade dans la vallée du Vrin, à partir de la Selle Saint-Cyr. Rendez-vous à 14h devant la mairie, avec Cédric Foutel, qui travaille au Conservatoire des Espaces Naturels de Bourgogne. Vous allez voir, ça va être passionnant. Vous pouvez continuer votre balade en demandant où sont les guets, parce qu'à la Selle Saint-Cyr, il y a encore des gays. Ah, donc on peut encore franchir. C'est charmant.
0: C'est charmant,
2: à cheval, c'est super. Mais bon, à pied, c'est mouillé. Mais bon,
0: Et en plus, merci de nous emmener dans les sous-bois parce qu'on réclame le soleil depuis longtemps. Mais c'est vrai que là, il est venu d'un coup, il tape un peu. Donc...
2: c'est ça. Et puis la rivière, c'est frais. Ça vous apporte tout de suite un peu de fraîcheur.
0: Très agréable.
2: Et ensuite, après la Selle Saint-Cyr, le Vrin, vous pouvez le continuer. Et il se jette dans l'Yonne à Saisy. Donc visite aussi, bien sûr, de Saisy. Là, il se divise. Il faut savoir que le cours du Vrin a été très souvent détourné pour alimenter des moulins, à la Petite Selle par exemple. Vraiment, allez voir la Petite Selle, c'est très très beau comme village. Il y a des moulins aussi, hein, moulin d'en bas, moulin d'en haut, voilà. Et vous pouvez aussi visiter Saisy, où là il se divise, il y a le rue des Marchands et le Vrin. C'est presque un delta en arrivant sur Saisy, donc on retrouve l'eau absolument partout. C'est pour ça que Saisy a aussi trois lavoirs qui sont alimentés, et c'est vraiment aussi une église toujours ouverte, donc de belles visites à faire en suivant le Vrin et cette balade que je vous propose à la Selle Saint-Cyr.
0: C'est noté, merci beaucoup Béatrice. On espère quand on s'y promènera croiser quelques-uns de nos amis d'ici au Auxerre. 7h21 à 7h30 bien sûr, les infos pour l'heure. On repart avec un des quatre Beatles, George Harrison, My Sweet Lord. Bon dimanche.

0: Mais vous entendez peut-être Hare Krishna à la fin de cette chanson de George Harrison, My Sweet Lord. C'est vrai que c'est un petit peu l'époque, une époque millénariste. Merci pour vos gentils messages et les jolies photos que vous nous envoyez sur la page Facebook d'ici Auxerre. Et on est écouté dans pas mal de villes. Il y a des gens qui nous envoient des bonjours depuis Troyes, des bonjours depuis la ville de Lyon. Donc voilà, nos amis y connaissent, même quand ils partent en week-end, ils continuent de nous écouter. 7h26, les infos dans 4 minutes.
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0: Tones and I, c'est Dance Monkey sur Ici Auxerre. Dans l'info d'ici, Noah, on va sortir les jumelles.
1: Pour observer les oiseaux du fond des Blanchards, 80 espèces dans cet espace au sud d'Auxerre, un endroit préservé et très peu ouvert au public. On y revient après le 90 secondes de Valentine Letès.
2: Jamais une vigilance à la canicule n'a été déclenchée aussitôt en France. Le Finistère est en jaune sur la carte de Météo France face à la dangerosité de ce pic de chaleur pour les plus sensibles. Des records de température ont encore été battus hier. Impassible au moment du verdict, Guillaume Bussy est condamné à 25 ans de prison pour les viols avec torture et la prostitution forcée de son ex-compagne Laetitia. Il a 10 jours pour faire appel. Un accord de paix entre l'Iran et les États-Unis, largement négocié selon Donald Trump, mais rien ne dit qu'il sera conclu tant perd Téhéran. Le projet d'accord inclut la réouverture du détroit d'Ormuz, par lequel transite une grande partie de la production mondiale de pétrole, mais pas les stocks d'uranium détenus par l'Iran. Contre la construction du plus gros centre de données d'Europe, plusieurs associations de défense de l'environnement se réunissent à Champeaux, en Seine-et-Marne. Le projet, en partie financé par le Qatar, prévoit de bétonner 73 hectares de terres agricoles. La Palme d'Or pour Fjord du réalisateur Christian Mandjou, déjà couronné à Cannes pour son film 4 mois, 3 semaines et 2 jours. Le jury du festival récompense également l'actrice Virginie Efira du prix d'interprétation féminine pour son rôle de directrice d'EHPAD dans Soudain. La victoire sans conteste de Bordeaux en Champions Cup de rugby, la deuxième sacre d'affilée de l'UBB sur le toit de l'Europe, face cette fois aux Irlandais du Leinster sur le score sans appel de 41 à 19.
1: Dans l'info d'ici, on vous emmène dans un lieu assez secret. Ça s'appelle le fond des Blanchards. C'est au sud de Sens. 80 hectares d'espace protégé sur les communes de Gron et Rozoy. Inconnu même de certains Sénonais, il faut dire qu'il est rarement ouvert au public. Mais certains chanceux ont tout de même pu le découvrir mercredi dernier à l'occasion de la fête de la nature, Renaud Candelier.
3: Le fond des Blanchards est un site fermé par un portail qu'Annie, qui vit à Sens depuis 40 ans, est ravie de pouvoir enfin franchir.
4: J'ai entendu le nom déjà parler du site, j'avais jamais eu l'occasion d'y venir. Là, c'est fantastique, hein. Moi j'adore les oiseaux et effectivement découvrir quelque chose que je connais pas et qui est à côté de chez moi en fait.
3: Ce qui fait l'intérêt de cet espace naturel, ce sont ces 80 espèces d'oiseaux, rappelle Anaël Maria. Elle est chargée de mission biodiversité à l'agglomération du Grand Sénonais.
5: C'est un site qui est défini comme halte migratoire. Donc en hiver, on a beaucoup d'oiseaux qui transitent par le fond des Blanchards. Donc c'est pour ça que c'est très important de maintenir une quiétude sur le site. Alors ce qu'on a très clairement toute l'année, c'est du grand cormoran. On a également des canards un peu sympas qu'on retrouve en hiver, comme le garou à œil d'or. On a déjà eu de la macreuse brune. Actuellement, on a le petit gravelot et également les sternes pierre-garin, qui sont quand même assez importantes et qui sont là la saison estivale.
3: Justement, pour observer ces oiseaux, l'agglomération du Grand Sénonais a fait installer un observatoire, petit chalet à ouverture horizontale. Et sur l'eau, les sternes aussi ont reçu un petit coup de pouce, explique Océane Payoncy, animatrice nature à la ville de Sens.
6: On a un radeau juste en face de nous qui flotte sur l'eau. C'est un radeau qui a été installé. Donc en fait, ce sont des oiseaux qui nichent à même le sol. Donc ils ont besoin d'un endroit avec des graviers. Parce qu'en fait, leurs œufs vont faire du mimétisme. Quand on passe à côté, on les voit pas.
3: Jumelles et lunettes au bout des yeux, les visiteurs découvrent la diversité des oiseaux du fond des Blanchards.
7: Effectivement, il y a deux bernaches.
8: Et je crois que c'est un foulque qui est derrière.
9: Ah là là, c'est chouette. Oh là là là, oui, ils sont... Ah, c'est chouette, hein.
10: Ça fait plaisir de voir qu'il y a encore des endroits sauvages au bord de la ville.
3: Cette ancienne gravière a été exploitée des années 60 jusqu'en 2005, date à laquelle elle a été laissée à l'abandon. L'eau de Lyon à proximité s'y est infiltrée et l'agglomération a acheté ses 80 hectares en 2020. Une ouverture au public de ce site préservé est aujourd'hui en réflexion, indique Anaël Maria.
5: Pour être très honnête, on a des problèmes d'intrusion sur le site, de pêcheurs et de chasseurs. On essaye de lutter contre. J'essaye de faire en sorte, par les projets que je fais, d'envisager une ouverture. Mais ce serait vraiment une ouverture assez encadrée et c'est encore assez flou.
3: Un site dont on sait aussi qu'il a été fréquenté par l'homme de Néandertal. C'était il y a 60 000 ans.
1: Et plus récemment, depuis 4 ans, le fond des Blanchards est classé espace naturel sensible, c'est-à-dire un territoire protégé.
0: À la une des infos de 8 heures, Noah.
1: La manifestation des supporters de l'AJA, une foule bleue et blanche pour remercier l'entraîneur Christophe Pélissier. Il quitte le club après 4 ans de collaboration. Des températures au-dessus de 30 degrés encore aujourd'hui.
0: Oui, on a eu deux jours de beau temps et ça y est, on est déjà presque en prévention canicule. On n'a même pas eu le temps de s'habituer ni à la fin du printemps, ni au début de l'été. Donc on est content parce qu'il fait beau, il n'y a pas de nuages, pas de pluie, pas de vent. Mais entre 29 et 32 degrés avec un soleil qui brille sans interruption pour la journée. C'est plutôt sympa. Ceci dit, Noah, le thermomètre continue de grimper. Demain lundi, ça ira jusqu'à 33 degrés. Mardi, jusqu'à 35. Et mercredi, Météo France prévoit des températures qui vont jusqu'à 36 degrés. Donc oui, il fait beau, c'est sympa, mais on commence déjà à prendre soin des personnes les plus sensibles, c'est-à-dire des plus jeunes, des anciens. Vous connaissez les consignes de sécurité. Mais enfin, on va quand même passer une belle journée au soleil.
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0: Tiens, à propos de musique justement, Jean-Jacques Goldman, quand la musique est bonne. Bon dimanche à vous et restez prudents si vous êtes sur la route parce que c'est un week-end prolongé. Il y a une belle météo, donc ça donnera peut-être l'envie à certains et certaines d'aller à droite, à gauche. Et il y a peut-être quelques touristes sur la route. Prudence, je compte sur vous.

0: Jean-Jacques Goldman, quand la musique est bonne. Noah, vous êtes beaucoup trop jeune, mais est-ce que vous avez connu Thierry Hazard, danser le jerk? Non, ça vous dit rien?
1: Ça me dit rien.
0: Ça ressemblait curieusement pour aller danser le jerk, et ça ressemblait beaucoup à quand la musique est bonne. Du coup, Jean-Jacques Goldman, il a porté plainte contre Thierry Hazard. Je crois qu'ils ont trouvé un arrangement financier, mais depuis ce jour-là, on n'entend plus beaucoup Thierry Hazard.
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0: On va parler du bricolage dans l'humour en tube, forcément c'est dimanche, et puis dans Rouler Malin, on verra comment on peut recharger sa voiture électrique quand on est en immeuble, oui parce que ça semble assez simple, mais dans la réalité c'est plutôt compliqué. Et puis tout de suite, tiens, on va faire une petite balade. Côté d'Écolive Sainte-Camille, au musée Pierre Merlier. Pierre Merlier, c'était un sculpteur atypique. Hein. Il est né pas loin de chez nous, dans la Côte d'Or, à Toutry. Et il nous a quittés il y a une petite dizaine d'années, en 2017, à Auxerre. C'était un sculpteur et un peintre français. Il a résidé dans Lyon. Il a créé toute son œuvre entre Auxerre et Écolive. Il a beaucoup travaillé le bois. Hein. Ses personnages en bois polychrome sont assez singuliers, assez hors normes, comme on dit. Catherine Marchesin, qui s'est rendue sur place à Écolive cette semaine, eh bien, a rencontré Michel Merlier, la femme du sculpteur.
3: Toujours à Écolive Sainte-Camille. Cette semaine, aujourd'hui, je me suis arrêtée dans un lieu magnifique, le long du canal. Nous sommes au musée Pierre Merlier. Michel Merlier, bonjour.
4: Bonjour.
3: Pierre Merlier, ce sculpteur étonnant, j'ai envie de dire.
4: C'est ce que tous les visiteurs disent. Surprenant, parce que nulle part ailleurs on peut voir ce genre de sculpture.
3: Pierre Merlier, c'était votre époux. Comment vous pouvez définir son œuvre, vous qui avez vécu à ses côtés?
4: Ah, vous me posez une colle là. Une œuvre quand même très personnelle, même si on peut voir quand même des inspirations. Pierre Merlier, effectivement, a des inspirations, mais il sait très bien se les accaparer en fait et les transposer.
3: Le bois, c'était toute sa vie.
4: Alors, le bois et la terre, parce qu'il a fait beaucoup de sculptures aussi en terre de Pontigny. Il a fait quelques œuvres quand il était très jeune en pierre, mais il n'aimait pas du tout le toucher de la pierre.
3: Des morceaux de bois qu'il a transformés pour la majorité en personnages. Quelquefois caricaturaux quand même. Il s'amusait, hein, j'imagine.
4: Je ne sais pas s'il s'amusait. De toute façon, tous ces personnages sont des caricatures, quels qu'ils soient. Sauf quand il fait des hommages à des peintres comme Klimt, Vallotton, Beckmann, etc. Ou Autodix. Mais effectivement, il s'est pas vraiment amusé. En fait, il a fait des hommes politiques. C'était par vengeance. C'était pas du tout pour s'amuser.
3: Quels hommes politiques, par exemple?
4: Oh bah écoutez, tout le monde ne parle que de lui. Bon, il a fait le général de Gaulle, ça c'était pas pour se venger, c'était l'ère du temps, hein, 1968. Il a fait Hitler aussi. Bah, il a fait effectivement Jean-Pierre Soissons, qui n'avait pas du tout apprécié de se voir en transgenre en 1984 devant l'abbaye Saint-Germain, en compagnie du président du conseil général de l'époque, dont je n'ai pas retrouvé la sculpture. Simplement une photo où il est exposé au Grand Palais pour le bicentenaire de la Révolution française, en chaussettes tricolores.
3: Pierre Merlier, il parle aux enfants.
4: Oui, il parle pas qu'aux enfants, il parle à tout le monde en fait. Mais les enfants, oui, sont attirés déjà parce qu'il y en a beaucoup qui sont très colorés. C'est à leur hauteur, la plupart du temps. Hein. Bon, les grandes, ça les impressionne, mais quand même. Et alors, il y a une petite fille qui est venue dimanche, et elle avait 7 ans, et elle a dit « Oh, mais je connais le Centre Pompidou et le Louvre, mais ici, c'est beaucoup bien plus beau. » Et elle a écrit dans le Livre d'Or « C'est le plus beau musée du monde. »
0: Vous voyez, vous l'entendez, c'est pas la peine d'aller à Paris au centre Georges Pompidou. On trouve également des merveilles artistiques du côté de chez nous. Dimanche, c'est la journée du bricolage. Aujourd'hui, c'est la journée mondiale du bricolage. On en parlera avec Fred Ballard dans L'humour en tube.
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0: L'essence et le gasoil, c'est très cher. On nous conseille de passer à l'électrique. Les voitures électriques sont également chères. Mais surtout, quand on habite un immeuble, comment on fait pour recharger sa voiture? Ben, on verra ça avec notre journaliste spécialiste de l'automobile, Benjamin Cuc. On verra ça dans quelques instants. Pour l'heure, on écoute Louane.

0: c'est Louane. Oui, avec le petit aboiement à la fin. Bienvenue si vous nous rejoignez sur Ici Auxerre, 7h47.
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0: Et merci pour vos gentils messages, ceux que vous nous laissez sur la page Facebook d'Ici Auxerre. On voit qu'il fait déjà chaud, hein, 14 degrés, et ça c'est parfois des messages qu'on a reçus il y a plus d'une demi-heure. Pour certains, tiens, Martine nous dit qu'à Vincelot, c'est un dimanche de Pentecôte parfait, 14,5 degrés du soleil. Et puis elle est contente, Martine, parce qu'il n'y a pas de voiture devant chez elle, puisqu'il y a un semi-marathon qui passe. Du coup, voilà, la circulation est tranquille. 15 degrés à Molhomme, ça c'est Christine qui nous le dit. 14 degrés à Saligny, c'est Arlette qui nous envoie également une jolie photo. Vous le constatez, voilà, 14 degrés également à Villefargeau, nous dit Marie-Jo. Il fait déjà chaud ce matin. Allez, on va quand même prendre la voiture, comme toutes les semaines. Benjamin Cuc, notre journaliste spécialiste de l'auto, eh ben, nous aide à rouler malin. Et aujourd'hui, Benjamin, on en parlait, recharger sa voiture électrique en immeuble. Ça peut sembler simple sur le papier, mais dans la réalité, c'est souvent compliqué. Pourquoi ?
3: Oui, parce qu'en copropriété, installer une borne, ce n'est jamais un simple branchement. Et on voit bien le retard français. Seulement 5% des immeubles collectifs seraient équipés ou ont voté pour. Il faut composer avec le syndic, l'assemblée générale et surtout l'infrastructure électrique de l'immeuble. Concrètement, il existe trois solutions. Une borne individuelle sur sa place, une borne partagée ou une infrastructure collective pour tout l'immeuble. Mais dans la pratique, ça peut vite devenir un vrai casse-tête. Travaux lourds, câblage compliqué, manque de puissance et surtout des coûts qui explosent très vite. Résultat, pendant des années, beaucoup de projets ont été abandonnés faute de solutions simples et abordables.
0: Mais justement, Benjamin, on a l'impression que ça évolue, mais que ça devient un petit peu plus simple aujourd'hui.
3: Oui, clairement, il y a une vraie évolution en 2026. Le programme Advenir, qui finance les bornes, a été largement renforcé. Aujourd'hui, il peut couvrir jusqu'à 50% du coût total de l'installation. Et surtout, les plafonds ont fortement augmenté, jusqu'à 1 000 euros pour une borne individuelle, jusqu'à 12 500 euros pour une infrastructure collective. Il y a même des aides supplémentaires pour les parkings extérieurs ou les travaux de raccordement. Pour savoir si vous êtes concerné par ces aides, l'adresse advenir.mobi.
0: Mais
3: alors, adressé sur le site.
0: Concrètement, oui, on a beaucoup de questions en studio pour vous, Benjamin, concernant la voiture électrique. Là, tout le monde veut un peu se renseigner. Concrètement, Benjamin, dites-nous, est-ce que c'est devenu simple ?
3: Plus simple, oui, mais pas encore simple, malheureusement. Parce que le vrai problème, ce n'est pas l'argent, c'est l'organisation. Il existe aussi ce qu'on appelle le droit à la prise. Concrètement, un copropriétaire ou un locataire peut demander l'installation d'une borne sur sa place de parking. Et la copropriété ne peut pas s'y opposer sans motif légitime et sérieux. C'est un droit inscrit dans la loi, justement pour éviter que certains immeubles bloquent totalement la recharge électrique. Pourtant, il faut toujours obtenir l'accord de la copropriété, voter les travaux en assemblée générale. La bonne nouvelle, la recharge à domicile reste la solution la plus économique, jusqu'à 5 fois moins cher que le carburant classique. Bonne route.
0: On voit que vous êtes le spécialiste, Benjamin, parce qu'on était en train de tirer cette conclusion en studio, effectivement, quand on peut recharger chez soi, en ce qui concerne les voitures électriques, c'est quand même plus simple parce que ça coûte un petit peu cher quand on le recharge sur les bornes, notamment sur l'autoroute. On espérera que ça évoluera dans le bon sens, cette affaire-là. 7h50 à 8h, bien sûr, les infos. Pour l'heure, un souvenir, direction les années 80 avec les communards.

0: Bernard, don't leave me this way. Excellent réveil à l'écoute d'ici au CERF, 7h55. Si on vous donne quelques idées sorties des chansons traditionnelles paysannes, c'est la Zouave, l'un des ateliers des airs du temps, qui est un ensemble vocal de 25 chanteurs, qui va explorer le répertoire de chansons traditionnelles paysannes, du Nivernais et du Morvan. Alors, c'est Anne Boiseau qui était née à Varennes-les-Nevers en 1810, et on sait peu de choses sur sa vie, mais on sait qu'elle chantait. Et donc, la Zouave a décidé de s'emparer de son répertoire, accompagnée d'une vie à la roue. On est vraiment dans l'ambiance, hein. Ça parle de vie, parfois imaginée, de deux femmes qu'elle aurait soutenues, peut-être guérie par l'occasion. Donc c'est un spectacle qui parle de femmes mais aussi de soins. Aujourd'hui à 16h30 au férié de Tanner, du côté de Tanner en Puisaye, et puis demain à 16h au Barouf de Colmiers. Au camping de Courgenay, il y a un rassemblement de deux roues et de voitures anciennes. C'est le rétro-camping. On trouvera des véhicules des années 60, 70 et 80. Il y aura même une bourse de pièces détachées, et c'est organisé par les vieux démarreurs et également par la commune de Courgenay. Et puis le Festivox, on en parlera tout à l'heure, mais je peux déjà vous en dire un mot. C'est un festival gratuit, c'est organisé par Vox Populi et le Cinéma Vox. C'est à Château-Renard, alors ça mêle la musique, mais pas seulement. Il y a des spectacles multi-artistiques, on est sur de l'engagement solidaire, il y a des ateliers créatifs, c'est ouvert à tous. Ce festival met en avant les artistes de divers horizons, puis propose également des actions locales en collaboration avec des associations solidaires. Plus qu'un festival multi-artistique, le Festivox, c'est un véritable moment de partage. Rendez-vous à Château-Renard.
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0: Dans 2 minutes, le journal de 8h. Pour l'heure, on va entendre Gad Elmaleh et Kianko Jandy, puisque aujourd'hui, c'est la journée mondiale du bricolage. Et pour fêter cette journée dans l'humour en tube, Fred Ballard nous emmène dans une enseigne qui a su nous convaincre que monter un meuble soi-même, c'était pas forcément du bricolage.
4: T'as vu chez Ikea, on te donne des mètres en plastique pour mesurer ce que tu vas acheter. Au début, tu mesures que ce que tu vas acheter. Et petit à petit, il te vient une maladie bizarre, tu veux tout mesurer.
5: Oui, alors c'est le premier signe que le virus du bricolage est en nous, hein. Ça commence par un mètre et ensuite, en général, on se balade avec un cruciforme dans la poche arrière. Et c'est parti pour une après-midi que Gad surkiffe.
4: C'est pratique, mais j'aime pas y aller, quoi. J'aime pas parce que déjà, à chaque fois que tu dis que tu vas y aller, il y a quelqu'un de ta famille qui veut venir avec toi, ça m'énerve. Et si ils viennent pas avec toi, ils te demandent de leur ramener un truc comme si t'allais dans un pays lointain, tu sais. En plus, quand t'arrives dans ces magasins, c'est le temple de la dispute des couples. Tous les couples, ils s'embrouillent là-bas. T'as que des mecs en train de dire à leur femme, fais voir, ouais, prends-le, ça rentrera jamais, mais prends-le.
5: Voilà, si jamais ça rentre, il y a une autre phrase qui dit, alors tu vois, je te l'avais dit que ça rentrerait. Et c'est une fois arrivé qu'on se lance dans la phase dite de bricolage, une étape qui plaît beaucoup à Kianko Jandy.
6: J'ai essayé de fixer la planche B à la planche D avec la vis B5, mais ça marchait pas. Je me suis rendu compte que j'avais confondu la planche B avec la planche H, qui est pareil, mais avec deux autres trous sur le côté. Je me suis senti triste, j'ai crié. J'ai marché pieds nus sur une vis C2. J'ai dit des gros mots. J'ai regardé l'étape 9 pendant environ 20 minutes. J'ai sauté l'étape 9. Bref, j'ai monté un meuble.
5: Oui, tout le monde n'a pas la même façon de fêter la journée du bricolage, hein. Le jour où il y aura marqué temps de montage, bref, sur la notice des meubles en kit, on sera sauvés. En attendant, on a le droit de se marrer en regardant la bibliothèque Strungbluck penchée sur la droite.
0: C'est vrai que ça a toujours des noms un peu bizarres. Merci beaucoup Fred Ballard, l'humour en tube, on le retrouve quand on veut sur ici.fr.
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0: Nous sommes le dimanche 24 mai 2026, il va faire chaud aujourd'hui. Les informations, Noah Marchais, c'est un peu le guirou.

0: ou du 21e siècle.
1: Un hommage hier au coach de l'AJA, Christophe Pélissier. On a appris son départ du club en fin de semaine. Les ultras ont appelé à se rassembler devant le stade Abbé Deschamps à Auxerre. 200 à 300 personnes réunies dans une ambiance entre tristesse et gratitude, Paola Guzzo.
2: La foule bleue et blanche en maillot et Bob aux couleurs de l'AJA s'amasse devant le stade de l'Abbé Deschamps. Johan, supporter de l'équipe depuis 35 ans, est venu avec sa pancarte.
3: Ventier, tu fous le merdier. Pélissier, tu nous as sauvés. Parce qu'on avait un super coach qui a donné une âme à cette équipe, qui a fait progresser tout le monde. Donc c'est vraiment dommage qu'on s'en débarrasse comme ça, comme un malpropre.
2: Il est triste et en colère. Tous ont le départ du coach en travers de la gorge, mais tiennent aussi à le remercier et lui faire un dernier au revoir.
4: Je suis fier, c'est dans le top 3 des entraîneurs qu'on a eu en tant que l'AJA après Giroud.
2: Coach Pélissier, merci pour tout, peut-on lire sur une immense banderole. D'autres, en noir et blanc, ciblent le directeur sportif du club, David Ventier, et son recrutement dit catastrophique.
5: C'est vraiment un management néfaste, plus qu'un club, une famille, et je pense que ce monsieur-là, il représente tout sauf ça.
6: Allez, Ventier, garde quoi de chez nous.
7: Il est là pour mettre ensemble le club, il vend tous nos joueurs et il va nous mettre en poussière, quoi, et c'est juste pas possible.
2: Il a 10-25 ans et très remonté. La confiance avec les supporters est même fissurée, selon Pierre, dit le capot des ultras Auxerre.
8: C'est toute une ville, c'est un engouement populaire d'amoureux de l'AJA et je peux peut-être pas garantir qu'à l'avenir, cette unité soit aussi forte.
2: Le groupe d'ultras se prépare à d'autres actions de protestation en cas de désaccord avec les dirigeants du club.
1: On vous a mis des photos de cette foule bleue et blanche et de leur pancarte sur notre site internet ici.fr. Un refus d'obtempérer à Sens vendredi soir. La police a voulu contrôler une conductrice qui a pris la fuite. Elle s'est retrouvée bloquée dans une impasse au niveau de Villeneuve-sur-Yonne. Son passager a tenté de s'échapper à son tour. Il s'est rebellé quand les policiers ont voulu l'arrêter. Ils ont fini tous les deux leur nuit en garde à vue. Un homme de 70 ans a fait un arrêt cardiaque hier après-midi à la gare d'Auxerre. Les pompiers ont été appelés pour venir en aide à un homme qui ne respirait pas. À leur arrivée, ils ont tenté de le sauver. En vain, l'homme est décédé. Les pompiers appelaient ensuite pour une voiture en feu hier et ils sont intervenus vers 17h sur la départementale 62 au niveau de Courgy. Les occupants du véhicule ont pu sortir sains et saufs. L'incendie a été rapidement éteint.
0: Ici Auxerre, il est 8h03 quasiment. Ce week-end à Gron, les maîtres et leurs chiens ne forment plus qu'un.
1: 300 personnes et autant d'animaux réunis pour le Cani Triathlon hier. Des épreuves de marche, de nage et de vélo. Difficulté supplémentaire, réaliser cette performance avec son chien. Clément Viron, vous nous expliquez le principe.
9: Des Malinois, des Huskies, des bergers allemands réunis au même endroit. Attention aux oreilles.
10: Ça aboie, ça fait un peu de bruit, mais dans l'ensemble, ça se passe vraiment très très bien.
9: On parle là de chiens robustes, presque infatigables, explique Jérémy Boulanger, bénévole à la team des Sénons.
10: Ce sont des athlètes au même titre que leur maître. Hein. Ce sont des animaux qui ont l'habitude de courir, de nager et de tirer un vélo.
9: Alors suivre un chien en VTT, ça le fait, mais ça devient plus dur quand il faut courir derrière.
10: Bah, les seuls freins qu'on a, c'est nos chaussures et la peau quand elle frotte, quand on tombe par terre.
9: Et oui, on n'est pas à l'abri d'une chute. Alors pour l'éviter, il faut une bonne communication et un chien qui suit les ordres.
10: Vous arrivez sur un obstacle, un virage un petit peu serré, vous faites ralentir votre chien. Et puis droite-gauche, le chien est complètement à l'écoute de son maître.
9: Même quand il s'agit de traverser le lac de Salcy, une étape redoutée par certains chiens.
10: Bien évidemment, et s'il ne peut pas les faire physiquement, il ne le fera pas, mais le chien va se jeter à l'eau pour son maître.
9: Et à la fin, ce n'est pas l'animal qui tire le plus la langue.
10: Là, sans aucune hésitation, c'est le maître.
9: Et les vainqueurs ne repartent pas les mains vides. Une médaille pour le maître et des croquettes pour le chien.
1: Pour les récompenser pour leurs efforts, après 1,7 km de course, autant en VTT et 130 mètres de nage. Les épreuves continuent aujourd'hui avec la Cani Marche, le Cani VTT ou encore le Cani Relais. Top départ il y a quelques minutes pour le marathon d'Auxerre, 42 km à parcourir, une traversée des vignobles, un passage dans deux châteaux et à travers le stade Abbé Deschamps. Et ça attire deux fois plus de participants que l'année dernière. Pour les novices, il y a aussi une épreuve de 7,5 km qui débute dans une heure. Côté circulation, ça va être compliqué dans le centre-ville aujourd'hui. Les marcheurs du Grand 8 à Vallon-Vézelay-Morvan doivent arriver cet après-midi. Ils sont partis hier à 7h du matin. Alors, ils ne courent pas pendant 24 heures. C'est une marche en équipe et en relais. 135 km de course au cœur de la Bourgogne. Les fonds récoltés sont reversés aux associations locales.
0: On se mouche, on éternue et puis on se frotte les yeux.
1: C'est normal, c'est le retour des allergies avec les beaux jours. Le département est classé rouge pour le pollen selon Atmo BFC. Quelles sont les astuces pour éviter de passer la journée le nez dans son mouchoir? Nelly, préparatrice à la pharmacie Boudicane à Auxerre, a quelques conseils à vous donner.
11: Il n'y a pas beaucoup de freins, hein, à part prendre des antihistaminiques. Au niveau des yeux, mettre des lunettes de soleil, ça protège quand même pas mal. Et puis tout ce qui va être aération de la maison ou de la voiture, on évite en pleine journée, surtout s'il y a du soleil. On va plutôt avoir tendance à aérer tôt le matin, tard le soir, et éviter que ça circule dans les maisons et dans les voitures. Ça, c'est ce qu'il faut prévoir. Après, ne pas faire, éviter d'aller dans les champs ou en pleine période de pollinisation, parce qu'effectivement, là, on n'y échappe pas, quoi.
1: Cette vigilance rouge pour le pollen concerne d'ailleurs toute la France. Les fortes chaleurs, c'est aussi l'arrivée des moustiques. Le moustique tigre est présent dans 200 communes de la région. Implanté dans l'Yonne depuis 3 ans, l'Agence régionale de santé a publié des recommandations cette semaine. Fini l'eau stagnante dans votre jardin ou sur votre balcon. Entretenez aussi vos gouttières. Ça évite aux moustiques tigres de se reproduire.
0: Des spectacles 100% féminins.
1: Le festival Les Féminines à Auxerre se termine aujourd'hui. De l'humour, de la musique ou encore du théâtre pour mettre en lumière les femmes. Un concert est prévu ce soir à 20h pour clore l'événement. Ça se passe à la péniche, la Seine des Quais. Des portraits, des paysages à l'huile et des aquarelles. Dernier jour pour profiter de l'exposition de peinture à l'espace culturel de Gurgi. 3 artistes locaux et 3 styles différents. Ça ouvre à 14h et c'est jusqu'à 18h. Sur les mêmes horaires à Auxerre, une dizaine d'artistes exposent à l'espace Mouvart un thème autour du trait et de la ligne. Du soleil, rien que du soleil.
0: C'est exactement ça. Regardez le bulletin Météo France, c'est marqué « Le soleil brille sans interruption ». Voilà, c'est tout. Pas de vent, pas de pluie, pas de nuages, c'est assez succinct. Aujourd'hui, ça reste assez agréable. Entre 29 et 32 degrés, alors on est largement au-dessus des valeurs de saison, mais enfin 32 degrés, on arrive encore à gérer. Mais le thermomètre va continuer de grimper tout au long de la semaine. On est parti pour plusieurs jours de beau temps, voire même de canicule. Hein. Aujourd'hui, 32, demain jusqu'à 33, mardi jusqu'à 35 degrés, et Météo France prévoit que le thermomètre grimpe jusqu'à 36 degrés mercredi, donc on profite de la chaleur, mais surtout, évidemment, vous connaissez les consignes de sécurité, notamment en ce qui concerne les personnes les plus fragiles, je pense aux petits-enfants hein, qui ne s'hydratent pas toujours, ou également aux anciens. On est solidaires en période de chaleur.
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0: Tiens, on jouera ensemble dans quelques instants un joli cadeau si vous aimez les burgers, notamment, ça va être la période des barbecues. Hein. On joue ensemble juste après Bernard Lavillier, qui peut-être comme vous est sur la route aujourd'hui, on the road again. Bon dimanche et bon week-end prolongé.

0: The Road Again, Bernard Lavillier sur Ici Auxerre.
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2: C'est dimanche, c'est un week-end prolongé, c'est le beau temps, du coup ce sera forcément la période des barbecues qu'on va ressortir un peu à la hâte, hein, parce que le week-end dernier il faisait pas très beau, le soleil est revenu vite. Du coup on vous offre, ici Auxerre vous offre Master Burger, c'est le livre de Johan Richard, il est champion du monde de burger, champion de France mais également champion du monde. 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
3: Alors qu'il est que 8h.
2: Il va falloir encore attendre 4h, mais vous avez le temps de faire chauffer les braises. 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
0: Noah, ce matin, dans Vie numérique, vie privée, on va s'intéresser au rançongiciel.
6: C'est l'une des méthodes d'attaque les plus courantes contre nos données, Valentine Letesse.
7: Imaginez, vous allumez votre ordinateur, chez vous ou au bureau, et impossible d'accéder à quoi que ce soit. Vos documents, vos fichiers, tout a été crypté. Un message apparaît, vous devez payer une rançon pour les récupérer. Voilà comment fonctionnent ces logiciels malveillants. Et pour les infiltrer dans votre ordinateur, la quasi-totalité des cybercriminels vous tendent un piège d'hameçonnage, du phishing, un lien dans un mail sur lequel on vous incite à cliquer pour installer le logiciel sur votre appareil. Des centaines d'attaques sont lancées chaque année par rançongiciel contre des organismes privés et publics. Même si aujourd'hui les pirates ajustent leur mode opératoire, au lieu de crypter les données et de paralyser des hôpitaux par exemple, les données sont exfiltrées et les criminels demandent une rançon pour ne pas les dévoiler.
6: Alors que peut-on faire, Valentine, si on est victime de ce type d'attaque informatique ?
7: Ne payez pas la rançon pour commencer. Vous n'avez pas la garantie de récupérer vos données, explique la CNIL, la Commission nationale de l'informatique et des libertés. Payer revient aussi à financer des organisations criminelles et à faire de vous une cible potentielle pour d'autres pirates, puisque les premiers ont réussi à vous extorquer. Prenez plutôt les devants. Gardez toujours une sauvegarde de vos données sur un disque dur externe, déconnecté de votre ordinateur pour le préserver des virus. D'ailleurs, pour éviter toute propagation d'un rançongiciel à toute une entreprise, par exemple, la première chose à faire, c'est de vous déconnecter du réseau Internet et ensuite de contacter le service informatique. Si vous n'en avez pas, le site cybermalveillance.gouv.fr vous met gratuitement en relation avec un professionnel spécialisé pour vous accompagner.
6: Et pour reconnaître ces arnaques, tous nos conseils sont sur ici.fr, page vie numérique, vie privée.
0: On va à Prémo-Prisset dans quelques instants, dans les vignes de Prémo-Prisset avec Charlotte Millet. Ce sera pour Plus belle la vigne juste après Benabar.
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0: Quoi qu'on dise, Benabar, ah oui, jusqu'au bout, Benabar, 8h18, bon réveil.
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0: Hey, j'ai pas besoin de vous le dire, si vous avez déjà ouvert l'œil, vous l'avez constaté en regardant dehors, il va faire chaud aujourd'hui, plus de 30 degrés. Tiens, eux n'arrêtent pas de passer dans les vignes. Avec les tracteurs, voire même les tondeuses, la nature s'est réveillée assez tôt cette année. Après Mo Prisset, Charlotte Millet.
2: C'est ce qu'on voit dans le clos de l'Arlot avec la directrice technique du domaine, Géraldine Godot.
3: Oui, ça a été très vite parce que le temps a basculé aussi plus tôt que les autres années. Début avril, c'est là où a déjà basculé le changement avec dès lundi de Pâques finalement. Hein. Le temps s'est vite radouci et comme on avait des réserves en eau assez importantes parce que même si le mois de mars n'avait pas été très pluvieux, la fin d'année et puis le début, on avait eu quand même beaucoup d'épisodes de pluie. Donc on avait une réserve en eau suffisamment importante et conséquente et l'herbe, surtout l'herbe a bien repoussé, mais pas que. La vigne également a démarré assez tôt. À titre d'exemple, nous normalement on commence les ébourgeonnages début mai. Là, on a commencé les ébourgeonnages, donc qui est la sélection des futurs rameaux. On a commencé le 13 avril. Effectivement, on s'est dépêché à devoir essayer d'enrayer toute l'herbe présente au sol pour éviter la concurrence au niveau de la vigne.
4: Parce que ça a été fermé il n'y a pas longtemps, hein. On voit encore. Hein.
3: Ah, il y a eu plusieurs passages. Il a fallu faire plusieurs passages et même dans certaines vignes, on a dû tondre. Parce que l'herbe était tellement haute qu'aucun outil, aucun tracteur n'aurait pu faire un travail correct. Donc on a tondu certaines vignes et puis après se sont enchaînés les passages avec différents outils pour essayer de se débarrasser plus possible de l'herbe et pouvoir donner après un maximum pour la plante, pour que la plante, on va dire plutôt, ait tout pour bien se développer. Donc là, c'est tout qui se retrouve un petit peu bouleversé, c'est-à-dire que oui, la végétation de façon générale a démarré plus tôt, mais l'herbe aussi, et l'herbe a continué de pousser, donc il faut essayer de faire au plus propre. Là maintenant, on a commencé les premiers traitements, donc on est dans les labours, on est dans les bourgeonnages, ça démarre de façon plus rapide, mais ça se fait et ça se fait bien.
2: Et en Bourgogne, côté vigne, on sait s'adapter et avancer, même quand les années sont un peu compliquées.
0: Charlotte Millet pour Plus belle la vigne. Vous retrouvez l'intégralité de ces rendez-vous, parce que c'est vrai qu'on est bien dans les vignes, un petit peu au frais. Vous retrouvez l'intégralité donc de ces reportages en allant sur ici.fr. 8h21 à 8h30, les infos. D'ici là, on jouera ensemble au blind test, mais pour l'heure, on se détend avec Cool and the Gang. Bon réveil, bon dimanche.

0: Celebration Cool and the Gang sur ici au CER. Oui, c'est un peu l'ambiance boîte de nuit. Tiens, on va faire un petit blind test et on va voir qui a gagné ce matin.
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0: Et tous les matins, on joue au blind test ensemble. 3 extraits de chansons, faut en deviner au moins 2. Soit l'extrait de la chanson, soit le nom de l'artiste. Pourquoi on joue ce matin pour le livre Master Burger? Il est pas mal épais ce livre, hein. Il y a plus de 200 pages de recettes, de très bonnes recettes. Il n'y a pas que de la viande, hein. Vous me demandez, Noah, tout à l'heure, on cuisine aussi des légumes. Voilà, c'est pas que pour les viandards, comme on dit. Mais c'est vrai qu'il y a des recettes qui donnent sacrément faim. Des belles recettes, c'est Johan Richard, champion du monde de France. Enfin, champion du monde et champion de France de burger. On va jouer avec Henri. Bonjour Henri.
3: Oui, bonjour.
0: C'est la forme ce matin avec ce beau soleil.
3: Ah ouais, tout à fait, on a déjà 17 degrés.
0: Ouais, il fait déjà chaud. Les 20 degrés, on va les atteindre rapidement et on dépassera les 30 aujourd'hui.
3: Ouais, tout à fait.
0: On réécoute le blind test ensemble?
3: Oui, merci.
0: Allez, c'est parti.

0: vous pensez à quel chanteur, quelle chanteuse, quel groupe?
1: Alors, on a Julien Clerc en premier avec La Californie.
0: Eh oui, l'un de ses tout premiers succès.
1: Un grand classique, oui.
0: Ouais.
1: Oui. Ensuite, alors, j'ai pas reconnu, parce que ça fait wouhou, alors il n'y a pas beaucoup de paroles. Les groupes anglo-saxons, c'est pas tout à fait ma tasse de thé.
0: Et en dernier,
1: à la fin, on a Angoon avec La Neige au Sahara.
0: Exactement, La Neige au Sahara, puis La Californie de Julien Clerc. Et au milieu, c'était les Dire Straits, Walk of Life. Deux bonnes réponses, deux bonnes réponses, c'est quand même gagné. Le livre, il est pour vous, Henri.
1: Merci beaucoup, c'est gentil.
0: Une belle journée à vous, un bon dimanche, à très bientôt.
1: Au revoir.
0: À bientôt.
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0: Félicitations Henri. Dans l'AJ, toute une histoire noire. On revient sur la descente du club en Ligue 2.
3: Oui, une descente après 32 ans en Ligue 1. L'année 2012 est un tournant dans l'histoire du club. Les supporters l'ont forcément mal vécu, un traumatisme même. On vous raconte comment le club est arrivé là, en est arrivé là après le 90 secondes de Valentine Letesse.
0: Et puis après ça, on fera un petit point sur la météo. On est content, il va faire beau, il va faire chaud, Noah, mais il va faire très très chaud. On surveille tout ça. Allez, on en parle juste après Valentine Letesse.
4: Une vigilance à la canicule aussitôt dans l'année, c'est une première. Le Finistère est en jaune sur la carte de Météo France à partir de midi pour cause de chaleur intense et d'autres départements risquent de suivre. Les températures dépasseront encore les 30 degrés sur une large partie du pays. Pour les viols avec torture et la prostitution forcée de son ex-compagne Laetitia, Guillaume Bussy est condamné à 25 ans de prison. Il a 10 jours pour faire appel de la condamnation de la Cour d'assises des Alpes de Haute-Provence. La fin de la guerre en Iran, largement négociée selon Donald Trump. L'accord, ajoute Téhéran, est en phase de finalisation avec les États-Unis. Si l'avenir des projets nucléaires de l'Iran n'est pas évoqué, l'accord prévoit la réouverture du détroit d'Ormuz par lequel transite 20% de la production mondiale de pétrole. Une deuxième palme d'or pour le réalisateur Christian Mongiu, récompensé au Festival de Cannes pour son film Fjord, l'histoire d'un couple évangélique et de leurs 5 enfants immigrés en Norvège et pris en grippe par les autorités. La fête dans les rues de Bordeaux cet après-midi, 15h, à l'arrivée des rugbymen de l'Union Bordeaux-Bègles. Vainqueur de la Champions Cup hier pour la deuxième année de suite sur le score écrasant de 41 à 19 face aux Irlandais du Leinster. 12 Français sur les courts de tennis pour le coup d'envoi de Roland-Garros ce dimanche. Mais le clan tricolore devra faire sans le numéro 1 des Bleus, Arthur Fils, forfait pour cause de douleur à la hanche.
3: Dans AGA, toute une histoire. Comme tous les dimanches, on revient sur les moments phares de l'histoire du club. Aujourd'hui, on vous parle de cette année 2012, celle de la descente en Ligue 2. Une année sombre pour le club après 32 ans en Ligue 1. Un traumatisme pour les supporters.
5: Bonjour, je suis Alexandre Alain, responsable du musée AGIA Experience. Et aujourd'hui, on va revenir sur la descente en Ligue 2 en 2012.
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5: L'année précédente, la GIA joue la Ligue des Champions, fait plutôt bonne figure. Il y a des étoiles plein les yeux de tout le monde. On joue contre le Real, le Milan, l'Ajax, c'est super. Et puis à l'été 2011, il y a quelques gros changements, notamment d'entraîneur. Jean Fernandez, qui a été là très longtemps, s'en va. Cède sa place à Laurent Fournier, qui est un coach plutôt inexpérimenté, qui a eu quelques expériences au Paris Saint-Germain et à Strasbourg, mais pas très longtemps. This is the
3: end. Laurent Fournier sur France Bleu Auxerre. 2011.
6: Il y a des gens qui m'ont fait confiance, on a essayé de leur rendre l'appareil, et puis surtout d'essayer d'être dans les 10 premiers à la fin du championnat.
5: Il y a un renouvellement dans le groupe aussi, il y a des joueurs majeurs qui partent après cette campagne Ligue des Champions. Les deux plus marquants, c'est Benoît Pedretti, le capitaine, et Yélène, l'avant-centre. Les recrues sont pas du même niveau, et donc du coup, bah, ça va donner une saison galère. Le début de saison est plutôt correct. Une défaite à Montpellier à première journée. Bon, il s'avérera plus tard que Montpellier sera champion de France cette année-là. Ça tourne plutôt pas trop mal. Et puis, bah, il y a un gros creux de résultats qui va entraîner le départ de Laurent Fournier, qui est remplacé par Jean-Guy Wallem. Et puis, la descente va être vraiment actée le 13 mai 2012. Une défaite 3-0 au Vélodrome à Marseille.
3: Une supportrice au micro de France Bleu Auxerre.
7: Je réalise pas encore, mais c'est difficile à vivre. C'est un monument quand même qui descend les deux. J'ai posé une semaine de congé exprès pour être là pour leur dernière semaine d'entraînement. On n'est pas là que quand tout va bien, on est là quand tout va mal.
8: Faut pas oublier, oh, oh, oh, oh, rester positif dans nos têtes, faut pas oublier.
5: On avait l'impression que pouvait pas descendre. Ça faisait 32 ans qu'on était en D1. C'était le record de longévité d'un club à l'époque. On était même devant Paris, devant Marseille.
8: Fabien Coul, entraîneur des gardiens sur RMC.
9: Le club ne restera pas indemne après 32 ans comme ça. Maintenant, il est temps de repenser le club.
5: Le club va y passer 10 ans, Ligue 2 va mettre 10 ans à remonter. Ça a été des années très compliquées, avec moins de monde au stade. Et puis, j'y va remonter dans ce fameux barrage contre Saint-Etienne dont on se souvient tous. Et là, c'est la libération. On se redit, bon, la JIA va regoûter à la Ligue 1 enfin.
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0: Dans les infos de 9h, Noah.
3: La manifestation des ultras de l'Agia hier, des remerciements pour l'entraîneur Christophe Pélissier. On a appris son départ vendredi. Les supporters aussi entre colère, tristesse et gratitude. Et puis vous êtes peut-être embêtés par vos allergies en ce moment. Vous n'êtes pas les seuls. Témoignage à Auxerre dans une demi-heure. Côté météo, il fait chaud.
0: Ouais, il fait chaud, c'est la seule chose qu'on peut dire. Le soleil brille sans interruption. Voilà l'information que nous envoie Météo France. Enfin, c'est vrai qu'il n'y a pas de pluie, il n'y a pas de vent, il n'y a pas de grisaille. On ne va pas inventer une météo. On surveille la chaleur parce que ces températures sont très au-dessus des valeurs de saison. Aujourd'hui, dans Lyon, ce sera entre 29 et 32 degrés. Et alors, aujourd'hui, ce sera assez agréable, mais ça continuera de grimper. Demain, jusqu'à 33, mardi, jusqu'à 35 et mercredi, 27 mai, Météo France prévoit 36 degrés. On est donc parti pour une grande semaine de chaleur.
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0: Dans l'événement ici au Serre, on parlera de Festivox, ce très joli festival organisé du côté de Château Renard. Mais avant Château Renard, c'est Renaud, Miss Maggie sur ici au Serre.

0: Et en 1985, il y avait la finale de la Coupe d'Europe des clubs champions entre Liverpool et Juventus. Ça se passait au stade du Heysel à Bruxelles. Il y a eu un mouvement de foule, une quarantaine de personnes ont été décédées, quasiment 500 blessés. Le monde du sport, évidemment le monde en général, était très heurté par cet événement. Et du coup, ça a inspiré cette chanson à Renaud, qui trouvait que les violences, c'était quand même surtout masculin et pas trop du côté des femmes. Et ça a donné cette chanson Miss Maggie. Voilà pour la petite histoire.
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0: 8h40, on file du côté de Château Renard parce que ce week-end, là, on y est en plein milieu, c'est le Festivox. On va en parler avec l'un des organisateurs, avec Franck Columeau. Bonjour Franck.
2: Bonjour Julien.
0: Bonne ambiance en ce moment sur le Festivox parce que ça a commencé hier.
2: Alors ce matin, voilà, Château Renard se réveille doucement, car en effet, ça a démarré hier.
0: Alors le Festivox, je crois que ça a commencé en 1996, hein, c'est une histoire qui date, bientôt le 30e anniversaire, c'est ça?
2: Exactement, là c'est la 29e édition cette année.
0: Oui.
2: Donc on attend impatience 2027 pour la 30e édition.
0: Ouais.
2: Pour le moment, on fête la 29e.
0: 29e édition, c'est dire si l'événement est bien rodé, le rendez-vous est pris. On est sur une programmation assez exigeante, hein, mais c'est dans une ambiance très détendue, c'est gratuit, en plus on est au bord de l'eau.
2: Exactement, Château-Renard, c'est une ville limitrophe du 89, on est au bord de l'Ouanne. Le festival se passe sur une petite île, ville du Vieux-Pont, et dans un cadre vraiment très très champêtre, vraiment magnifique, où les familles peuvent venir profiter de toutes les activités du festival.
0: Ouais, ça c'est une réelle volonté de votre part, que ce soit convivial, familial, tout le monde est le bienvenu en fait.
2: Exactement, c'est-à-dire qu'on a des ateliers aussi bien pour les petits de 4 ou 5 ans avec des initiations à la fabrication de marionnettes. On a également des collégiens de Château-Renard qui ont fait un atelier slam par exemple hier à 18h. Donc c'est vraiment ouvert à tout public. Après on a eu une programmation musicale faite pour jeunes et adultes.
0: Ouais, hier il y avait de la chanson française, il y avait même un spectacle de feu, hein, pour ceux qui sont restés un petit peu tard. Qu'est-ce qu'on verra aujourd'hui? Je crois qu'il y a des danses latines.
2: Alors, en effet, aujourd'hui, on a des danses latines à 13h30, c'est-à-dire que c'est ouvert à tous, hein, des initiations et démonstrations ouvertes à tous sur les danses latines, qui sera précédée à midi déjà d'un groupe de musique cubaine. Donc, on peut venir se restaurer sur place dès midi et profiter du spectacle gratuit avec le groupe Café Con Pan à midi ce midi.
0: Et est-ce qu'on peut manger sur place, Franck? Il y a de quoi se restaurer, de quoi boire un coup?
2: Tout à fait, hein. Et évidemment le point d'orgue c'est d'avoir de la cuisine locale, on a beaucoup de fait maison, mais avec les exigences évidemment sanitaires, on peut se restaurer, profiter de la musique.
0: Bon, l'entrée est libre, c'est totalement familial, en plus vous avez la belle météo, parce que c'est vrai quand on organise un événement comme ça, qui je crois doit être organisé, ça dure des mois à organiser un festival comme le vôtre, non ?
2: On commence début septembre, hein, par la programmation et toute la restauration aussi. En effet, ça prend beaucoup de temps, ça prend des mois. Et on croise les doigts jusqu'au dernier moment pour être sûr de ne pas avoir une goutte de pluie, parce que c'est vrai que ça peut remettre en cause toute l'organisation.
0: Oui.
2: Et là, on a une chance merveilleuse. On a un beau soleil, on a une température idéale, pas une goutte de pluie. On était ravis hier et tout le monde le sera encore aujourd'hui.
0: Les petits et les grands sont évidemment les bienvenus. Il y a des expositions, des ateliers créatifs. Évidemment, hein, la buvette, le salon de thé, les crêpes, vous pouvez vous restaurer sur place. Et en plus, on le disait, c'est au bord de l'eau. Donc franchement, je pense que vous allez avoir du monde aujourd'hui. Hein.
2: On attend beaucoup de monde. Hein. Hier, déjà, on a eu une soirée vraiment magnifique. On pense une jauge environ à 1500 personnes, hein, quand même sur l'île. Vraiment, c'était hyper convivial. Et ce soir, avec la programmation, avec le dub silence à 21h30, je pense que on va avoir une soirée vraiment formidable.
0: Ouais, ce sera assez incroyable avec le concert de dub silence à 21h30. Merci beaucoup, Franck. On vous envoie du monde du côté de Château Renard parce que c'est au bord de l'eau, parce que la programmation est super et surtout, il y a un très très bel état d'esprit du côté du Festivox, solidaire. Voilà, c'est toutes les choses qu'on aime. Merci à vous, Franck, et un bon dimanche.
2: Merci, Julien. Un grand merci. À très bientôt.
0: À très bientôt.
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0: Noah, dans quelques instants, on va faire du sport. Je vous préviens, parce que ça peut changer très facilement avec notre coach Nordinata. Parfois, on fait les jambes, parfois, on fait les abdos fessiers. Bon, dans quelques instants.
4: Je m'échauffe.
0: Ah, là, carrément. Dans quelques instants, on va faire les bras. On parlera des bras flasques et des bras qui manquent de tonicité. Le coach va nous aider pour l'heure. Belle, c'est Patrick Fiori, Daniel Lavoie et Garou.

0: extrait de la comédie musicale Notre-Dame de Paris qui a eu son petit succès, hein, faut le reconnaître, c'est belle sur Ici Auxerre.
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0: 8h50, on va parler des bras qui manquent de tonicité parce que c'est une remarque qui revient souvent. Alors comment y remédier simplement aujourd'hui dans 2 minutes pour être en forme? Nordine Attab, vous nous éclairez.
2: Déjà, il faut savoir une chose. On ne peut pas cibler une perte de gras uniquement sur les bras. Mais en revanche, on peut les renforcer pour leur redonner du tonus. Et ça, ça change beaucoup de choses visuellement. L'idée, ce n'est pas de faire compliqué, mais de faire régulièrement. On débute par un premier exercice assis sur l'avant d'une chaise. Vous posez les mains de chaque côté. Et là, vous avancez légèrement les pieds afin d'amener les fesses dans le vide. Et ensuite, vous fléchissez les bras afin de descendre les fesses vers le sol. Et enfin, vous poussez sur les mains afin de revenir bras tendus et relever les fessiers. Vous pouvez effectuer 3 séries de 10 à 12 répétitions. Et grâce à ça, vous allez tonifier l'arrière des bras.
0: Et donc, si j'ai bien compris, coach, on travaille directement la zone qui pend, comme on dit.
2: Exactement, les triceps sont souvent peu sollicités dans le quotidien. Et pourtant, ce sont eux qui donnent cette sensation de bras tonique. D'ailleurs, ça me donne une idée d'exercice. Vous allez vous placer devant un mur. Vous tendez les bras afin de poser les mains sur le mur. Et à partir de là, vous allez reculer légèrement les pieds afin d'incliner le corps vers l'avant. Et à partir de cette position, vous allez inspirer en amenant les coudes sur le mur, afin que les coudes viennent toucher le mur. Et ensuite, vous poussez sur les mains afin de revenir bras tendus. J'inspire, je descends les coudes, je souffle, je pousse. Et grâce à ça, vous allez avoir un exercice complet qui va vous permettre non seulement d'effectuer une séance de gainage, mais en plus de tonifier l'arrière des bras. Et vous pouvez effectuer 3 séries de 10 à 12 répétitions. Côté sport, misez sur la natation. Par exemple, que ce soit la brasse ou le crawl. Lorsque vous allez utiliser la résistance de l'eau, vous allez avoir un travail complet du triceps. Par exemple, sur le crawl, lorsque je suis avec la main sous l'eau et que je ramène de l'eau derrière. Allez, à vous de jouer.
0: C'est noté, coach. On retient le conseil de la piscine parce qu'avec la chaleur en ce moment, on irait bien faire un petit plouf dans quelques instants. Avant 9h, vous connaîtrez tout de votre avenir avec l'horoscope de Catherine Viguier. Puis on vous donnera quelques idées sorties. Ce sera juste après Coldplay.

0: Coldplay jusqu'au bout, feels like I'm making love. Ouais, je le dis un petit peu moins bien qu'eux, je suis d'accord. Allez, on vous donne quelques idées sorties. La 5e édition du Festival Les Féminines. Il y a du théâtre, de l'humour, de la musique, des concerts, des spectacles familiaux. Tout ça, c'est au rendez-vous afin de sensibiliser toutes les tranches d'âge à la condition féminine. Ça se passe en plus dans un lieu convivial et propice à l'échange, hein, c'est-à-dire la péniche à la Seine des Quais. Et puis, afin de toucher tous les publics, l'association a tenu à proposer 3 accès différents. Il y a parfois un spectacle gratuit de rue, des séances payantes le soir ou le week-end, et puis des séances en journée. Et puis le festival Voix en Liberté, c'est la première édition, hein, on soutient les initiatives, ça se déroule à Sens, alors c'est un festival qui est ouvert à tous et dans tous les styles vocaux. Il y a des spectacles joyeux, inventifs, intergénérationnels, et l'objectif c'est de révéler les jeunes talents, de valoriser les artistes locaux et de mêler les amateurs et les professionnels. Aujourd'hui, c'est Bastien Bastienne. C'est un spectacle qui propose une version vivante de cet opéra de Mozart, et c'est interprété par deux jeunes chanteurs de 17 ans, Anna Hus Carleone et Paul Alvarez. Ils ont tous les deux 17 ans. Ils sont assez bluffants. Cette première édition va offrir une occasion rare de réunir des artistes issus de scènes nationales et des artistes de chez nous qui viennent de Sens dans un esprit de rencontre et de partage. Et puis ce qui est bien, c'est qu'à la fin de chaque représentation, le public pourra rencontrer les artistes autour d'un verre de l'amitié. Vous avez rendez-vous au théâtre municipal de Sens aujourd'hui à 17h. Le théâtre se trouve boulevard des Garibaldi.
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0: Le journal de 9h dans quelques instants. Pour l'heure, c'est l'horoscope avec vous, Catherine Viguier. On retrouve apparemment, Catherine, une conjoncture plus stable.
8: Ça plaît à certains, mais d'autres aiment que ça bouge. Bélier, bon, la journée n'est peut-être pas top, mais ça vous oblige à être patient.
9: Taureau, aujourd'hui, trouvez un moment pour rêver, vous évader.
10: Gémeaux, vous pourriez tomber sur une personne qui vous en apprend davantage sur vous et sur vos émotions.
11: Cancer, sous votre carapace, il se pourrait bien que vous cachiez de la colère. Eh bien, exprimez-la.
12: Lion, vos valeurs, votre sens de l'honneur et votre goût de l'exigence sont mis justement en valeur aujourd'hui.
13: Vierge, il ne faut pas craindre la concurrence. C'est important que vous vous positionnez s'il y a une place à prendre.
14: Balance, vous trouvez les bonnes personnes pour former une équipe pour progresser où que vous soyez.
15: Scorpion, c'est une journée super constructive. Vous allez adorer, surtout si vous devez vous déplacer.
16: Sagittaire, de belles perspectives, toujours liées à un ou une autre. Aujourd'hui, vive les finances.
17: Capricorne, favorisez en ce dimanche, lâchez un peu les soucis, profitez d'être vous-même.
18: Verseau, vous avez besoin de retrouver vos proches, les personnes qui comptent pour vous.
19: Poisson, ce dimanche vous invite à la réflexion et ça n'est pas pour vous déplaire.
20: Et pour nous tous, on sort, on part à la découverte des autres.
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0: Un dimanche très chaud qui nous attend, nous sommes le 24 mai 2026. Il est 9h, Noah marchait pour les informations. Une foule bleue et blanche hier devant le stade Abbé Deschamps à Auxerre.
21: 200 à 300 personnes ont répondu à l'appel des Ultras Auxerre. Ils sont venus remercier l'entraîneur Christophe Pélissier. Il quitte la GIA après 4 ans de collaboration. Un rassemblement comme un dernier au revoir au coach.
22: C'est un entraîneur qui a vraiment redoré le blason. On lui a pas donné assez de moyens, on l'a pas assez encouragé derrière la direction. C'est ça que je trouve ça dommage.
23: Pour moi, c'est un super entraîneur, un gros bosseur. Tous les joueurs ont progressé. Je comprends pas qu'on puisse virer un entraîneur qui a des résultats.

0: Là, de la colère et de la tristesse parce que on se sépare d'un entraîneur qui était, on va dire, un petit peu un Giroud du 21e siècle.
1: Monsieur Pelissier était le meilleur coach qu'on a jamais eu et je crois que sans lui, on va redescendre en Ligue 2, c'est pour ça.
2: C'est lui qui a fait tout le club, c'est lui qui a entraîné la GIA et du coup, on le soutient parce qu'il va partir à cause de Vancher. On dit merci à Pelissier.
3: On veut pas que notre club finisse en cendres en fait.
4: Qu'est-ce que vous auriez à dire à Christophe Pelissier aujourd'hui?
3: On t'aime, Pelissier. Et encore mille merci pour tout.
5: Les supporters demandent le départ du directeur sportif David Vantier. Il lui reproche un mauvais recrutement.
6: Un homme est mort en gare d'Auxerre hier.
5: Les pompiers ont été appelés un peu avant 16h. Un homme de 70 ans ne respire plus. À leur arrivée, les secours tentent de le réanimer en vain. Deux personnes ont fini en garde à vue après un refus d'obtempérer. La conductrice a voulu éviter un contrôle de police à Sens vendredi. Elle a fini sa course dans une impasse au niveau de Villeneuve-sur-Yonne. Son passager a pris la fuite, finalement rattrapé par les policiers.
6: Lyon classé en rouge pour les pollens.
5: Comme le reste de la France, selon Atmo BFC, c'est le retour des allergies avec ces températures estivales. Les arbres sont en fleurs, c'est très beau, mais ça favorise la propagation du pollen. Dans les rues d'Auxerre, les allergies, c'est le quotidien des passants que vous avez rencontrés, Lucas Chelminiac.
7: Il y a d'abord les petits chanceux comme Dominique. Toute sa famille est allergique au pollen, sauf elle. Donc en ce moment, à la maison, l'ambiance c'est plutôt...
8: Les yeux qui coulent, qui piquent, tu causes, ça éternue sans arrêt, c'est vraiment catastrophique quoi.
7: Son secret...
8: Alors là, j'en ai pas. La doctoresse, j'ai demandé, elle m'a dit, bah écoutez, touchez quand même du bois, parce qu'elle dit, ça peut vous prendre à tout âge. Oh, j'ai dit, bah ouvre-la bien.
7: Et puis il y a les autres, comme Hérald, qu'on croise le long des quais. Quand les beaux jours arrivent, il ne peut plus sortir où il veut.
9: J'évite les parcs quand il y a la saison des problèmes. Du coup, je reste plutôt loin. J'ai difficulté de respirer. Comme maintenant, par exemple, j'ai le nez bouché complètement. Du coup, je suis obligé de respirer avec la bouche.
7: Hérald n'est pas le seul dans ce cas-là. Nelly est préparatrice à la pharmacie Boudicane d'Auxerre. D'après elle, on est aujourd'hui plus allergique qu'il y a 10 ans.
10: Tout, acariens, alimentaires, il y a une vraie recrudescence. On a quand même beaucoup, beaucoup, beaucoup de patients maintenant qui prennent des antihistaminiques toute l'année. Effectivement, une petite recrudescence au printemps et l'été, mais malheureusement, on le constate sur l'année surtout.
7: Chaque année à cette période, les stocks de médicaments anti-allergies dans sa pharmacie augmentent de 30 à 40%.
5: Alors, comment limiter vos symptômes? Il y a donc les antihistaminiques, mais pas seulement. Pour éviter de faire entrer les pollens chez vous, aérez tôt le matin ou tard le soir. 200 communes de la région touchées par le moustique tigre, elles étaient seulement une trentaine il y a 5 ans. L'Agence régionale de santé recommande plusieurs astuces pour éviter la reproduction du nuisible. Couvrez vos récupérateurs d'eau, entretenez vos gouttières ou encore videz vos soucoupes sous les pots de fleurs. Un réveil en musique pour les habitants de Charny-au-Ré-de-Puisaye. La ville a prévenu sur sa page Facebook. Les basses résonnent depuis le festival Back to the Origin dans la commune voisine de Melroy dans le Loiret. Le silence revient à midi après 24 heures de musique en continu.
6: Les Lyonnais se sont écroulés face au FC Barcelone, en finale de la Ligue des Champions.
5: Un match très difficile pour l'OL Lyon à Oslo. Pourtant, dans leur équipe, un bon atout, Vicky Béchaud, une joueuse de 22 ans passée par Lyon à Malais-le-Grand et Sens. 13 buts marqués cette saison, mais ça n'a pas suffi aux Françaises, battues 4-0. 42 kilomètres à parcourir dans le cœur de la Bourgogne. Les coureurs sont partis d'Auxerre depuis une heure. 2200 participants, deux fois plus en un an pour ce marathon. Et il y en a pour tous les goûts. Le semi-marathon démarre à l'instant depuis Vincelles. Et pourquoi pas courir avec votre chien? Des courses en tout genre aujourd'hui à Gron. Petite originalité, vous êtes accompagné par votre animal de compagnie. Hier, c'était le cani triathlon. Aujourd'hui, c'est la cani marche, le cani VTT et le cani relais.
6: Dernier jour pour profiter du festival Les Féminines.
5: Des spectacles à Auxerre pour mettre en lumière les femmes du théâtre, de l'humour, de la musique et même des cabarets. Ce soir, à 20h, c'est un concert à la péniche, la scène des quais. Et puis côté météo,
6: il fait chaud.
5: On ne dira jamais assez, il y a du soleil. Quoi.
6: Ouais, effectivement, c'est agréable le matin, ceci dit, quand il ne fait pas encore trop chaud.
5: Oui, c'est vrai, là ça va encore.
6: Voilà, on est bien heureux, ce ne sera pas si terrible aujourd'hui. Le soleil brille sans interruption, entre 29 et 32 degrés. Il y a certains départements, je crois le Finistère est en vigilance jaune. Si le Finistère est en vigilance jaune, c'est que dans l'ensemble de la France, il fait chaud. Et chez nous, dans Lyon, le thermomètre va continuer de grimper. 32 degrés aujourd'hui, 33 demain, 35 degrés pour mardi et jusqu'à 36 degrés mercredi. Donc, protégez-vous de la chaleur.
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13: Vous écoutez ici Auxerre et tout de suite, c'est Bruno Mars.

0: Vous écoutez Ici Auxerre, c'est un morceau très sympa, ça c'était Bruno Mars.
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0: Bonjour à tous et bienvenue dans votre Mag Animalier. Je suis très très heureuse de vous retrouver en ce dimanche matin. Le Mag Animalier, c'est une petite parenthèse de douceur, d'amour et de bienveillance pour nos animaux. Nous retrouverons comme chaque dimanche le docteur Pierre Fabin. Alors c'est vrai que, par exemple, quand on ouvre un paquet de pâtes, votre chien, lui, peut par exemple déguster des croquettes au sanglier ou au myrte. Il existe plein de choses comme ça aujourd'hui. Il va décrypter la folie du marketing de la gamelle. Et aujourd'hui, dans notre Mag Animalier, nous allons parler d'activités originales à partager avec son chien. Nous recevons Camille Naudet, éducatrice canine dans Lyon et fondatrice de Canimalis. Elle propose notamment des séances de canipaddle, de canikayak au club canoë-kayak nature de Champs-sur-Yonne pour apprendre à pratiquer des activités nautiques avec son chien en toute sécurité. Et dans quelques petites minutes, bien sûr, c'est Katia Mestrud que l'on retrouve, notre comportementaliste canin. Comment réagir quand un chien a peur? Qu'est-ce qu'on doit faire? On la retrouve après Dalida et c'est Mourir sur scène.

0: Mourir sur scène avec Dalida, vous écoutez ici au série, vous êtes dans votre mag animalier et on la retrouve comme tous les dimanches, c'est Katia Mestrud pour son coaching. Alors quand on est face à un chien qui a peur, comment doit-on réagir quand il grogne, il aboie, qu'est-ce qu'on fait Katia?
1: Alors, dans le niveau 3, donc effectivement que j'ai appelé la réactivité, on a dit que le chien avait besoin de distance. Donc il peut le dire en aboiement, en grognant, en fuyant. Et là, on est un peu plus en situation d'urgence et le cerveau du chien va être plus submergé par l'émotion. Donc il va falloir gérer l'urgence et comme il a besoin de distance pour retrouver la sécurité, il faut d'abord que je lui donne cette distance. Donc je vais m'éloigner de ce qui lui fait peur et je vais essayer de gérer mes trajectoires et puis en fonction de la trajectoire de ce qui lui fait peur pour qu'il n'ait pas l'impression que ça va foncer vers lui. Donc ça va être important soit de m'écarter en faisant un arc de cercle, soit de m'arrêter mais en faisant face à mon chien pour que le truc qui lui fasse peur passe dans mon dos. Okay. Et comme ça, le chien, il va comprendre que je le protège un petit peu à ce moment-là et que nous, on va rester à cet endroit-là et qu'on va pas aller vers le truc qui lui fait peur.
0: Ouais, c'est tout un petit système à mettre en place pour lui faire comprendre.
1: Exactement. C'est toujours de se dire, le chien, il va avoir une interprétation en fonction de ce que va faire l'autre. Donc si l'autre, ce qui lui fait peur, l'autre chien ou l'humain, arrive en face à face, il va se dire, oh, il veut un truc avec moi. Ou si le passant ou mon invité lui parle, le regarde, il va dire « Oh là là, lui, il veut un truc avec moi, c'est sûr, il veut me toucher, il veut me caresser. » Et c'est un peu ce qu'on a tendance, nous, à faire hein, aussi, à dire bah, « Le chien, il m'aboie dessus. Ah, oh, mais moi, j'aime bien les chiens. Mais du coup, je me penche et je lui parle et je tends la main pour dire « Mais t'inquiète pas, moi, ça va bien se passer. » Mais le chien aboie, aboie, aboie parce qu'il n'est pas prêt du tout à venir voir cette personne inconnue. Donc, en tant que propriétaire, je vais éloigner mon chien, je vais changer la trajectoire pour que justement ils aient ok, l'humain qui te fait peur, il va rien faire avec toi, il veut pas d'interaction avec toi, ou en tout cas je vais faire en sorte qu'il n'y ait pas d'interaction avec toi. Donc je vais d'abord l'éloigner de ce qui lui fait peur. Ça c'est l'urgence déjà pour pas qu'il monte en panique et pour qu'il comprenne qu'il peut se reposer sur moi aussi, qu'il peut venir vers moi pour me demander
0: de l'aide. C'est toujours cette confiance qui est entre les deux.
1: Exactement, cette confiance qui est entre les deux. Parce que si j'aide pas mon chien à ce moment-là, bah, il va gérer comme un chien et peut gérer avec les dents parce que c'est sa façon de faire. Donc je m'éloigne. Et si c'est un bruit qui lui a fait peur, parce que par exemple on a des chiens qui ont peur des camions qui font du bruit, d'une remorque qui a claqué, et ben je vais le faire marcher autour de ce bruit qui j'espère ne va pas recommencer, pour refaire comprendre que dans cet environnement-là, il n'y a pas une moto qui va claquer à chaque fois, ou il n'y a pas une remorque qui va claquer à chaque fois. Donc je l'éloigne, je le fais marcher, éventuellement on court un petit peu, mais en restant autour de ce truc, mais qui ne va pas vers. On marche autour, mais on ne va pas vers et on fait en sorte, si possible, que ce qui lui fait peur ne vient pas vers nous non plus.
0: Très bien, merci beaucoup Katia. Et la semaine prochaine, alors on monte d'un cran, on va voir qu'est-ce qu'on doit faire en cas de panique.
1: Hein, exactement,
0: quand il panique,
1: comment réagir en cas de panique et comment faire en sorte que ça ne crée pas de trauma derrière.
0: Bien, merci beaucoup et bon dimanche.
1: Bon dimanche.
0: Et dans quelques instants, c'est le docteur Pierre Fabin que l'on va retrouver. Il nous parle de l'alimentation chez le chien et apparemment, on s'alimenterait beaucoup moins bien qu'eux. On voit ça dans quelques instants. Pour l'instant, c'est Dire Straits avec Walk of Life.

0: Life avec Dire Straits. Vous êtes dans votre mag animalier. Là, juste après la pub, c'est le docteur Pierre Fabin que l'on retrouve.
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0: Et dans votre mag animalier, tous les dimanches, on le retrouve, c'est le docteur Pierre Fabin. Alors, ouvrez vos placards de cuisine. D'un côté, votre paquet de coquillettes, un pot de sauce tomate tout simple. Et de l'autre, des croquettes ultra premium au sanglier sauvage, sans céréales, infusées aux myrtilles et aux graines de chia à 80 euros le sac. Eh bien, docteur Pierre Fabin nous aide à expliquer cette folie culinaire et surtout à décrypter le marketing de la gamelle.
7: Alors c'est un phénomène de société fascinant et très touchant, je dois le dire. Il prouve que le chien est devenu un membre à part entière de la famille. Mais attention, l'industrie de la pet food a parfaitement compris comment jouer avec nos émotions et notre culpabilité de maître. Aujourd'hui, on ne vend plus de la nourriture pour chien, on vend un concept pour le maître. C'est ce qu'on appelle l'anthropomorphisme nutritionnel. On projette nos propres envies de manger sain, de détox ou de sans gluten sur notre animal. Résultat, on se ruine pour lui offrir des recettes qui ont l'air incroyablement alléchante sur le paquet.
0: Et c'est tellement vrai, hein. On achète avec nos yeux et notre propre estomac, mais quand on lui sert sa fameuse recette saumon d'Écosse et baie de goji, est-ce qu'il apprécie vraiment cette complexité gastronomique ?
7: Et absolument pas. Un humain possède environ 9000 papilles gustatives. Un chien en a à peine 1700. Il ne fait pas la différence entre une viande maturée et un bout de gras trouvé sous la table. Le chien est un animal presque purement olfactif. Ce qui le rend fou de joie, c'est l'odeur très forte des graisses et des protéines animales. Pas du tout la subtilité culinaire d'une myrtille ou d'une herbe aromatique. D'ailleurs, soyons très honnêtes, si vous lui laissez le choix entre sa croquette à 80 euros et une poubelle de cuisine qui sent bien fort, il plongera dans la poubelle sans aucune hésitation. Ces ingrédients exotiques et très chers servent avant tout à justifier un packaging luxueux qui rassure le maître.
0: Oui, donc en fait, on se fait un petit peu avoir par le marketing pour se donner bonne conscience. Mais alors du coup, docteur, comment trouver le juste milieu pour qu'il soit en pleine forme sans pour autant se ruiner à chaque fin de mois ?
7: Alors, le secret absolu, c'est de lire l'étiquette au dos du paquet et d'ignorer la magnifique photo sur le devant. Un chien n'a pas besoin de luxe, il a un besoin d'équilibre scientifique. Il lui faut des protéines animales de bonne qualité, des acides gras essentiels et des minéraux et des vitamines. Vous trouverez d'excellentes croquettes de gamme physiologique ou vétérinaire, Royal Canin, Hills ou Proplan par exemple, extrêmement digestes avec des dizaines d'années de recherche pour un dosage parfait, pour 20 ou 30 euros de moins que ces gammes ultra-marketing.
0: Eh bien, merci beaucoup, docteur, et on se retrouve dès demain. Dans quelques instants, je vais vous parler d'une journée porte ouverte, et c'est tout à l'heure. C'est à 11h, mais d'abord, c'est Pascal Obispo et Francis Cabrel avec « Il faudrait que pleuve l'amour ».

0: Pascal Obispo et Francis Cabrel avec « Il faudrait que pleuve l'amour ».
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0: Allez, j'ai une activité très sympathique à vous proposer pour aujourd'hui, là, tout à l'heure, dès 11h. Les portes ouvertes démarrent au Jacquinat, à Moutier-en-Puisaye, à la ferme du Gaec-Bouteau. Alors, au programme, marché de producteurs, visite guidée de la ferme à partir de 14h30, et surtout, un moment qui plaît toujours autant aux petits comme aux grands, c'est la traite des vaches, prévue à 17h45. Alors, c'est l'occasion de découvrir le quotidien de l'élevage, d'approcher les animaux de près, et de mieux comprendre le travail réalisé chaque jour à la ferme. Vous le savez, Ludovic Schaap nous en a parlé toute la semaine. Il y a 85 vaches, enfin de quoi passer un bon petit moment en famille, entre amis. Dans quelques instants, on retrouve notre invitée Camille Naudet, éducatrice canine dans Lyon et fondatrice de Canimalis. Elle va nous parler du canipaddle, canikayak. Qu'est-ce que c'est? Quand est-ce que ça démarre? On voit ça après Michel Polnareff. Goodbye Marilou.

0: Ah là là, du bon morceau culte hein, qu'on adore. Très sympa d'écouter ça un dimanche matin dans votre mag animalier. C'était Michel Polnareff. On retrouve notre invitée Camille Naudet, qui est éducatrice canine et fondatrice de Canimalis. Bonjour Camille.
1: Bonjour.
0: Comment allez-vous?
1: Très bien, et vous?
0: Très bien, on est ravis de vous recevoir. Alors, vous êtes à l'initiative de Canipaddle et Canikayak. Déjà, comment vous est venue cette idée de proposer cela?
1: Eh ben, j'avais vu ça, j'avais trouvé ça sympa et je m'étais dit j'ai vraiment envie de tester avec ma chienne le canipaddle et ça m'a vraiment plu et comme j'ai des amis qui tiennent le club de kayak de Champs-sur-Yonne, je leur ai proposé l'idée et ils adorent les chiens aussi donc ils m'ont dit il y a pas de problème, on peut proposer ça ensemble.
0: Alors du coup concrètement comment ça se passe une séance d'initiation? Prenons d'abord avec le canipaddle.
1: L'initiation, bon, ça va être assez similaire, hein, que ce soit en paddle ou en kayak, en fait. L'idée, c'est d'habituer le chien progressivement. Donc, on va l'habituer déjà à mettre un gilet de sauvetage, parce que c'est pas forcément simple. Si c'est un chien qui a jamais eu de harnais ou autre, il est pas forcément habitué à avoir quelque chose sur lui. Ensuite, on va l'habituer à l'embarcation. Monter sur le kayak ça glisse en général, il y a des petits creux où nous on va venir s'asseoir, donc le chien il va se mettre dans un des creux aussi, c'est pas forcément agréable pour lui. On va l'habituer à la pagaie, le mouvement de la pagaie, ne pas attraper la pagaie par exemple, les chiens qui sont réactifs au mouvement. Et pour le paddle ça va être le fait de rester sur le paddle, alors au départ je le fais sur terre. Déjà s'habituer à ne pas glisser quand on est sur le kayak ou sur le paddle. Une fois qu'ils sont habitués au mouvement de la pagaie, tout ça, on se met sur l'eau, juste devant le club, et puis moi je vais maintenir l'embarcation pour pas qu'ils aient peur quand ils montent, quand le propriétaire monte, ça bouge un petit peu. Et une fois que le chien est à l'aise, moi je me décale et puis je fais tourner un petit peu le paddle et le kayak sur l'eau autour de moi. Et quand je le vois que le chien et son humain sont à l'aise, on fait un petit tour juste devant le club. Voilà comment se déroule l'initiation.
0: Et ça, donc du coup, c'est obligatoire. Hein. Vous voulez vraiment mettre en place cette initiation avant de commencer?
1: Oui, toujours, parce que le chien, c'est pas inné pour lui de partir directement sur l'eau comme ça. Donc on part pas en balade avec un chien qui est pas initié.
0: Et est-ce que tous les chiens peuvent pratiquer ce type d'activité?
1: Oui, sauf vraiment une grosse phobie. Un chien qui serait vraiment phobique de l'eau ou un chien très très très peureux d'un petit peu tout, ça va être compliqué pour lui. Il va y avoir d'autres choses à travailler avant de monter en paddle ou en kayak. Mais sinon, j'ai eu des cavaliers King Charles, j'ai eu des Yorkshire, donc du petit chien et aussi du très gros chien comme des chiens loups. Donc oui, tout type de chien.
0: Les chiots, on peut...
1: Oui, j'ai eu des chiots aussi, 4, 6 mois, pas de souci.
0: Et alors, est-ce que nous, les humains, on doit d'abord savoir faire nous-mêmes du paddle et du kayak avant de venir?
1: On peut apprendre en même temps. J'ai des gens qui veulent vraiment venir apprendre avec leur chien. Alors, je leur propose déjà d'essayer un petit peu avec moi et après de faire monter leur chien. S'ils sont pas assez à l'aise, ils peuvent prendre des séances au club directement ou venir faire des séances au club avant de faire l'initiation avec moi.
0: Vous auriez une petite anecdote, une réaction drôle, surprenante d'un chien lors d'une séance?
1: Des fois, les chiens, ils sautent du paddle ou du kayak de leur propriétaire pour venir sur le mien.
0: Ah, sympa.
1: Parce que souvent, je les félicite. Moi, je vais être en paddle ou en kayak à côté d'eux aussi. Et puis, je dis, c'est bien, ou je les regarde. Si je les regarde un peu trop longtemps, ils vont sauter pour venir sur le mien. Donc, faut bien garder l'équilibre, à ce moment-là.
0: Ça va. Et généralement, c'est que des bonnes surprises. Les chiens adhèrent.
1: Oui, en général, quand même, ça se passe globalement bien, oui.
0: Une activité vraiment originale, mais qui demande aussi beaucoup d'accompagnement et de sécurité. On va voir ça ensemble dans quelques instants. D'abord, on va repartir en musique avec Mylène Farmer.

0: grandir avec Mylène Farmer. 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
0: 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Vous êtes dans votre mag animalier et on retrouve notre invitée Camille Naudet, éducatrice canine et fondatrice de Canimalis. Alors Camille, vous nous avez expliqué le concept du canipaddle, canikayak. Comment les chiens réagissent-ils généralement lors de leur première séance sur l'eau?
3: Ben ça va vraiment dépendre de chaque chien en fait, mais en général ils sont quand même un petit peu surpris que ça bouge et puis que ce soit d'être au milieu de l'eau. Mm-hmm. Et souvent ils vont être assez curieux un petit peu de d'être dans un endroit où ils vont pas être d'habitude, parce que ils vont se promener d'habitude au bord de l'eau mais pas sur l'eau, et ça souvent ça va les surprendre, et des fois ils vont se mettre vraiment à l'avant du kayak un petit peu en figure de proue pour se mettre debout pour bien voir tout ce qui se passe.
0: Et quel conseil vous pourriez donner pour les habituer, mais progressivement ?
3: Ça va être d'habituer son chien déjà à monter sur différents types de surfaces, mm-hmm. un petit peu. Ça, c'est des choses qu'on peut faire à la maison. Et souvent, ce que je conseille, c'est d'apprendre à son chien à reculer. Parce que souvent, il est proche de son humain sur le kayak.
0: Ah oui, il va
3: la
0: retourner.
3: La personne, elle peut pas pagayer correctement. D'accord. Et le chien est un peu trop près. Donc, il peut pas effectivement forcément se tourner sur le bateau. Donc, apprendre à reculer, ça peut être assez simple à faire. On se met, souvent, je dis aux gens, entre le mur et le lit à la maison, et on apprend à son chien à reculer, par exemple.
0: Et alors, vous insistez beaucoup sur la sécurité. Quels sont les équipements que vous utilisez ?
3: Alors, un gilet de sauvetage pour le chien et pour son humain. Souvent, on me dit, pourquoi un gilet pour le chien ? Parce que c'est comme pour nous, le chien, il peut avoir un malaise, avoir une crampe, il peut être fatigué, donc on lui met un gilet.
0: Juste ça ?
3: Oui, juste un gilet.
0: Besoin de plus pour la sécurité. Et quelle différence y a-t-il entre une balade individuelle et collective, au-delà bien sûr du nombre de chiens ou de personnes ? Qu'est-ce qui différencie les deux ?
3: Alors la balade individuelle, ça va être uniquement avec moi. Ça peut être pour tout type de chien. Souvent, ça va être les chiens réactifs qui sont pas à l'aise avec leurs congénères, ou les chiens un petit peu peureux. Les personnes qui veulent faire qu'avec leur chien parce qu'ils sont pas à l'aise et ils veulent pas mettre en difficulté le groupe s'ils ont un petit peu plus de mal. Et les balades collectives, je vais limiter à 3-4 chiens en général. Et là, ça va être des chiens qui vont être à l'aise avec les autres chiens, où on va pouvoir aller les faire nager un petit peu en même temps pendant les pauses, par exemple.
0: Vous avez des bonnes surprises des fois, où au début on voyait qu'ils ont peur de l'eau et après au final ils adorent ?
3: Oui, ça peut arriver, oui. Pas des chiens qui sont réellement phobiques, mais oui, on les habitue progressivement et après ils s'habituent à l'eau, oui.
0: Et alors qu'est-ce que ces activités, elles apportent dans la relation entre le chien et l'homme ?
3: Ça va favoriser la complicité avec son chien, ça va être un moment de partage assez sympa à faire. En général, les gens aiment vraiment bien ce moment où ils sont tout seuls sur l'eau avec leur chien.
0: Ça apporte de la confiance également, petit moment à deux. Eh bien, on va découvrir dans quelques instants les dates, parce que ça reprend très prochainement, dans deux jours. Et on va voir comment s'inscrire ensemble. On se retrouve après Florent Pagny, la dernière chanson du monde.

0: La dernière chanson du monde avec Florent Pagny, c'est d'ailleurs son dernier titre. Dernier moment avec notre invitée, hein, c'est Camille Naudet, éducatrice canine et fondatrice de Canimalis. Camille, vous nous avez parlé du Cani Paddle, Cani Kayak. Alors, où se déroulent concrètement les séances et les balades dans Lyon?
1: Eh ben, les séances, elles se déroulent au club de kayak de Champs-sur-Yonne, donc le club canoë-kayak nature qui est situé un bis route de Petit-Vaux à Champs.
0: Et comment sont organisées les séances, que ce soit kayak, paddle, au niveau des groupes ou des embarcations? Comment ça se passe?
1: Alors, elles sont les mardis soirs et les samedis matin ou après-midi. Et c'est moi qui vais organiser en fonction du chien. Bah, en général, je demande à ce qu'on ait un appel téléphonique avant pour savoir un petit peu le caractère du chien. Si le chien est peureux, je ne vais pas le mettre dans un grand groupe. On va plutôt faire de l'individuel. Après, au niveau des embarcations, bah, ça va dépendre. En paddle, en général, c'est une seule personne sur le paddle. Avec, si vous avez des petits chiens, bah, j'ai une dame qui vient régulièrement avec ses deux Cavalier King Charles en paddle.
0: Ouais,
1: il n'y a pas
0: petit.
1: Deux gros chiens, en général, on évite quand même si je vais prendre le paddle le plus large quand on a des gros chiens, mais voilà. Et au niveau du kayak, bah, quand j'ai des personnes qui viennent en couple ou entre amis, on peut être à deux sur le kayak avec plusieurs chiens, il n'y a pas de souci.
0: Et alors, vous nous avez parlé des cours d'initiation, justement, de l'importance, hein, par rapport à la sécurité. Ça vous est déjà arrivé d'avoir un chien qui, trop heureux, vous a dit non, c'est pas possible?
1: Oui, ça m'est arrivé une fois. Ouais. Un chien qui avait très très peur de l'eau et je voyais pas l'intérêt pour lui, il aurait pas été bien. Donc on n'a pas été plus loin et la personne n'a pas refait de séance.
0: Alors la saison reprend, bah, ça y est, dans 2 jours, le 26 mai. Racontez-nous comment va se dérouler cette reprise.
1: Eh ben, ce sera mardi à 18h, donc le créneau est encore disponible, donc faut pas hésiter à me contacter pour s'inscrire. Les mardis soirs, c'est forcément balade individuelle, donc si vous avez déjà fait une initiation pendant les années précédentes, parce que ça doit être la troisième ou quatrième année, troisième année. Qu'on fait le paddle et le kayak, ou initiation. Parce que les mardis soirs, c'est 1 heure, donc on part pas en balade collective, c'est soit balade individuelle d'1 heure, soit initiation.
0: Comment on peut vous contacter? Vous avez un lien internet, Facebook, Insta?
1: J'ai Facebook, Insta, c'est Canimalis, du coup, et mon site internet, c'est canimalis.fr, et vous retrouvez mon numéro de téléphone ou me contacter en MP, il n'y a pas de souci.
0: Alors la saison, elle va durer combien de temps? Jusqu'à quand on va pouvoir en faire?
1: Jusque fin septembre, en fonction de la météo, mais en général, on s'arrête fin septembre.
0: Très bien. Donc là, pour vous contacter, on va sur les liens internet. Et alors, selon vous, est-ce que vous trouvez que ça marche bien de plus en plus? Pourquoi ça plaît autant, ce genre d'activité? Parce que c'est quand même pas commun. Vous êtes la seule dans Lyon à faire ça.
1: Oui, c'est ça.
0: Qu'est-ce qui attire autant?
1: Bah, les gens, ils vont avoir envie de faire beaucoup de choses avec leur chien. Hein. Le chien est vraiment maintenant un membre à part entière de la famille. Et souvent, ils ont envie de partager toutes leurs activités avec leur chien. Et puis ça, c'est vrai que c'est une activité un petit peu atypique. Donc ça plaît beaucoup aux gens.
0: Et vous êtes toute seule pour donner vos cours?
1: En général, il y a un membre du club de kayak avec moi.
0: Très bien. En tout cas, merci beaucoup d'être venu nous partager votre passion. Et on se retrouve très prochainement, Camille.
1: Merci à vous, à bientôt.
0: Je vais vous souhaiter également un très bon dimanche. Dans quelques instants, vous allez retrouver les informations suivies de la bonne humeur dans Bienvenue chez vous avec Greg Lecair. Moi, j'ai été ravie de vous accompagner. Je vous souhaite une très belle journée, un bon week-end et surtout, prenez soin de vous.
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0: taverne, Wellington Advance. 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
1: On surveille la chaleur aujourd'hui, il fait chaud dans Lyon. Nous sommes le dimanche 24 mai 2026. La météo après le journal, il est 10h, les infos, Noa Marchais, difficile de profiter de ce beau temps quand on est allergique.
2: On a les yeux qui piquent et le nez qui coule, le département est en rouge pour le pollen selon Atmo BFC, c'est le cas pour toute la France. Alors un petit conseil, aérez votre appartement et votre voiture tôt le matin ou tard le soir, ça évite l'entrée du pollen. Agia, en deuil, Pélissier, tu nous as sauvés. Quelques-uns des messages dans la manifestation hier à Auxerre, 200 à 300 personnes devant le stade de l'Abbé Deschamps. Elles sont venues remercier le coach Christophe Pélissier. Fin de l'aventure à l'AGI Auxerre pour l'entraîneur.
1: Une course-poursuite vendredi soir dans les rues de Sens.
2: Les policiers veulent contrôler une conductrice. Elle refuse et s'enfuit. Elle finit sa course dans une impasse au niveau de Villeneuve-sur-Yonne. Son passager tente aussi de prendre la fuite. Ils ont été placés en garde à vue. Les moustiques tigres de plus en plus présents dans la région. 200 communes touchées d'après l'Agence régionale de santé. Protégez-vous contre les piqûres et évitez les eaux stagnantes dans votre jardin. Ces nuisibles transmettent des maladies graves. Un cas de chikungunya a même été détecté dans la région l'année dernière. Encore 2 heures de musique pour les habitants de Charny au Ré de Puisé. Ils ont entendu les basses toute la nuit. La mairie les a prévenus. Un festival se déroule dans la commune voisine Melroy, dans le Loiret. 24 heures de musique en continu. Ça se termine à midi.
1: Deuxième édition du marathon d'Auxerre.

0: Le départ a été donné il y a 2 heures, 42 km de parcours. Les sportifs passent par des châteaux, des vignobles et le stade de l'Abbé des Champs. 2200 inscrits au total, c'est deux fois plus que l'année dernière. Ils payent 100 euros pour participer à cette marche, le Grand 8 à Vallon-Vézelay-Morvan. L'argent est ensuite reversé aux associations locales. 260 participants, ils se relaient en équipe sur 135 km. Ils sont partis à 7 heures du matin hier et doivent arriver dans l'après-midi. Et ils auront du soleil pour les accompagner.
1: Ouais, du soleil, on en a aujourd'hui, on en a pour toute la semaine. Et d'ailleurs, bon, on a à peine eu le temps de profiter du soleil, Noah, qu'on est déjà un petit peu en train de se plaindre parce qu'on va dépasser les 30 degrés. Il fait chaud aujourd'hui, le soleil brille sans interruption entre 29 et 32 degrés. Ça reste encore acceptable, mais le thermomètre continue d'augmenter. Demain, 33 degrés, mardi, après-demain, 35 degrés et jusqu'à 36 degrés attendus pour mercredi. Donc on commence à surveiller la chaleur et on n'oublie pas de s'hydrater, de mettre la crème solaire, enfin tout ce qui va bien.
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1: C'est vrai que la transition entre la grisaille, la pluie et les températures un peu fraîches et le beau temps qu'on a aujourd'hui, cette transition a été assez rapide. Allez, on se détend, tiens, en musique avec les frérots de la Vegas. Sweet Darling, belle journée à vous et peut-être, qui sait, bon week-end prolongé.

0: Les frérots de la Vega Sweet Darling sur ici au Serre, il est 10h05, on est de bonne humeur, mais on est un petit peu chaud. Du coup, on va aller chercher le frais avec Béatrice Kerfa qui nous emmène faire une petite promenade du côté du Vrin. Ce sera juste après les Motors sur ici au Serre. Bon dimanche.
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0: remporte les Motors sur ici au Serre. Il est 10h10, vous savez, le week-end, on se détend. On ira du côté d'Écolive, Sainte-Camille, en compagnie de Catherine Marchesin. Et pour l'heure, tiens, c'est Béatrice Carfa qui nous emmène en sortie. Je crois qu'on va du côté du Vrin. Bonjour Béatrice.
1: Bonjour. Aujourd'hui, je vous emmène sur le Vrin. Pourquoi? Alors, pas sûr, hein, parce qu'il n'a jamais été navigable. Le Vrin, par contre, on y a fait du flottage du bois.
0: On va au bord.
1: D'accord. Voilà. Il fait chaud, il fait beau. Donc, ça a un peu de fraîcheur avec la rivière. Alors, le Vrin prend sa source à Buisson-Saint-Vrin et vers Mieri-la-Vallée. C'est extrêmement vallonné. Qu'est-ce que c'est joli comme paysage. Beaucoup de balades à faire, beaucoup de rando. Moi, je vous fais marcher en sous-bois en ce moment parce que je trouve que ça fait vraiment du bien avec ces chaleurs. Vous allez découvrir vraiment tout au long de la vallée du Vrin de charmants villages. La Ferté-Loupière, très très connue, une église superbe à centre-ville, une très jolie exposition de Marie Mativet en ce moment à la galerie à Cantes. Le Vrin à voir derrière l'église, bien sûr. Naturellement, le jardin, les deux petits jardins qu'il y a là, qui sont des merveilles. Et puis, vous allez continuer sur Cépot-Saint-Romain. Vous allez arriver à Précy-sur-Vrin, qui porte bien son nom. Hein. Là, on le voit, il contourne le château, c'est tout à fait ravissant. Et vous arrivez à la Selle Saint-Cyr. Alors, la Selle Saint-Cyr est traversée par le Vrin, et il se trouve qu'aujourd'hui, à 14h, il y a une balade dans la vallée du Vrin, à partir de la Selle Saint-Cyr. Rendez-vous à 14h devant la mairie, avec Cédric Foutel, qui travaille au Conservatoire des Espaces Naturels de Bourgogne. Vous allez voir, ça va être passionnant. Vous pouvez continuer votre balade en demandant où sont les guets, parce qu'à la Selle Saint-Cyr, il y a encore des gays. Ah, donc on peut encore franchir.
0: C'est charmant.
1: C'est charmant, ça. À cheval, c'est super. Mais bon, à pied, c'est mouillé. Mais bon,
0: Et en plus, merci de nous emmener dans les sous-bois parce qu'on réclame le soleil depuis longtemps. Mais c'est vrai que là, il est venu d'un coup, il tape un peu. Donc...
1: c'est ça. Et puis la rivière, c'est frais. Ça vous apporte tout de suite un peu de fraîcheur.
0: Très agréable.
1: Et ensuite, après la Selle Saint-Cyr, le Vrin, vous pouvez le continuer. Et il se jette dans l'Yonne à Saisy. Donc visite aussi, bien sûr, de Saisy. Là, il se divise. Il faut savoir que le cours du Vrin a été très souvent détourné pour alimenter des moulins à la Petite Selle, par exemple. Vraiment, allez voir la Petite Selle, c'est très très beau comme village. Il y a des moulins aussi, hein, moulin d'en bas, moulin d'en haut, voilà. Et vous pouvez aussi visiter Saisy, où là il se divise. Il y a le rue des Marchands et le Vrin. C'est presque un delta en arrivant sur Saisy. Donc on retrouve l'eau absolument partout. C'est pour ça que Saisy a aussi trois lavoirs qui sont alimentés. Et c'est vraiment aussi une église toujours ouverte. Donc de belles visites à faire en suivant le Vrin. Et cette balade que je vous propose à la Selle Saint-Cyr.
0: C'est noté, merci beaucoup Béatrice. Nous, on va y aller en musique. Avec dans quelques instants Samantha Fox qui chante Touch Me, souvenir des années 80. Et pour l'heure, c'est pas la fête des mères aujourd'hui, mais on a quand même une pensée pour toutes les mamans, tout comme Eddie Mitchell qui rend hommage à la sienne, Mans, sur Ici au Serre.

0: Touch Me Samantha Fox sur ICI Auxerre. Côté musique, tiens, à suivre, on en marrera Marvin Gaye, Jacques Higelin ou encore Taylor Swift. Mais dans quelques instants, on va à Écolive Sainte-Camille du côté du musée Pierre Merlier.
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0: Vous nous dites quelle météo il fait dans votre ville, dans votre village. Et la photo d'Evelyne, elle est bien plus jolie que la mienne. Evelyne qui nous dit bonjour, il fait 1 degré sur Charny avec de la gelée blanche. Effectivement.
2: Vous êtes ici ? Nous aussi.
0: Merci à vous pour vos messages. Tiens, on a également Valérie qui nous dit qu'il fait 2 degrés à Herry, une journée qui s'annonce ensoleillée. Bonne journée à tous. Des gros bisous à vous, Valérie, et merci.
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0: Pour Itinéraire Bis, Catherine Marchesin s'est rendue du côté d'Écolive Sainte-Camille cette semaine et elle était au musée Pierre Merlier. Alors Pierre Merlier, il est de chez nous, c'était un sculpteur atypique, il est né en Côte d'Or en 1931 et il nous a quittés à Auxerre il y a une petite dizaine d'années, en 2017. C'était un sculpteur, mais également un peintre. Il a résidé dans Lyon et il a créé toute son œuvre entre Auxerre et Écolive. Il a beaucoup travaillé le bois, hein. Ses personnages en bois polychrome de plusieurs couleurs sont assez singuliers, assez atypiques, plutôt hors normes. Et Catherine, donc, qui s'est rendue à Écolive cette semaine, a rencontré Michel Merlier, la femme du sculpteur.
3: Toujours à Écolive Sainte-Camille cette semaine. Aujourd'hui, je me suis arrêtée dans un lieu magnifique, le long du canal. Nous sommes au musée Pierre Merlier. Michel Merlier, bonjour.
4: Bonjour.
3: Pierre Merlier, ce sculpteur étonnant, j'ai envie de dire.
4: C'est ce que tous les visiteurs disent. Surprenant, parce que nulle part ailleurs, on peut voir ce genre de sculpture.
3: Pierre Merlier, c'était votre époux. Comment vous pouvez définir son œuvre, vous, qui avez vécu à ses côtés ?
4: Ah, vous me posez une colle, là. Une œuvre quand même très personnelle, même si on peut voir quand même des inspirations. Pierre Merlier, effectivement, a des inspirations, mais il sait très bien se les accaparer, en fait, et les transposer.
3: Le bois, c'était toute sa vie.
4: Alors, le bois et la terre, parce qu'il a fait beaucoup de sculptures aussi en terre de Pontigny. Il a fait quelques œuvres quand il était très jeune en pierre, mais il n'aimait pas du tout le toucher de la pierre.
3: Des morceaux de bois qu'il a transformés pour la majorité en personnages, quelquefois caricaturaux quand même. Il s'amusait, hein, j'imagine.
4: Je ne sais pas s'il s'amusait. De toute façon, tous ces personnages sont des caricatures, quel qu'il soit, sauf quand il fait des hommages à des peintres comme Klimt, Vallotton, Beckmann, etc., ou Otto Dix. Mais effectivement, il s'est pas vraiment amusé. En fait, il a fait des hommes politiques, c'était par vengeance, c'était pas du tout pour s'amuser.
3: Quels hommes politiques, par exemple ?
4: Oh bah écoutez, tout le monde ne parle que de lui. Ben il a fait le général de Gaulle, ça c'était pas pour se venger, c'était l'ère du temps, hein, 1968. Il a fait Hitler aussi. Ben, il a fait effectivement Jean-Pierre Soisson, qui n'avait pas du tout apprécié de se voir en transgenre en 1984 devant l'abbaye Saint-Germain, en compagnie du président du conseil général de l'époque, dont je n'ai pas retrouvé la sculpture. Simplement une photo où il est exposé au Grand Palais pour le bicentenaire de la Révolution française, en chaussettes tricolores.
3: Pierre Merlier, il parle aux enfants.
4: Oui, il parle pas qu'aux enfants, il parle à tout le monde en fait. Mais les enfants, oui, sont attirés déjà parce qu'il y en a beaucoup qui sont très colorés. C'est à leur hauteur, la plupart du temps. Hein. Bon, les grandes, ça les impressionne, mais quand même. Et alors, il y a une petite fille qui est venue dimanche, et elle avait 7 ans, et elle a dit « Oh, mais je connais le Centre Pompidou et le Louvre, mais ici, c'est beaucoup bien plus beau. » Et elle a écrit dans le Livre d'Or « C'est le plus beau musée du monde. »
0: Pas la peine d'aller à Paris ou au centre, enfin au centre Georges Pompidou. On trouve aussi des merveilles du côté de chez nous et je sais que les caricatures, notamment du général de Gaulle ou encore d'Hitler, ça a dû vous faire tiquer l'oreille. Rendez-vous au musée Pierre Merlier du côté d'Écolive Sainte-Camille. Allez, on repart en musique, tiens, avec Jacques Higelin dans un instant et pour l'heure, ce sera peut-être l'un des tubes de l'été. Ça, je fiche mon billet, comme dirait l'autre Taylor Swift sur ICI Auxerre. On vous souhaite un bon dimanche.

0: Ah, on peut tomber du lit, tomber en pamoison, mais Jacques Higelin, lui, tomber du ciel sur ici au Serre. Il est un peu plus de 10h30, 10h33, il fait déjà chaud sur notre territoire. Tiens, vous cherchez une idée sortie? Écoutez plutôt.
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0: Rendez-vous ce dimanche à Tanner-en-Puisaye pour un recueil de chansons paysannes. Je suis Anne. Ce sont des chansons traditionnelles paysannes mises en scène avec les airs du temps. Anne Boiseau est née à Varennes-les-Nevers le 26 janvier 1810. Et honnêtement, on sait peu de choses sur sa vie, mais on sait qu'elle chantait. Achille Millien et Jean-Grégoire Pénavert ont noté une cinquantaine de chansons de son répertoire. Et puis elle a également confié à Achille Millien ses prières de guérison qu'il a aussi recueillies. Le Zouave a décidé de s'emparer de ce répertoire, accompagné à la vielle à roue par Nicolas Siméa et dans la mise en scène par Annabelle Stéphanie. Ce spectacle, créé à partir de chansons d'Anne par Justin Bonnet, directeur artistique et chef de chœur de la Zouave, parle de deux récits de vie imaginés de femmes qu'elle aurait soutenues, guéries, peut-être par ses prières mises en musique pour l'occasion. Un spectacle qui parle donc de femmes, mais aussi de soins. Rendez-vous ce dimanche à 16h30 à Tanner-en-Puisaye.
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0: Très grand succès, c'est peut-être le plus grand succès pour Enzo Enzo, c'était en 1993, mais un album d'Enzo Enzo est sorti en 2024. Allez, nous, on va boire un petit peu de lait et surtout manger un bon bout de fromage juste après ça.
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0: Pour faire du bon fromage, c'est connu, il faut du bon lait. Et pour faire du bon lait, bah, il faut bien soigner les vaches. C'est le travail quotidien de Valentine Boutot, du GAEC Boutot. C'est à Moutier en Puisaye. Alors Valentine s'occupe avec son père du troupeau de 85 vaches laitières, de la traite du matin et du soir, ainsi que de la fabrication du fromage. Mais comment est-ce qu'on renouvelle le troupeau? Bah, c'est Ludovic Schapp qui l'a questionné, carrément sous les tables de la ferme.
3: Valentine, votre père, il a donné de l'herbe fraîche à manger aux vaches. Donc, il y a des gros tas d'herbes devant les cornalis et elles se régalent visiblement.
4: Oui, c'est ça. Bah là, voilà. Il vient d'aller chercher l'herbe dans les champs avec l'autochargeuse et donc c'est distribué en frais. Comme s'il venait de passer la tondeuse dans le champ et qu'il avait récolté et qu'il distribue aux vaches directement. Donc ça leur permet d'avoir de l'herbe fraîche en plus de sortir au pâturage après.
3: Valentine, parlez-moi un petit peu de votre parcours. Vous avez rejoint votre père il y a 7 ans maintenant, 6 ans à la ferme. Et auparavant, vous faisiez de l'insémination de bovins, expliquez-nous.
4: Alors j'ai fait toutes mes études en agricole, j'ai fait la brosse. Après j'ai fait mon BTS en production agricole en Haute-Marne à Chaumont. Après j'ai fait une licence en génétique à Limoges. Et après j'étais inséminatrice du coup pendant 3 ans à la Segna à Migennes. Et je me suis installée en mai 2020, le 7 mai 2020. Donc ça fait tout juste 6 ans, il y a quelques jours. Vu que j'ai été inséminatrice auparavant, ici on n'a aucun taureau, on insémine tout le cheptel. Donc on a notre bonbonne à azote avec les spermes de taureau qu'on commande.
3: Vous conservez vous-même le sperme de taureau, ce qui n'est pas forcément le cas des autres fermes?
4: Alors non, il y a des autres fermes où ils conservent et c'est un inséminateur qui passe, ou des fois c'est carrément, moi j'avais ma bonbonne à azote quand j'étais inséminatrice dans ma voiture et j'inséminais sur la ferme. Ici on sélectionne les taureaux avec, on travaille avec Bovec en entreprise de sélection, et on a nos taureaux qui sont ici sur place et moi j'insémine moi-même et je fais aussi tout ce qui est suivi repro, c'est-à-dire tout ce qui est échographie pour savoir si les vaches sont pleines, sont vides, si elles ont des infections ou pas de l'utérus, etc.
3: Donc c'est toute une partie du travail que vous pouvez faire parce que vous êtes qualifiée pour ça, quoi.
4: C'est ça, c'est un plus que j'ai eu en étant inséminatrice. Aujourd'hui, je peux rapporter ça en plus-value à la ferme. Je suis autonome.
3: Et ça coûte moins cher aussi à la ferme si c'est vous qui le faites?
4: Alors on achète les semences, mais du coup on n'a pas l'acte de mise en place. Vu que l'acte de mise en place c'est moi qui le fais, effectivement c'est un gain d'argent puisqu'on ne paye pas le service.
3: Et ça, c'est quelque chose qui vous passionne depuis toujours, la génétique des vaches, la reproduction, l'insémination?
4: Oui, ça a été les chevaux et après c'est passé sur les vaches. Voilà.
3: Pourquoi c'était les chevaux? Pourquoi?
4: Je fais de l'équitation depuis que j'ai 3 ans. Donc je voulais bosser dans les chevaux et en fait je me suis rendu compte que c'était bien pour un milieu de loisirs mais pas pour y travailler. Et du coup j'ai transféré sur les vaches et je suis passionnée, oui, par la génétique des vaches. C'est un truc qui me plaît vraiment.
0: Valentine Boutot du GAEC Boutot, c'est à Moutier en Puisaye. C'est Ludovic Schapp qui l'interrogeait pour Ici la Terre. Il a dû passer un bon moment là avec les vaches. Vous retrouvez l'intégralité du rendez-vous Ici la Terre en allant à sur ici.fr tout simplement. Tiens, côté musique, on aura Julie Pietri, mais pour l'heure, merveille, Jean-Louis Aubert.

0: Le grand succès de Julie Pietri dans les années 80. Ève, lève-toi sur Ici au Cerf. Oui, si Ève est d'or, il faut qu'elle se lève. Là, 11h05, je crois qu'il est temps. Pour les gens d'ici, Catherine Marchesin est partie à la rencontre de Peggy Barré qui exerce le métier de mouleur statutaire à Saint-Julien-du-Sault. C'est-à-dire qu'elle réalise des reproductions en plâtre d'œuvres d'art, de statues ou de bas-reliefs. C'est une reconversion pour elle après des études d'art.
1: Alors, je viens d'un bac à 3, donc c'était art plastique. Et ensuite, École Boulle à Paris, en tournage sur bois et bronze, dans tout ce qui est création objets mobiliers, puisque c'est une école des métiers d'art. J'ai fait un diplôme, c'était une chaise, un confident, un face-à-face, où j'avais travaillé le laiton, le cuir, enfin voilà. Et en sortant de l'école, j'ai continué dans le prototype en fait. J'ai fait suite au tournage, j'ai tourné du plexiglas, j'ai fait des prototypes de parfums, des bouteilles de parfums, de la maquette, enfin bon voilà. Et puis après plein de petits travails,
0: à 11h.
1: Et je suis arrivée bien plus tard au moulage.
0: Et le moulage de plâtre, justement, c'est un art que Peggy Barré a appris chez nous, dans Lyon.
1: Alors moi, j'ai vraiment appris sur le tas, dans un atelier, à l'atelier de moulage de la ville de Sens, qui est aujourd'hui fermé, malheureusement. Elles m'ont mis dans l'atelier et il a fallu que j'apprenne sur place le moulage avec 2 maîtres de stage. Enfin voilà, c'était une belle découverte en tout cas. Et je pense que le fait de travailler dans un atelier, de toucher les matières, j'ai pas eu peur d'attaquer une nouvelle matière et d'apprendre de nouvelles techniques, quoi. Je connaissais déjà des machines parce qu'il y a forcément des machines à servir, des perceuses, des scies, c'était pas complètement inconnu pour moi.
0: Peggy Barré, donc, qui exerce le métier de mouleur statutaire à Saint-Julien-du-Sault. Vous retrouvez l'intégralité des gens d'ici sur ici.fr et on retrouve le journal dans 4 minutes parce qu'il est 10h56. C'est le temps d'écouter The Weeknd sur Ici au Cerf.

0: Le dimanche, on aime bien écouter The Weeknd, l'artiste The Weeknd, avec Blinding Lights, les lumières aveuglantes. Il est quasiment 11h.
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0: C'est la chaleur qui s'abat sur toute la France ainsi que sur Lyon. Je vous donne les détails de la météo après le journal. 11h, Valentine Letesse.
2: Les premiers coups de raquette dans les prochaines secondes sur la terre battue de Roland-Garros avec l'entrée en lice dès ce dimanche, premier jour du tournoi de tennis de Novak Djokovic. L'homme aux 24 titres de Grand Chelem affronte le français Giovanni Becci-Péricard ce soir à 20h15. 11 autres tricolores joueront leur qualification pour le second tour ce dimanche. À Bordeaux, on célèbre le deuxième titre consécutif de l'UBB en Champions Cup de rugby et de la plus belle des manières, victoire 41-19 face aux Irlandais du Leinster hier. Arrivée des joueurs avec leur nouveau trophée dans le centre-ville de Bordeaux à partir de 15h. Des supporters de l'OGC Nice impliqués dans les bagarres avant la finale de la Coupe de France de foot. Présentés à un juge aujourd'hui, 17 sont concernés sur les 65 placés en garde à vue jeudi soir. Après ces violences dans Paris, 7 blessés dont un grave au pronostic vital engagé. Un corps dans une voiture brûlée, découverte ce matin à Échirolles, dans la banlieue de Grenoble. La piste criminelle est privilégiée, indique le parquet, au vu des douilles et du bidon d'essence retrouvé à proximité. Contre la construction du plus gros centre de données d'Europe, plusieurs associations de défense de l'environnement se réunissent à Champeaux, en Seine-et-Marne. Le projet, en partie financé par le Qatar, prévoit de bétonner 73 hectares de terres agricoles. Une heure avant le déclenchement de cette vigilance jaune à la canicule dans le Finistère, la plus précoce de l'histoire selon Météo France. Et d'autres départements risquent de suivre au vu des prévisions jusqu'à 35 degrés encore annoncés aujourd'hui. 2 800 000 téléspectateurs devant la cérémonie de clôture du Festival de Cannes hier. Un record historique selon France Télévisions et la plus forte audience depuis 3 ans. Le jury de cette 79e édition a décerné la Palme d'Or au réalisateur roumain Cristian Mungiu pour son film Fjord, l'histoire d'un couple évangélique et de leurs 5 ans.

0: enfants immigrés en Norvège et pris en grippe par les autorités face à leur culture rigoriste.
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2: Un petit mot de la météo, vous le savez déjà, il fait chaud et ça va continuer de se réchauffer. La météo, c'est très agréable. À 8h du matin, on dépasse les 30 degrés aujourd'hui puisque le soleil brille sans interruption et donc les maximales, ce sera entre 29 et 32 degrés, des températures qui sont largement au-dessus des valeurs de saison et ça continue d'augmenter. Demain, il fera jusqu'à 33, mardi jusqu'à 35 et mercredi, Météo France prévoit jusqu'à 36 degrés dans Lyon, donc on va vraiment surveiller la chaleur, d'autant que les nuits sont franchement moins fraîche au lieu des 10 degrés qu'on avait tout au long de la semaine. Là, la nuit, ça redescend entre 14 à 16 degrés, voire 19 degrés dans le pays d'Hôte. Même les nuits sont chaudes.
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2: On va jouer ensemble au cap ou pas cap, mais je vous laisse le temps de vous échauffer. Avec, tiens, je crois que c'est le tout premier succès de Marc Lavoine. Il ne veut plus la chanter sur scène. Hein, il l'a trop chantée. Bon, il a fait d'autres succès entre-temps. C'est pas grave. Du coup, nous, qu'est-ce qu'on fait? On l'écoute à la radio. On va pas embêter Marc Lavoine quand même. Allez, bon dimanche.

0: Le tout premier grand succès de Marc Lavoine, Le Parking des Anges. Depuis, c'est vrai que Marc Lavoine a quand même signé quelques autres succès.
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0: Comme tous les jours sur Ici au Serre, le cap ou pas cap, entre 11h et midi, on est toujours de bonne humeur. Merci d'ailleurs pour hier, vous avez été nombreux à nous appeler, on a bien rigolé. Et puis il y en a forcément un ou une parmi vous qui repart avec un cadeau, en l'occurrence le caddie aux couleurs d'Ici au Serre. Bon, hier il y a eu égalité, ça arrive parfois, hein. Je crois que c'est Marie-Noël qui était à égalité avec Yvan, ils avaient tous les deux 12 points. Donc qu'est-ce qu'on fait dans ce cas-là? Quand vous nous appelez, on vous pose une petite question de sélection, hein, une question chiffré, comme ça c'est celui qui se rapproche le plus du chiffre. Et c'est impossible d'avoir la réponse à ce chiffre, parce qu'on vous demande combien de bijoux à la reine d'Angleterre, combien il y a de pierres sur le château de Vaux-le-Vicomte, mais celui qui a la réponse le plus proche peut s'en sortir. Donc voilà, il y a une question subsidiaire, si j'ose dire. Et avant tout ça, une question de sélection. Je vais vous demander quelle forme a le château de Maulne. Vous nous appelez au 03 86 52 23 23. C'est un bijou, évidemment, du patrimoine de Lyon. Est-ce qu'il est en forme de bonbon ou ce qu'il est de forme pentagonale? 03 86 52 23 23, à tout de suite et bonne chance.
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0: Allez, il y a beaucoup de soleil aujourd'hui, mais lui, il nous chante la lune, Christophe Maé. Vous restez prudents sur la route aujourd'hui, les amis, vous serez peut-être un petit peu nombreux.

0: La Lune, Christophe Mahé sur Ici Auxerre.
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0: Il est 11h11, ça fait plaisir aux maniaques et il n'y a que des 1 sur l'horloge. Et c'est le temps d'accueillir notre première candidate, c'est Odile. Bonjour Odile.
3: Oui, bonjour Julien.
0: Ça va aujourd'hui avec la chaleur comme ça?
3: Impeccable.
0: Impeccable, vous êtes au frais, tout va bien?
3: Oui, je suis à l'ombre.
0: Il vaut mieux. Aujourd'hui, ça ira encore, hein, 32 degrés maximum, mais ça va continuer d'augmenter. Il fera jusqu'à 36 degrés mercredi. Hein.
3: Ah ben là...
0: Mais il va falloir mettre quelques bouteilles d'eau au frais. Odile, vous avez déjà joué avec nous ou pas?
3: Oui.
0: Ouais, bon, vous connaissez le principe. Alors, je vous pose deux questions. Soit vous répondez direct, c'est 5 points. Ou alors, je peux vous aider un peu avec un indice ou deux propositions. Et puis, à la fin, il y a la question du cap ou pas cap. Comme ça, on peut multiplier les points par deux. Ou les diviser, hein. Attention. Hein. Bon, vous avez des questions de prédilection, Odile? Vous aimeriez avoir de la littérature, du cinéma, des questions de sport? Non.
3: Non.
0: Bon, bah ça, j'allais pas changer le questionnaire, de toute façon. Il est sous mes yeux. Mais c'était pour savoir un petit peu dans quel domaine vous êtes à l'aise. Bon, on y va?
3: Allez,
0: première question. Tiens, géographie. En superficie, quel est le plus petit pays au monde? Un tout petit pays.
3: J'aurais dit, bon, j'ai demandé un indice.
0: Un indice, le latin y est une langue officielle. Dans quel genre de pays on peut parler le latin?
3: Ah ouais, Rome. Non, pas Rome, le Vatican.
0: Bah là, voilà. Bon, je me retourne vers Olivier qui réalise cette émission. Il me dit oui, allez, on vous le prend. C'est dimanche quand même, après tout. Deuxième question, quelle est la première femme à avoir obtenu un prix Nobel? C'était en 1903.
3: Marie Curie.
0: Oui, bonne réponse, 5 points. Eh ben du coup, attendez, on va faire le calcul là, parce qu'on a les 5 points, on a la première question, la question de sélection, 5 plus 1, ça fait 3, et la deuxième, Vatican, ben, on serait pas, parce que je vous ai donné un indice, ça fait 3 points, on est à 9 points, c'est ça? Je me retourne vers Olivier, c'est ça? Si, 1 plus 3 plus 5, je suis désolé, j'étais pas très fort en mathématiques, mais enfin je sais quand même que ça fait 9, hein, 1 plus 3 plus 9. Alors, qu'est-ce qu'on fait, Odile? On joue au cap ou pas cap? Ou on en reste là? Vous tentez le cap ou pas?
3: Non,
0: cap ou pas?
3: Allez, on tente.
0: Le Titanic, il a fini au fond de l'eau, ça on le sait, mais le Titanic a coulé pendant quelle année? Quelle année?
3: 1800...
0: Oh, c'est plus.
3: 1980...
0: Oh, là, c'est beaucoup moins. Ah non!
3: Oh là! Alors attendez.
0: 1900?
3: 1900, pas 1901.
0: Plus?
3: 1905.
0: Plus?
3: 1910.
0: Ah! Raté! On est sur le truc, on n'était pas loin! C'était 1912. Bon! Raté pour le cap ou pas cap? Oh, j'étais sûr que vous alliez y avoir celui-là! Bon, c'est quand même pas mal. Hein. Question culture générale, vous étiez bien, Odile, parce que la première femme à avoir vu le prix Nobel, effectivement, c'est en 1903, prix Nobel de physique, Marie Curie, qui a obtenu un autre prix Nobel en 1911, prix Nobel de chimie. Ce qui explique peut-être pourquoi elle nous a quittés un peu jeune. Elle a été exposée aux radiations. Et puis la question sur le Vatican, ça fait même pas un kilomètre carré, 0,44. Ah oui, c'est tout petit. Ensuite, le deuxième, c'est Monaco. Et puis au Vatican, il y a moins de 800 habitants. Et je crois pas qu'il doit y avoir beaucoup de femmes, hein, puisqu'il doit y avoir beaucoup d'évêques. Bon, 9 points, c'est pas vilain comme score, Odile. Ça va quand même.
3: Non, hein, ça ira. Hein,
0: on se maintient, voilà. Au cas où c'est vous la plus forte, si j'ose dire. Si personne ne dépasse les 9 points, bah, on vous rappellera.
3: Eh ben, entendu.
0: À bientôt, peut-être à tout à l'heure, Odile.
3: À bientôt. À tout à l'heure, merci.
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0: Tiens, j'avais même pas d'ailleurs reposé la question de sélection à Odile, qui a donné de toute façon la bonne réponse, hein, quand elle a appelé au 03 86 52 23 23. C'était la forme du château de Maulle. Évidemment qu'il est de forme pentagonale. Pas pas en forme de bonbon, quand même, n'exagérez pas. C'est un très joli château, on vous le recommande vraiment. Déjà, c'est assez atypique, hein, un château de forme pentagonale. Et puis, en ce moment-là, avec la météo, franchement, le patrimoine est mis en avant. Allez, deuxième question de sélection. On en a parlé ce matin dans la chronique de l'AGIA. Après 32 ans passés dans l'élite du football français, l'AGIA était descendue en Ligue 2. Mais c'était en quelle année? Est-ce que c'était en 2002 ou est-ce que c'était en 2012? La terrible descente en Ligue 2. 03, 86, 52, 23, 23. À tout de suite et bonne chance.

0: Extrait de l'album de Joshua Tree, c'était en 1985. Et si vous avez connu cette période, si vous étiez adolescent, oh, qu'est-ce que vous avez dansé sur ce slow? Vous étiez peut-être amoureuse de U2, bien sûr, With or Without You.
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0: Le cap ou pas cap, on a déjà joué avec Odile, elle a mis 9 points, mais elle a échoué au cap ou pas cap. Bon, de toute façon, pour l'instant, c'est la seule candidate, donc c'est elle qui est en tête, il n'y a pas d'histoire. Mais si vous voulez passer devant, prendre le maillot jaune, comme on dit, et remporter le cadeau, en l'occurrence, c'est le caddie. Le caddie, c'est le chariot de course, hein, aux couleurs d'ici au cerf, très joli caddie, gris comme ça, très élégant. Eh bien, faut répondre à la question de sélection, mes amis. Il faut nous appeler, 03 86 52 23 23, tiens, c'est les fans de l'AJA qui pourront peut-être m'aider. Parce qu'on en a parlé ce matin dans la chronique de l'AJA. 32 ans passés dans l'élite du football français en Ligue 1, l'AJA descend finalement en Ligue 2. Mais c'était en quelle année cette affaire-là? Est-ce que c'était en 2002 ou est-ce que c'était en 2012 la descente en Ligue 2? En tout cas, c'est sûr, c'est pas cette année. Et ça, ça nous fait plaisir. Allez, la descente de l'AJA en Ligue 2, est-ce que c'était en 2002, en 2012? Si vous avez la bonne réponse, vous nous appelez, vous venez jouer avec nous. 03 86 52 23 23, on est de bonne humeur, on rigole bien. À tout de suite dans le cap ou pas cap.
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0: Mais tiens, ça faisait longtemps, ça c'est l'avantage du dimanche, on peut ressortir les disques qu'on n'entend pas souvent la semaine, l'été indien. Jonas.
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0: l'indémodable été indien, saison qu'on ne connaît qu'en Amérique au final. C'est Joe Dassin, bien sûr, sur Ici Auxerre.
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0: On joue au cap ou pas cap. Le cadeau aujourd'hui, c'est le caddie aux couleurs d'Ici Auxerre. J'ai déjà posé deux fois la question de sélection. Je crois que ça va être la troisième et dernière fois. Après, on passera à une autre question. Donc, si vous êtes fan de la GIA, si vous connaissez bien la GIA, ou tout simplement, si vous avez entendu la radio ce matin, vous avez la réponse. Parce qu'on en a parlé ce matin dans la chronique de la GIA. Vous le savez, on a passé 32 ans dans l'élite du foot français en Ligue 1. Mais ensuite, il y a eu la descente en Ligue 2. Et cette descente, c'était en quelle année? Est-ce que c'était en 2002. Est-ce que c'était en 2012? 03 86 52 23 23. A tout de suite. Bonne chance, je vous attends.
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0: Eh ben, il est quasiment 11h30 et c'est Patricia qui nous a appelé. Bonjour Patricia. Ah, que je fais courir. Bon, ça va bien?
10: Ça va, oui.
0: Prenez votre temps, Patricia. C'est la première fois que vous jouez avec nous ou pas?
10: Au cap, oui.
0: D'accord. Bon, on a demandé la question de sélection, c'était savoir en quelle année est descendue la GIA en Ligue 2. Est-ce que c'était en 2012 ou en 2002?
10: 2012.
0: Ben oui, effectivement. Heureusement, ce souvenir est bien loin. Et heureusement, cette année, on reste en Ligue 1. Bon, va falloir qu'on se trouve un entraîneur. Ça, c'est autre chose. Chaque week-end, son problème. Mais si j'ose dire, au moins, on est en Ligue 1. Et ça nous fait plaisir. Patricia, bon, première fois que vous jouez au cap ou pas cap. Je vous pose deux questions. Soit vous répondez direct à ces 5 points. Soit je peux vous aider un peu. Hein. Je vous donne un indice. Et là, c'est 3 points. Ou alors, si vraiment c'est dur, je vous fais 2 propositions. Ça ne rapporte qu'un point. Mais qui sait, ça peut peut-être être un point précieux. Vous avez des questions de prédilection? Le sport, la littérature, la télé?
10: Plus le sport.
0: Le sport, d'accord. Bon, bah écoutez, vous êtes prête?
10: Oui.
0: Allez, on va y aller justement. C'est une question de sport, vous avez de la chance. Quel est le meilleur buteur de l'équipe de France de football? Football masculin.
10: Le meilleur buteur, c'est... Il n'est pas là, il me l'aurait dit. Un indice.
0: Alors en ce moment, il joue à Lille et il a joué à Arsenal. Vous voyez pas? C'est pas facile, hein? Ils sont à touche-touche en plus, ceux qui sont dans le classement.
10: Ben, il y a Mbappé.
0: C'est votre réponse, Mbappé?
10: Ben oui.
0: Ah, non, c'est pas bon, il est deuxième, Mbappé. Le premier, c'est Olivier Giroud avec 57 buts. C'est raté. Ceci dit, Kylian Mbappé va sûrement lui repasser devant très prochainement. Bon, raté pour cette fois-ci. Sinon, on va en manger pas mal en ce moment parce qu'on en met dans la salade. La feta, quel est le pays d'origine de la feta, Patricia?
10: Où c'est? En plus, j'en achète souvent.
0: Ben oui. La feta.
10: Le pays d'origine de la feta.
0: Vous voulez un petit indice?
10: Oui.
0: Allez, on y danse le sirtaki. Et on y boit du ouzo dans ce pays-là.
10: Du ouzo?
0: Ouais, et on danse le sirtaki. Oh, tentez un pays au hasard, au pire. Hein. Un pays ensoleillé, allez, je vous aide.
10: Oui, non.
0: On va arriver au bout des deux minutes, de la minute 30, Patricia.
10: Bon, ben, on va dire l'Hollande.
0: Non, c'est la Grèce. Oh, raté. C'était la Grèce. Ah, j'étais sûr que je pensais qu'elle était facile, la question. Mince. Bon, c'est raté, Patricia, sur ce coup-là.
10: J'en avais dans le frigo, j'ai
0: regardé. Vous avez été dans le frigo pour voir. Ça, c'est très, très bon, ça, Patricia. Mais il était trop loin, le frigo. Vous n'avez pas réussi à l'atteindre.
10: Si, mais j'ai pas vu.
0: C'était pas marqué dessus. Ça, écoutez, franchement, Patricia, je pense qu'on peut pas considérer ça comme de la triche. On vous demande la feta, vous avez le frigo à côté, vous regardez. C'est dommage que vous n'ayez pas pu avoir la réponse. Bon, c'est. On s'est quand même bien marré, vous êtes sympa, Patricia. Qu'est-ce que vous allez faire aujourd'hui avec ce soleil un peu écrasant, faut le reconnaître.
10: Je suis en train de faire la cuisine.
0: Ah, la cuisine. Bon, il fait pas trop chaud dans la cuisine ?
10: Non, ça va.
0: Non, ça va encore. Bon, ben restez au frais, puis rejouez quand vous voulez, Patricia.
10: Oui. J'ai joué, c'est parce que je voyais que personne ne donnait la réponse.
0: En plus, vous avez eu par charité, quoi, vous ramène.
10: Voilà.
0: Vous méritez de repasser un autre jour, vous rappellerez quand vous voulez. On vous fait des gros bisous, Patricia, à très bientôt.
10: Merci, à bientôt.
0: À bientôt.

0: Et dans les années 80, c'était la mode de l'Italie. Il y avait bien sûr le disco italiano, ça c'était en boîte de nuit. Puis il y avait même, d'une manière plus large, la variété italienne. Là, on entendait Felicita, c'était Albano et Romina Power sur Ici au Serre. On joue au cap ou pas cap. Patricia, qui voyait que j'avais aucun candidat, m'a appelé par charité. La pauvre, elle a pas fait beaucoup de points, mais elle pourra rejouer quand elle veut. Elle est la bienvenue, elle est en cuisine, on lui passe le bonjour. Je sais qu'elle nous écoute encore. Oh, tiens, on va poser une autre question de sélection. Vous nous appelez 03 86 52 23 23 si vous savez me dire. Parce qu'à Auxerre, c'est la deuxième édition d'un événement sportif. Mais quel événement sportif? Est-ce que c'est un championnat de rafting ou est-ce que c'est du marathon? Le deuxième marathon ou le deuxième championnat de rafting à Auxerre aujourd'hui? 03 86 52 23 23. Bonne chance!
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0: Arsène Zazie sur Ici Auxerre. Il est midi moins 20.
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0: Et les garçons, dans le cap ou pas cap, ils arrivent toujours un peu en retard. Apparemment, les filles ont un téléphone plus rapide, mais ils arrivent toujours à l'heure. Le troisième candidat, bah c'est un candidat justement, c'est Jérôme. Bonjour Jérôme.
3: Bonjour.
0: Ça va bien aujourd'hui, c'est la forme, malgré la chaleur.
3: Bah, impeccable, nickel.
0: Hein, nickel. Bon, vous êtes en week-end, c'est la première fois que vous jouez avec nous ?
3: La première fois, ouais.
0: Bon, j'espère que ça vous portera chance, parce que c'est vrai que quand on est en direct, ça peut un peu stresser, hein. Enfin, il n'y a pas de stress, on est entre gens sympathiques. Il n'y a pas d'histoire, Jérôme. Vous êtes prêt? Vous êtes prêt pour y aller?
3: Oui.
0: Allez, première question, Jérôme. Quelle est la matière la plus dure au monde? La matière la plus dure au monde. Je peux vous aider avec un indice, si vous voulez. Allô, Jérôme?
3: Oui, le diamant, je sais pas, je sais
0: pas. Ouais, bonne réponse, le diamant, la matière la plus dure au monde, c'est ça. 5 points avec le premier point de la question sélection. Deuxième question, dans quel pays on mange le plus de chocolat par habitant? Un pays de gourmands.
3: Un petit indice, je vois.
0: On y mange aussi beaucoup de fromage dans ce pays.
3: La France?
0: Ah non, raté, c'était la Suisse. Bon, ça fait 5 plus 1, 6 points. Parce que oui, la première question en plus de sélection, à chaque fois j'oublie de la reposer, c'est la question de sélection. On a demandé à Auxerre, le deuxième, c'est la deuxième édition d'un événement sportif, est-ce que c'est championnat de rafting ou est-ce que c'est le marathon?
3: Non, le marathon.
0: Bah oui, effectivement Jérôme, le championnat de rafting. Alors, Lyon est une rivière magnifique, il n'y a pas d'histoire. On y fait du canoë, on y pêche, voilà. Mais enfin, pour le rafting, c'est un peu plus compliqué, il ne faut pas exagérer. Donc cette question, vous avez rapporté 1 point et 5 points sur la question des diamants. Eh oui, c'est la matière la plus dure au monde. Le diamant le plus gros, je crois, a été découvert en 1895. Il fait plus de 3000 carats et il y a certains experts qui pensent que cette pierre, ce diamant, provient de l'espace, que ce serait un fragment de supernova tombé sur Terre il y a 2 milliards d'années. Bon, bref, voilà pour l'histoire du diamant. Et puis le pays où on mange le plus de chocolat par habitant, c'est la Suisse. On y mange du chocolat, on y mange aussi beaucoup de fromage et du très bon chocolat. Bon, ça vous fait 6 points. Vous pouvez prendre la tête du jeu si vous réussissez au cap ou pas cap. On tente le cap ou pas cap, Jérôme, ou pas?
3: Oui, on va y aller.
0: C'est une réponse chiffrée, hein, donc faut me dire plus ou moins, et on a 30 secondes pour tomber sur le chiffre juste. D'accord. Allez, la voici cette question. Combien d'équipes il y aura à la Coupe du Monde cette année en 2026? Combien d'équipes?
3: 30 équipes.
0: Non, plus.
3: 40.
0: Plus.
3: 60.
0: Non, moins quand même, moins.
3: 50.
0: Un peu moins.
3: 48.
0: Oui, 48. Oh là là, il nous restait 15 secondes. Voilà, 48. Pas mal du tout. Bah écoutez, ça fait 6 fois 2, ça fait 12. Pour vous, pour l'instant, c'est vous le leader, Jérôme.
3: Donc, d'accord.
0: Si personne ne vous repasse devant, on vous appelle dans 10 minutes et c'est vous qui gagnez le cadeau. Voilà, voilà.
3: Ok. Peut-être... Je suis à la brocante des Griselles Le Bocage. Des fois, il y a des gens qui veulent venir.
0: Ah, très belle brocante, effectivement. En plus, les brocantes là avec la belle météo, franchement, c'est le bon moment. Allez voir Jérôme, voilà. Si vous êtes du côté des Griselles. On vous rappelle peut-être dans 10 minutes si personne ne vous passe au-dessus, comme on dit.
3: Ok, peut-être, eh ben, merci, ben, peut-être à tout à l'heure.
0: Peut-être à tout à l'heure, Jérôme, peut-être.
3: Merci.
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0: On ne sait jamais quand on écrit les questions lesquelles parfois ça me semble facile et je me dis ils vont trouver tout de suite, c'est pas possible. La question sur le chocolat et la Suisse, j'étais sûr que vous alliez trouver. Et parfois c'est un peu plus dur et puis vous trouvez quand même, hein, on peut pas savoir à l'avance. Pour l'instant en tout cas c'est Jérôme qui a 12 points, c'est lui qui est le leader dans le cap ou pas cap. Il reste une dernière place les amis, hein, c'est tout de suite maintenant. La petite question de sélection la voici. Ce week-end à Gron, il y a un cani triathlon. Alors c'est des épreuves de marche, de nage et de vélo. Mais on fait ça avec quel animal? Cani triathlon, c'est avec des canards ou avec des chiens? 03 86 52 23 23, bonne chance.
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0: Tiens, le temps que vous nous appeliez, on écoute Francis Cabrel. Et lui, c'est ni un chien, ni un canard qui l'accompagne. C'est la fille qui l'accompagne. Vous restez prudents aujourd'hui sur la route, les amis. C'est un week-end prolongé. Il fait beau, donc il peut y avoir un peu d'aller-retour ici ou là, que ce soit en vélo, en voiture. Donc vous ouvrez l'œil et vous levez le pied. Et le numéro pour nous prévenir, c'est le même que pour jouer. 03 86 52 23 23.

0: La fille qui m'accompagne, ça aussi c'était au début de la carrière de Francis Cabrel, à l'époque de son album Sarbacane. La carrière de Francis Cabrel décolle vraiment sur les coups de 1977. Et nous, le Cap ou pas Cap, ben ça va se terminer
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0: Ah ben, il est passé en dernier comme candidat, mais finalement c'est lui qui va gagner le Cap ou pas Cap. On a rappelé Jérôme, il est avec nous. Rebonjour Jérôme.
3: Bonjour.
0: Eh ben voilà, du coup c'est vous qui gagnez le caddie, hein.
3: Eh ben merci bien.
0: Ce sera pratique pour faire la brocante.
3: Bah oui, nickel.
0: Hein, pourquoi pas. Bon Jérôme, on va vous laisser aller manger, nous aussi on va y aller. Et puis on vous souhaite un bon dimanche, à très bientôt sur Ici au Cerf.
3: Eh ben merci à vous aussi.
0: À très bientôt, vous avez été top.
3: À très bientôt, bonne journée. Merci,
0: il y en a qui vont préparer le repas, puis il y en a qui vont faire la machine à laver. C'est le cas d'Alain Souchon. Bonne idée d'ailleurs, hein, de laver le linge. Ah bah il va sécher vite là, vous le mettez dehors une demi-heure, ça sera tout sec. Le journal c'est dans 8 minutes. Bonne journée.

0: Et une atmosphère de boîte de nuit dans le studio d'ici au CER avec le DJ Avicii et Allo et Black, Wake Me Up.
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0: C'est un dimanche assez chaud qui nous attend, nous sommes le 24 mai 2026. Il est midi, les informations, Noa Marchais, vous avez peut-être les yeux rouges et le nez qui coule.
2: Le département est en vigilance rouge au pollen d'après Atmo BFC. Alors quelles sont les méthodes pour atténuer les symptômes des allergies? Nelly, préparatrice à la pharmacie Boudicane à Auxerre, a quelques astuces.
3: Il n'y a pas beaucoup de freins, hein, à part prendre des antihistaminiques. Au niveau des yeux, mettre des lunettes de soleil, ça protège quand même pas mal. Et puis tout ce qui va être aération de la maison ou de la voiture, on évite en pleine journée. Surtout s'il y a du soleil, on va plutôt avoir tendance à aérer tôt le matin, tard le soir, et éviter que ça circule dans les maisons et dans les voitures. Ça, c'est ce qu'il faut prévoir. Après, ne pas faire, éviter d'aller dans les champs ou en pleine période de pollinisation, parce qu'effectivement, là, on n'y échappe pas, quoi.
2: Et cette vigilance rouge au pollen concerne d'ailleurs toute la France. L'Agence régionale de santé appelle à la vigilance sur les moustiques tigres. 200 communes sont touchées en Bourgogne-Franche-Comté. C'est 6 fois plus qu'il y a 5 ans. L'ARS vous demande d'éviter de laisser des eaux stagnantes dans votre jardin. Consultez sans attendre si vous avez des symptômes, fièvre, douleurs dans les muscles et mal de tête. Ces nuisibles transmettent des maladies graves comme le chikungunya ou la dengue.
0: Ici, au Serre, il est midi une femme de 28 ans a donné un coup de cutter à son ex-conjoint cette nuit.
2: Ça s'est passé près de la fête foraine d'Auxerre. Des passants ont appelé la police. Les forces de l'ordre ont interpellé la femme quelques mètres plus loin devant sa maison. La victime de 30 ans, transportée à l'hôpital, a eu 2 points de suture. Une course-poursuite entre Auxerre et Moneto dans la nuit de vendredi à samedi. Les policiers tentent d'abord de contrôler une voiture vers 2h du matin. Le conducteur alcoolisé prend la fuite et termine sa course 7 km plus loin. Il escalade une grille, se blesse à la jambe, mais continue à courir. Il s'installe ensuite dans un bar à proximité, comme si de rien n'était. Les policiers l'interpellent alors. L'homme de 30 ans est convoqué devant la justice en janvier prochain.
0: C'est un cri du cœur des supporters de la Auxerre.
2: 200 à 300 personnes réunies devant le stade Abbé Deschamps hier. Elles sont venues remercier le coach Christophe Pélissier. Son départ de la GIA a beaucoup ému les supporters. Paola Guzzo.
4: La foule bleue et blanche en maillot et Bob aux couleurs de l'AGIA s'amasse devant le stade de l'Abbé Deschamps. Johan, supporter de l'équipe depuis 35 ans, est venu avec sa pancarte.
5: Ventier, tu fous le merdier. Pélissier, tu nous as sauvés. Parce qu'on avait un super coach qui a donné une âme à cette équipe, qui a fait progresser tout le monde. Donc c'est vraiment dommage qu'on s'en débarrasse comme ça, comme un malpropre.
4: Il est triste et en colère. Tous ont le départ du coach en travers de la gorge, mais tiennent aussi à le remercier et lui faire un dernier au revoir.
6: Je suis fier, c'est dans le top 3 des entraîneurs qu'on a eu en tant que l'AGIA après Giroud.
4: Coach Pélissier, merci pour tout, peut-on lire sur une immense banderole, d'autres en noir et blanc.

0: Metz, le directeur sportif du club, David Ventier, et son recrutement dit catastrophique.
1: C'est vraiment un management néfaste, plus qu'un club, une famille. Et je pense que ce monsieur-là, il représente tout sauf ça.
2: Allez, Ventier, garde-toi de chez nous!
3: Il est là pour mettre ensemble le club, il vend tous nos joueurs et il va nous mettre en poussière, quoi, et c'est juste pas possible.
0: Il a 10-25 ans et très remonté. La confiance avec les supporters est même fissurée, selon Pierre, dit le capot des Ultras Auxerre.
4: C'est toute une ville, c'est un engouement populaire d'amoureux de la GIA et je peux peut-être pas garantir qu'à l'avenir, cette unité soit aussi forte.
0: Le groupe d'Ultra se prépare à d'autres actions de protestation en cas de désaccord avec les dirigeants du club. On vous a mis des photos de la manifestation et des pancartes sur ici.fr. Les premiers participants du Grand 8 à Vallon, Vézelay, Morvan sont arrivés ce matin. On parle ici des coureurs. Les marcheurs, eux, sont toujours sur le parcours. 135 kilomètres. Les bénéfices de cette course solidaire sont reversés aux associations locales.
5: Un concert ce soir pour clore le festival Les Féminines à Auxerre.
0: Des pièces de théâtre, de l'humour ou encore de la musique. 100% d'artistes femmes. Le rendez-vous du jour est à 20h sur la péniche La Seine des Quais. Du soleil aujourd'hui.
5: Ah oui, du soleil, beaucoup, beaucoup, beaucoup de soleil. Mais c'est vrai qu'on n'a pas eu, on l'a beaucoup dit, on n'a pas eu de période de transition, si j'ose dire.
0: Oui, c'est vrai,
5: on est passé d'une fin de printemps extrêmement maussade. Les nuits, parfois, la température redescendait jusqu'à 1 à 2 degrés. On a complètement quitté cette ambiance. Hein. On a plongé directement dans l'été. On a l'impression d'être au mois d'août. Donc aujourd'hui, c'est vite résumé, hein, je vous le dis tout de suite, le soleil brille sans interruption. Voilà, du début de la journée. Alors la météo, c'est un peu plus agréable le matin parce que c'est vrai qu'on dépasse les 30 degrés. Aujourd'hui, c'est de 29 à 32, des températures qui sont largement au-dessus des valeurs de saison. Mais ça ne s'arrête pas là parce que demain, il fera 33. Mardi, jusqu'à 35 degrés. Et Météo France prévoit des températures qui pourront grimper jusqu'à 36 degrés. Des journées chaudes. Attendez, j'ai pas fini, Noah. Des journées chaudes, mais et également les nuits. Parce que là aussi, les nuits, on avait 5 à 10 degrés. C'est terminé tout ça. C'est plutôt aux alentours de 15 degrés la nuit. Et si vous êtes dans le secteur du Pays d'Hôte, sachez que le thermomètre ne redescend jusqu'à 19 degrés. Bon, midi 5, on va manger avec Willy.
0: Oui,
5: avec Willy Rovelli, c'est tout de suite.
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8: Bonjour, bon dimanche, sous vos applaudissements, c'est Willy vient déjeuner chez vous, numéro 1056.
5: Oh là là,
8: bonjour la tribu.
5: Bonjour.
8: Alors, qui est là aujourd'hui? Nicolas Malabeuf, notre enfant de la télé. Bonjour mon bon Nicolas.
9: Bonjour Willy, bonjour tout le monde.
8: Et Fabien Imo, notre geek. Bonjour mon Fabinou.
10: Bonjour Willy, bonjour à tous.
8: Et bienvenue à tous. Merci d'avoir choisi votre émission utile sur votre radio utile. 55 minutes pour apprendre, comprendre et s'amuser de l'actu avec nos invités, nos chroniques, notre musique, nos cadeaux. C'est la Sainte Auréole aujourd'hui, hein, parce que vu la chaleur, il va y avoir des auréoles sous environ tous les bras de France. Donc n'hésitez pas, mettez ce qu'on appelle du déodorant. Allez-y les gars.
10: Où l'avez-vous, hein.
8: Où l'avez-vous. Voilà, en tout cas, on embrasse les auréoles qui nous écoutent. En attendant, vite, notez bien les deux dossiers du jour. Dans un instant, c'est le doux mois pour déclarer au fisc son revenu 2025. Si vous habitez, bah oui, Fabien ne l'a pas fait, mais si vous habitez dans les départements de 1 à 19, la date limite de la déclaration est passée. Pour les autres, il nous reste encore quelques jours. Alors, à quoi servent les impôts? Comment faire si j'ai dépassé la date limite? Planquer son pognon dans les îles Caïmans? Comment faire? Toutes les réponses dans une minute avec Jérôme Cahuzac, notre invité. T'imagines? Et à 12h30, tout autre chose. Passé 50 ans, il est de plus en plus difficile de trouver un emploi. La discrimination à l'embauche des 55-64 ans en France, mythe ou réalité? Eh bien, ne manquez pas le témoignage de notre invité dans 20 minutes. Et bien sûr, vous le savez, vous faites partie de cette tribu. Je vous le dis tout le temps, mais tant pis, je dirai jusqu'à ma mort. Vous faites partie de cette tribu. D'abord sur le groupe Facebook. Alors,
10: pour nous retrouver, vous tapez Youpi la vie avec Willy Rovelli, vous tombez sur nous et vous avez la parole. Le sondage du dimanche à l'occasion
8: oui,
10: de la fête des voisins qui est ce vendredi.
8: Alors, vendredi est la fête des voisins.
10: Qu'est-ce qui vous énerve le plus chez votre voisin?
9: Il y en a beaucoup.
10: Alors, dans le sondage, on retrouve les travaux, les soirées, voisins trop curieux, le stationnement gênant ou rien, mes voisins sont parfaits. Alors. Et bien, pour l'instant, plus de 20% pour voisins trop curieux. Dites-nous aussi en commentaire, il y a des trucs très rigolos comme Evelyne qui a posté « J'habite à côté du cimetière ».
8: Ah bah il y a
10: voisin pas bruyant.
8: Pas bruyant.
10: Et surtout, on peut faire du bruit, ne se plaigne pas. Donc continuez à réagir, c'est complètement gratuit. Pour nous retrouver, vous tapez sur Facebook « Youpi la vie » avec Willy Rovelli.
8: Moi, je vous l'ai déjà dit, j'ai acheté un appart dans un endroit que j'adore, mais je déteste tous mes voisins.
9: Vous ne parlez à personne.
8: Je parle à personne, mais je vous jure. Je suis dans des immeubles de 8 étages. Donc il y a du monde, hein. Je ne parle à personne, que des cons. Mais franchement, un immeuble de cons. On va même le faire quand même.
10: Bah, c'est à Paris en même temps.
8: En même temps, c'est à Paris aussi. C'est pas bête. Réagissez aussi. Tiens, 08. Je les embrasse, ils m'écoutent peut-être.
10: On embrasse tous les Parisiens.
8: 0810 055 056. Tiens, appelez-nous, parlez des voisins, des impôts. Est-ce que vous avez galéré si vous avez entre 55 et 64 ans pour trouver du boulot? Va venir réagir ou veut juste nous faire un petit coucou. Vous êtes les bienvenus et vous repartez.
6: Eh bien, c'est notre voisine. À nous, on vit en coloc avec elle depuis des mois. Oui. C'est la carte carburant qui vaut 100 euros et le tirage au sort, c'est
10: utile en
6: fin
10: ce moment. Ah oui, utile en ce moment, les 30 euros de carburant.
8: Très utile. Merci. Est-ce qu'on a tout dit ?
10: On a tout dit.
8: Allez, démarrons, allez.
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8: Allez, ouvrons notre premier dossier. Bonjour Gilles Bossiger.
11: Bonjour.
8: Bienvenue ici, mon cher Gilles. Vous êtes le président de l'Ordre des experts comptables de Paris-Île-de-France. Alors, on est donc dans la période où il faut remplir avec joie et bonne humeur notre déclaration d'impôt. Déjà, mon cher Gilles, tiens, ça sert à quoi de payer nos impôts? Ils vont où? Il va où, mon argent?
11: Eh bien, tous ces impôts sont absolument indispensables pour financer les services publics. Voilà. Le principal poste de dépense de l'État, c'est l'éducation nationale.
8: Donc c'est utile.
11: Pour les jeunes enfants, les jeunes têtes blondes. Ouais. Il y a aussi la défense. C'est malheureusement un sujet d'actualité, poste de dépense qui augmente, la police, la justice. Et puis, le financement de la dette, parce que notre pays est endetté, donc il faut des impôts pour rembourser cette dette.
8: Aïe, aïe, aïe. C'est vrai qu'on est le pays où on le paye. On entend tout le temps qu'on paye le plus d'impôts. C'est vrai, ça?
11: Ouais, alors en fait, on confond souvent les impôts avec les prélèvements obligatoires, puisque en fait, ce qu'on paye le plus dans ce pays, c'est pas des impôts, mais ce sont des cotisations sociales. C'est encore autre chose, parce que les cotisations servent à payer notre assurance maladie, nos retraites, la dépendance, etc.
8: Ouais. Mais par exemple, tiens, on va prendre un cas. Prenons deux cas de figure. Tiens, regardez. Là, il y a Nicolas Malabeuf qui est là. Il est célibataire.
6: C'est vrai.
8: D'accord. Et puis Fabien Hémeau.
6: Il est célibataire.
8: Et Fabien Hémeau, sa chérie va partir dans pas longtemps. Mais Fabien Hémeau, donc lui, il a un enfant. D'accord. Alors, si je gagne 100 euros. Alors, Nicolas, célibataire, il gagne 100 euros. Fabien Hémeau, il gagne 100 euros. Il a un enfant. Combien je paye d'impôts là-dessus? À peu près.
11: Alors, si vous gagnez que 100 euros, vous ne paierez pas d'impôts, parce que vous ne serez pas imposable.
8: Sur 100 euros, je voulais dire. Voilà,
6: proportionnellement.
11: Ça peut aller de 0 à potentiellement 49%.
8: D'accord.
11: De votre revenu d'ensemble.
8: C'est-à-dire que sur 100 euros, je vais donner 49 euros.
11: Exactement, pour les contribuables les plus riches.
8: Trop. Oh là là là là. Bon alors Gilles, non, moi je ne veux pas.
6: Je refuse.
8: Est-ce qu'il y a des manières de tricher? Non, je plaisante. Je sais que vous ne pouvez pas le dire. Est-ce que cette année, est-ce qu'il y a un ou deux trucs qui changent, je sais pas là, dans les impôts, un truc important là, donnez-nous un ou deux trucs très importants qui ont changé cette année.
11: Oui, alors il y a pas de grosses modifications dans les petites nouveautés. Il y a le doublement du plafond pour bénéficier de la réduction d'impôt sur les dons que vous faites aux organismes qui aident les personnes en difficulté. La Croix-Rouge, etc. Et le plafond qui était de 1 000 euros historiquement est passé à 2 000 euros. Donc, pour avoir un petit peu plus de réduction d'impôt là-dessus. Après, on a plutôt des mauvaises nouvelles parce qu'on a la taxe qui augmente, qui passe de 30 à 31,4%. On a la fiscalité sur tout ce qui est Airbnb, location saisonnière qui augmente avec un abattement qui est réduit de 20 points. Et puis on a quelques cases supplémentaires à remplir sur cette déclaration, notamment sur le crédit d'impôt service à la personne, qui est un des crédits d'impôt les plus utilisés par les Français, où il faut mettre un petit peu plus d'informations sur les dépenses qu'on a fait. On nous demande plus de détails sur ce qu'on déclare dans ce crédit d'impôt. Bon. Mais pas de transformation
8: pas de
11: très profonde
8: dans
11: l'impôt, pas de grosses nouveautés.
8: Là, je le disais, pour ceux qui habitent dans les départements de 1 et 19, il fallait déclarer cette semaine. Les autres ont encore quelques jours. Si j'ai dépassé le délai, ça claque, je suis puni tout de suite?
6: Non.
11: Il y a quand même un délai à respecter. Vous pouvez vous retrouver avec des pénalités.
8: Eh ouais, 10%,
11: c'est très clair.
8: Bam.
11: Et donc, si jamais vous n'avez pas tout, vous êtes un peu à l'arrache, n'hésitez pas à faire votre déclaration, la valider en l'état, parce que l'administration fiscale réouvrira en juillet le service pour pouvoir la modifier à ce moment-là. Il est important de respecter la date limite à laquelle vous êtes soumis, donc qui était effectivement la semaine dernière pour les premiers départements.
8: C'est
11: encore une échéance là, ce mois-ci, le jeudi 28, pour une autre partie des Français. Puis, le 4 juin pour les derniers, notamment la région parisienne.
8: Le 28 mai, c'est les départements du 20 au 54. et les 2A et 2B. C'est jusqu'au 28 mai. Et après, du 55 au 974-976, jusqu'au 4 juin. Pourquoi c'est jamais simple, en fait? 4 juin, 23h59. Hein. Ah, faites pas va. Les couillons. Hein. Toi, tu vas attendre le dernier moment. Oui,
10: hein,
8: moi
10: heure.
8: Aussi, parce qu'on se dit, attends, tu vas peut-être pas payer. Mais si, en fait. Si,
10: vous, vous payez beaucoup.
8: Ah, trop, oui. Je paye trop, Gilles. J'en ai marre, Gilles. Est-ce que je peux vraiment rien faire?
11: Il faut regarder la déclaration dans son entièreté, parce qu'il y a beaucoup de cases, beaucoup de petites choses à aller récupérer à droite à gauche, mais c'est vrai que c'est un travail fastidieux.
8: Je peux t'assurer que je vais les récupérer.
10: Vous pouvez lui faire confiance, il peut grappiller.
8: 10 centimes, je les récupère, j'en ai rien à faire. Gilles, merci beaucoup. Hein, merci infiniment d'être passé. Vous voyez, sympa, Gilles.
10: Très sympa,
8: mon Gilles. Gilles, expert comptable, président de l'Ordre des experts comptables de Paris-Île-de-France. Voilà, donc faites pas.
10: J'ai envie de payer mes impôts grâce à Gilles.
8: Merci beaucoup. On parle de quoi dans un instant, mon Fabien?
10: L'actu web avec une info concernant Mireille Mathieu, qui n'est pas contente du tout.
8: Oh là là,
10: elle s'est fâchée. Elle a mis un coup de pression à une entreprise bretonne.
8: Explication dans un instant. 0810 055 056. Appelez-nous, c'est la libre dans l'antenne du week-end. On vous attend juste après Germaine Jackson.

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2: Allez, les midi 16 sur votre radio ici. Merci d'être avec nous de plus en plus nombreux. Merci infiniment. Fabien Aymon, notre geek alors.
3: Il est l'heure de la mise à jour. Toute l'actu web est le sujet le plus commenté là depuis ces dernières heures sur les réseaux sociaux. C'est le soleil, la chaleur.
2: Il fait chaud.
4: Laisse-moi vivre comme j'aime.
2: Moi, j'aime bien la chaleur.
3: Ouais, je sais. Depuis 2-3 jours, les températures sont très chaudes partout en France. Bien. Résultat, sur les réseaux sociaux, les femmes prennent la parole. Certaines utilisatrices font un rappel à l'ordre aux hommes. Écoutez.
5: Petit rappel pour vous, messieurs, il fait de plus en plus chaud. Une jupe, un short ou une robe n'est pas une invitation.
6: Petit message pour la gente masculine. On en a marre de tout le temps se prendre des réflexions à deux balles venant de vieux tontons à qui on n'a vraiment pas demandé leur avis.
3: Non, c'est une triste réalité. Dès qu'il fait chaud, les femmes ont le droit à des réflexions dans la rue. Plusieurs applications d'entraide qui permettent de signaler justement ce genre de situation de harcèlement de rue, comme The Sorority ou Umai, notent une hausse des allées dès qu'il fait chaud. Non, mais c'est quand même triste. Malheureusement, chaleur rime avec lourdeur. Toujours dans l'actu web, vous vous souvenez, il y a quelques semaines, je vous avais parlé d'une brasserie bretonne qui avait appelé une de leurs bières John Lemon. Yoko Ono, l'épouse de John Lennon, avait demandé l'arrêt immédiat des ventes de cette bière. Eh bien, une autre personnalité a fait la même demande. Oh. Cette fois, c'est une chanteuse française. C'est Mireille.
2: Il y a la bière Mireille Mathieu.
3: Non, c'est la bière Mireille Mafieux. dit la bière brune de contrebande. Bah écoutez, l'avocate de Mireille Mathieu, elle est pas contente.
7: Oh, c'est déstabilisant pour elle quand même qu'on puisse faire commerce une image un peu dégradante de son nom et de son image en fait.
3: Bon, bah voilà, la bière Mireille Mafieux n'existe plus. C'est dommage hein, que les artistes le prennent mal. Perso, moi j'aimerais bien une bière qui porte mon nom. Hein. Moi j'aime bien me faire mousser. Ouais. Allez, on termine avec la réplique de la semaine. Réplique signée Sophie Davant. Elle était invitée dans le Maillon Faible cette semaine. Jeu animé par votre ami Olivier Mine. Écoutez, Sophie Davant a perdu ses moyens sur cette question.
8: Sophie, la première question vaut 100 euros. Top chrono. Selon l'expression, où se met-on le doigt quand on se trompe?
9: Compliqué celle-là.
10: Dans le cul.
8: Dans l'œil.
3: Ben voilà, pas mieux. Non. La séquence a beaucoup fait rire les internautes. Merci Sophie pour cette séquence qui restera dans les annales de la télé.
2: Merci beaucoup mon bon Fabien. Dido, vous vous êtes engueulés pendant la chanson les deux là. Pourquoi vous êtes engueulés? Oui,
11: week-end.
12: On peut pas tout dire non plus.
3: On parlait des impôts.
2: Ah voilà, parce qu'il paraît que Nicolas, tu envoies tous tes impôts à ta mère.
12: Oui,
2: c'est ta mère qui remplit tes impôts.
3: C'est ma secrétaire. C'est ma
2: secrétaire. C'est un gros bébé, il fait rien. C'est pas possible,
12: je ne
2: ferai rien
12: sans elle. C'est vrai.
2: C'est ta mère qui remplit les impôts.
12: Bénévolement.
2: Elle prend un petit pourcentage.
3: Non, mais il fait pas de paperasse en fait, Nicolas.
2: Non, rien. Toi, tu fais tout, c'est ta femme.
12: Bah oui. Non, il fait rien du tout.
3: Je fais tout à la maison, à la baraque. T'étais là hier soir.
12: C'est sa concubine qui fait tout.
2: Bon, Alexandre, tu es là?
13: Salut mon Willy.
2: Ça va, Alex? C'est toi qui remplis tes impôts? C'est toi qui remplis tes impôts ou pas toi?
13: Je fais faire par ma maman. Hein.
2: Ah, bravo!
3: C'est le frère de Nicolas.
2: Quel âge tu as, Alex?
13: 36.
2: À 36 ans et c'est encore sa mère qui fait les impôts, c'est extraordinaire. Bravo, Alex. Il a tout compris. Tu voulais réagir sur quoi, mon Alex? Sur les voisins, je crois, c'est ça?
13: Nous on est à côté d'une maison de retraite.
2: Alors ils sont bruyants ou pas?
13: Non, c'est très calme, moi.
2: Mais tu l'as fait exprès de te mettre à côté de la maison de retraite ou c'est le hasard?
13: Non, au départ il n'y avait pas de maison de retraite, ils ont construit une après du coup.
2: Mais du coup est-ce qu'il y a des désagréments?
3: Des odeurs?
13: Non.
2: Il y a rien.
3: Bon, moi,
13: non, il n'y a rien.
3: T'es tranquille, t'es peinard.
13: Calme, franchement, je suis peinard. Ouais.
2: On voit
13: des petits couples quand même qui se forment.
3: C'est bien, c'est marrant ça.
2: C'est pas vrai. Mignon, ça. Mais alors, avec des petits vieux, des petites vieilles qui se.
13: Eh ben oui, tout à fait. Ouais.
3: Plus on vieillit, apparemment, plus on est coquin.
2: Il paraît qu'on est hyper coquin. Il paraît qu'avec l'âge, on n'a plus rien à perdre. Mais... Attends, on s'en fout. Hein, voilà.
3: Je connais une personne justement qui travaille dans une maison de retraite et apparemment, le soir,
2: ça tac-tac
3: dans les chambres.
2: Pas mal.
12: Libido.
2: Pour la nuit de noces. Bon, bah écoute, c'est bien.
13: Et je connais quelqu'un qui travaille dans cette maison de retraite et elle me disait que la libido chez les anciens était très développée.
2: Bien sûr, mais moi, plus je prends de l'âge, je rattrape tout le retard.
3: Vieux cochon.
2: Alex, merci beaucoup d'être passé nous voir.
13: De rien, je fais un petit bisou à ma femme, c'est son anniversaire.
2: Que tu lui parles pas, que tu passes par la radio, si tu lui parles quand même. D'accord. Eh ben, l'embrasse aussi. Tu t'appelles d'où? On t'a pas dit.
13: J'aime bien savoir. Avignon.
2: Ouais. Bah Alex, on t'embrasse fort. Et ben tu embrasses ton épouse de notre part. Alors bon anniversaire. Elle s'appelle comment?
13: Elle s'appelle Céline.
2: Eh ben on embrasse Céline. Merci beaucoup. Hein. Tu repars évidemment.
12: Et reste à l'écoute. Tu vas peut-être remporter 100 € de carburant en fin d'émission.
2: À tout à l'heure, Alex. On t'embrasse fort. Merci beaucoup. Allez, dans un instant, on vous présente un invité pas banal parce qu'on aime vous présenter des invités pas banaux.

0: C'était Govincers avec Silence Radio.
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0: Allez, comme promis, place à la personne pas banale du dimanche. Bonjour Guillaume Boudot.
3: Bonjour Willy, j'espère que vous allez bien.
0: Bah ça va très bien mon cher Guillaume, merci infiniment. Vous êtes le directeur marketing et événementiel d'un café pas banal, lui aussi à Villeneuve-d'Ascq, à quelques pas de Lille. C'est quoi ce café ?
3: Exactement, alors c'est le café, le The Voice Café, le café de l'émission The Voice.
0: Voilà.
3: Ce qu'on propose au The Voice Café, bah ouais. C'est de venir chanter, de venir profiter de la musique de manière immersive dans les décors de l'émission The Voice.
0: Quand on y va, on se sent comme dans l'émission, quoi, comme des graines de star. Est-ce qu'il y a les fameux fauteuils rouges là.
3: Exactement, on a le fauteuil des coachs dans le restaurant, on a aussi le buzzer, c'est le burger rouge de l'émission, on va jusqu'au bout avec une scène, avec même des événements qui sont organisés.
4: Et vous avez le Nikos ?
5: Mais loup.
3: Ah non, on l'a pas malheureusement.
0: Bah, prenez au moins une feta salakis, ça peut remplacer. C'est grec quand même. Et donc, et ceux qui rêvent de faire l'émission de Voice par exemple, il y a aussi des castings par exemple pour faire l'émission ?
3: Exactement. Alors, au The Voice Café, on organise différentes soirées. On a des soirées karaoké, blind test, des concours de chant. On a les fameux castings pour participer à la prochaine saison de The Voice. Juste une petite question à vous poser, Willy. Vous avez envie de participer à la prochaine saison de The Voice et de tenter un petit casting?
0: Pas de problème.
5: Ah oui.
0: Mais franchement, ouais. Allez, tu veux que j'essaye là?
3: Ah bah, je vous propose de chanter alors.
4: Bon courage pour les oreilles.
0: Non.
4: Il va pleuvoir.
0: Tu vas voir,
4: ça va saigner.
0: Non. Écoute-moi bien. Cendre de lune, petite bulle et d'écume. Perdu dans le vent, je brûle et je m'enrhume. Je suis libertine. Je suis une catin. Je suis si fragile qu'on me prenne la main.
4: Bravo, c'est pas mal. Franchement, je me retourne.
0: Tu te retournes pour vomir.
4: Voilà.
0: Je m'en fous.
3: Il faut un peu se projeter, mais ce que je vous propose, c'est de vous donner rendez-vous.
0: Merci, Guillaume.
3: À Villeneuve-d'Ascq dans les prochaines semaines.
0: Franchement, c'est vachement bien. Non, mais c'est le seul The Voice Café de France, mais qui
3: Exactement.
0: Est vraiment certifié. C'est le vrai The Voice.
3: Tout à fait. On travaille en collaboration avec la production, également TF1 sur le projet.
0: C'est vachement bien.
3: Et l'idée, c'est de pouvoir en développer d'autres dans d'autres agglomérations françaises et faire chanter toute la France.
0: Et pourquoi vous l'avez ouvert en premier à Villeneuve-d'Ascq? C'est le hasard ou pourquoi plus cette ville?
3: Le premier à Villeneuve-d'Ascq, alors on a une très grande communauté de personnes qui regardaient l'émission dans le nord de la France.
0: Okay.
3: Donc on s'est dit, trouver la chaleur des nordistes pour ce premier The Voice Café.
0: C'est
3: et du coup, l'idée, c'est maintenant d'aller dans les autres villes.
0: Et donc vraiment, il y a des gens qui rêvent d'être chanteurs, chanteuses, et qui viennent chez vous, qui viennent dans le café, passer le casting, s'entraîner, entre guillemets, et puis voilà. Et donc, vous leur donnez aussi des petits conseils quand vous sentez le truc.
3: On a des coachings, de toute façon la meilleure expérience c'est la scène, donc les gens viennent chanter et typiquement cette année 4 talents de la saison actuelle, saison 15 de The Voice sont issus des castings du The Voice Café,
0: donc c'est révélateur pour
3: les événements qui sont organisés au The Voice Café.
0: Bravo mon cher Guillaume. Bravo donc Guillaume Boudot, directeur marketing événementiel du The Voice Café à Villeneuve-d'Ascq. Les talents de demain sont peut-être chez vous. Merci infiniment, mon cher Guillaume. Et à très bientôt. Allez, vous aimez être ici.
4: Ah bah oui.
0: Vous aimez la pub.
4: Tant mieux. J'adore.
0: Elle arrive juste après. Et puis juste après, il y aura aussi les infos pratiques près de chez vous avec le ICI Express.
4: Tchou-tchou.
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0: Allez, partons gaiement vers la deuxième demi-heure de votre talk show du dimanche. Alors ici, c'est comme la messe du dimanche,
19: mais pas pareil.
0: Sinon, c'est la même chose. Dans un instant, on va parler discrimination à l'embauche des seniors. Il faut bosser plus, mais passé 50 ans, on veut plus de nous. Alors comment qu'est-ce qu'on fait, dis-moi. On va en parler dans un instant. Et votre tribu est là, notre enfant de la télé, Nicolas Malabeuf, et notre spécialiste web, Fabien Hémeau. Vous êtes encore jeune, vous n'avez pas peur de tout
20: moi,
0: ça.
20: Moi, ici, mais... c'est mon premier travail, en
0: ici,
20: plus.
0: Ici, c'est ton premier boulot, mon Nico. C'est fou, hein, ça. Hein, mon Fabien. D'ailleurs, l'autre jour, il y a des potes à Fabien qui sont venus. Et alors, le coup de pelle, hein, quand même, non ? Il y a un coup de pelle.
20: Je ne dis rien. Non, mais... Moi, je n'ai plus d'amis. C'est officiel.
0: Non, mais c'est terrible. Tu sais, quand t'avances dans l'âge et que t'as pas vu tes amis depuis longtemps, quand tu les revois, des fois, il y en a qui ont une gueule. Tu dis, enfin, je suis pas aussi proche que. Je suis pas aussi vieux. Hein.
20: Non, mais après, Fabien est très bien conservé. Alors, faut le dire.
0: Mais il y en avait qui avaient des coups de pelle, des amis.
20: Je pensais que c'était le père de ses potes, moi.
0: On les embrasse. Ils nous écoutent encore.
20: Ils nous écoutent plus, mais il y avait certains coups de pelle.
0: Réagissez sur le groupe.
20: Sur mes amis, sur le groupe Facebook. Youpi la vie avec Willy Rovelli. Ça, c'est le nom du groupe. C'est complètement gratuit. Le sondage du dimanche à l'occasion de la fête des voisins qui est ce vendredi. Et qu'est-ce qui vous énerve le plus chez votre voisin? Donc on a beaucoup de commentaires. Phil vient de poster comme Willy, je ne parle à personne. Tous des cons.
0: Que des cons. Ah oui, d'habiter dans mon immeuble alors peut-être. Que des cons.
20: Francis, j'ai des voisins crado qui nous attirent des rats.
21: Oh, quelle horreur.
20: Kim m'a écrit aussi ceux qui déplacent les meubles comme si
0: en pleine nuit.
20: Et pour plus de 20% sur le groupe, c'est des voisins trop curieux.
0: Ah oui, c'est curieux. Ah d'accord. Okay, ouais,
20: donc curieux. Continuez à réagir. C'est complètement
0: j'aime
20: gratuit.
0: J'aime bien le truc des voisins. Peut-être qu'on le refera aussi samedi prochain. J'adore ça.
20: Le groupe Facebook, c'est Youpi la vie avec Willy Rovelli.
0: Voilà, puis 0810 055 056. Appelez-nous, tiens, si vous avez aussi des voisins cons, tout ça. Réagir aux impôts, si vous avez du mal à bosser, passer 50 ans, ou faire un petit coucou. 0810 055 056. Et vous repartez.
20: Dans 25 minutes, dans l'un d'entre vous va remporter 100 euros de carburant.
0: Mon Dieu, dans 25 minutes, quel stress. Mais d'abord, si vous n'avez pas suivi l'actu, pas de panique, l'actu vous suit. Il est temps pour moi de mettre les points sur les i.
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0: Et on commence avec un point Patrick Bruel. Regarde. Ma bite. Oh. Hier, la ville de Liège en Belgique a décidé... Pardon. Hier, la ville de Liège en Belgique a décidé de suspendre la citoyenneté d'honneur de Patrick Bruel. Liège le suspend. Bah, c'est normal, il a quand même poussé le bouchon un peu loin. Après, selon ses accusatrices, c'est pas sa citoyenneté d'honneur qu'il faudrait suspendre, c'est Patrick Bruel lui-même et par les couilles. En Thaïlande, un groupe de 22 moines bouddhistes a été arrêté avec 110 kilos de cannabis. Et oui, et pourtant, la bœuf ne fait pas le moine. Mais leur avocat va plaider non coupable. Ils auraient confondu Bédo et Bouddha. La députée écolo Sandrine Rousseau propose de renommer entrecôte cadavre de vache. Oh. Bah oui, bonne idée. Pourquoi pas aussi renommer miel par jus de fion d'abeille et renommer impôt par braquage. L'aéroport international de Palm Beach en Floride s'appellera aéroport Donald Trump dès le 9 juillet. La différence entre un avion et la cote de popularité de Trump aux USA, c'est que la cote de popularité de Trump, elle ne décolle pas. Après, je connais un président français qui a fait l'inverse. Il avait pris le nom de l'aéroport international Charles de Gaulle. En Haute-Garonne, un cobra à lunettes venimeux échappé d'on ne sait où est activement recherché dans la ville de Castelginest. Il y a donc actuellement deux serpents dangereux en liberté en France. Le cobra dans la banlieue de Toulouse et la teub de Patrick Bruel. Pour le faire revenir au bercail, il ne reste plus qu'à trouver un charmeur de teub. Aujourd'hui, c'est la journée mondiale de la tortue. Pardon. C'est la journée mondiale de la tortue. Voilà, j'y vais à son rythme, maintenant elle va pas comprendre. La tortue qui était d'ailleurs le surnom de Bernadette Chirac, qui a fêté cette semaine ses 93 ans. Elle qui a lancé l'opération Piège jaune, on doit être plus dans l'opération Couche jaune. Là,
20: oh non.
0: Ah bah si, il y a 3 ans, j'avais adoré le film Bernadette, moi, avec Catherine Deneuve dans le rôle de Bernadette Chirac. Ah ouais, c'était bien la preuve qu'une vieille vaut Deneuve.
20: Oh.
0: Enfin, la question du jour. L'aéroport de Palm Beach appellera donc aéroport Donald Trump. Est-ce qu'en hommage à la nourriture préférée du président, les avions se poseront sur un tarmac Donald's ?
20: Hey,
0: vous avez 2 heures. Allez, heureusement, dans 221 jours, c'est fini 2026.
20: Bravo.
0: Voilà, voilà, mes amis. Voilà, et bon anniversaire, Bernadette Chirac. Donc, 93 ans. 93 ans. Allez, si vous n'avez pas. Peut-être que vous n'allez pas bien, là. Le moral et les impôts.
20: 93 ans.
0: 93 ans, ça va pas bien. Mais j'ai la solution pour vous. Quand je vous dirai à vous, vous allez me faire un padababababa. Et ça ira beaucoup mieux.
20: Là, ça va pas bien. Là, les impôts.
0: Là, les impôts.
20: Payer.
0: Pas bien. C'est pas bien.
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0: humeur. À vous.
20: Là,
0: ça va beaucoup mieux.
20: Là, j'ai envie de payer les impôts.
0: Là, on a envie de payer. Mes amis, dans un instant, on va parler travail des seniors. C'est galère de bosser passé 55 ans. On va en parler dans un instant. Mais d'abord, Thierry Pastor.

0: Ah, il veut pas y aller. Ah, il veut pas y aller. Parce qu'on parlait, pendant Thierry Pasteur. Merci Thierry, excusez-moi, on n'a pas écouté ce que tu as raconté. Mais ça avait l'air intéressant. Mais on parlait du film Michael, que je suis allé voir trois fois.
1: J'y suis allé.
0: Fabinette y est allé.
1: Ah, j'ai adoré.
0: Il a adoré. Pourtant, t'es pas fan.
1: Non, c'est pour ça que j'ai appris plein de choses du coup.
0: Voilà. Et Nico, il veut pas y aller.
2: Je reconnais le talent, mais voilà, j'ai jamais été fan.
0: Mais enfin, tu peux y aller quand même.
1: Ces chansons.
0: Voilà, les chansons et tous les tubes. Ah, bah t'iras voir le biopic sur Thierry Pasteur.
2: Ah, ça, je préfère.
0: Voilà.
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0: Allez, ouvrons notre nouveau dossier. Bonjour Jean-Jacques Richard.
4: Bonjour.
0: Est-ce que vous êtes allé voir le film Michael, Jean-Jacques Richard? Non.
4: Non, pas encore.
0: Allez, on va discuter quand même, mais attention. Hein. Bienvenue ici, vous êtes l'auteur du livre « Je suis vieux et je vous emmerde ». J'adore ce titre, aux éditions Librinova. Un véritable coup de gueule que vous passez contre une société qui ne veut plus de seniors au boulot. Alors, c'est tiré de votre parcours en deux mots. Hein. Votre société dépose le bilan après le Covid. Vous aviez quoi, 52, 53 ans, en pleine forme, diplômé, une
4: 55
0: belle...
4: 55 ans,
0: diplômé, une belle carrière, vous pensiez trouver du boulot facilement, et là, bim, la douche froide. Expliquez-nous.
4: Et là, effectivement, c'est la douche froide. J'envoie 33 CV, avec bien évidemment, en cochant toutes les cases, en ayant pris le grand soin d'adapter mon CV à chaque candidature, ainsi de suite, dans les règles de l'art.
0: Et puis là, rien, quoi.
4: Aucune réponse.
0: Non, mais le pire, c'est aucune réponse, c'est ce que vous disiez.
4: Aucune réponse. Voilà. Aucune réponse. Voilà, zéro réponse.
0: Voilà, vous dites... Hein,
4: Allez-y,
0: Jean-Jacques, pardon.
4: Oui, c'est en fin de compte ce silence qui a déclenché une forme de colère, et puis ce fameux poste « Je suis vieux et je vous emmerde » qui a fait beaucoup de bruit sur LinkedIn.
0: Ouais.
4: C'est le silence qui m'a véritablement agacé.
0: Ouais, c'est ça, vous dites « Le silence a envahi ma confiance », quoi.
4: Ah, mais complètement. Alors, ça a envahi ma confiance à un moment donné, mais ce titre « Je suis vieux et je vous emmerde », c'est justement un signe de révolte, en disant ah, « D'accord, vous me rappelez pas, vous me contactez pas, vous me dites pas non, vous me dites rien du tout, eh bien, moi je vais vous montrer que même si vous me considérez comme vieux, que je vais continuer à me battre.
0: Parce que vous dites, les algorithmes écartent les CV qui sont trop fournis. C'est-à-dire que quand on reçoit un CV qui est bien fourni, tout de suite l'algorithme dit, ouh là là, c'est bizarre, le mec, comme il a beaucoup bossé, il doit avoir 2000 ans, quoi. Alors que c'est illégal, c'est illégal de faire ça en plus, hein.
4: Absolument, c'est de la discrimination pure et simple. L'algorithme est malin, et les entreprises, et certaines entreprises, je ne vais pas surtout pas faire de généralité, mais certaines entreprises sont malines. Elles vont chercher les dates de diplôme. Même si vous ne mettez pas votre âge sur le CV, ainsi de suite, ou votre photo, en allant chercher les dates de diplôme, eh bien, vous rendez compte, vous pouvez calculer, l'algorithme calcule immédiatement, en quelques millièmes de seconde, votre âge.
0: Et il y a des préjugés donc liés à l'âge au travail. C'est quoi ces préjugés, Jean-Jacques?
4: C'est trop cher, trop peu rigide, trop expérimenté. Vous vous rendez compte?
1: C'est dingue, ça.
4: Vous avez des recruteurs qui vous disent « Vous êtes trop expérimenté ». Ça veut dire quoi? Vraiment? C'est plein de... Mais vous le dites très bien, c'est plein de préjugés. Les préjugés que les seniors ne pourraient pas collaborer avec des juniors. Mais ça vient d'où? On a élevé des enfants, on s'est adapté à une société qui a été vraiment hyper mouvante. Pendant des années, on a traversé des crises et on ne pourrait pas s'adapter. Ouais. Au contraire, je dirais même que les seniors sont les rois de l'adaptation.
0: Ouais. Et puis,
4: on s'adapte, on n'a plus d'ego, on a...
0: Et puis c'est comme s'il y avait la prime à l'expérience n'existait pas, quoi.
4: Mais elle n'existe plus du tout.
0: Elle n'existe plus.
4: Pour certaines entreprises, c'est la prime à la jeunesse. Alors, attention,
0: c'est
4: moi,
0: très
4: dans
0: bien
4: mon
0: aussi,
4: discours,
0: bien
4: je,
0: sûr.
4: Suis extrêmement, je suis extrêmement bien carré sûr. Dans mon discours. Il n'y a pas d'opposition
0: bien
4: avec
0: sûr.
4: La jeunesse.
0: Ah.
4: Aucune
0: sûr,
4: opposition. C'est une complémentarité.
1: C'est ça,
4: une entreprise qui réussit, c'est une mixité entre de la jeunesse et de l'expérience.
0: Regardez-nous.
1: On est la preuve.
0: Regardez-nous dans cette émission, mais effectivement, je suis
4: absolument. Moi, c'est pour ça que j'étais ravi de répondre à votre invitation.
0: Mais pourtant, là, on n'a pas le choix, parce qu'avec le recul de l'âge du départ à la retraite, il va bien falloir en embaucher des seniors. Donc vous dites quoi? Tiens, par exemple, si vous aviez un employeur devant vous, là, vous lui diriez quoi? Parce que c'est à lui là, de faire les choses là.
4: Ce que je viens de vous dire à l'instant, c'est de la mixité. Il faut de la mixité. On parle de pyramide des âges. Mmh. En haut de la pyramide, vous avez des seniors. Et les seniors sont très peu représentés dans l'entreprise. Il faut créer des silos. Des silos dans l'entreprise, à savoir que chaque tranche d'âge puisse être représentée de manière équivalente.
0: Ouais.
4: C'est l'équilibre. On doit voilà, une entreprise doit rechercher l'équilibre et pas l'opposition et pas la jeunesse est
0: et
4: super.
0: Oui, qu'on soit tous ensemble, bordel, tous ensemble. Jean-Jacques, tiens,
4: absolument.
0: Restez avec nous une petite seconde. Je vous présente Corinne. Ça va, Corinne?
5: Oui, bonjour Willy. Bonjour tout le monde.
0: Ça va, ma coco?
5: Oui, ça va, je suis exactement d'accord avec lui.
0: Ouais.
5: Plusieurs CV envoyés, toujours pas de réponse.
0: Aïe, aïe, aïe, aïe. Et tu peux nous donner ton âge, Corinne, à peu près,
5: à peu près. 57.
0: 57 ans. Aïe. Et ça fait combien de temps que tu essaies de trouver du boulot?
5: J'ai du travail, moi, ça m'étonne, mais je recherche autre chose et pour avoir plus d'heures et avoir un meilleur salaire. Et dès que j'envoie des CV, je vois bien que ça répond pas. Ou j'ai des entretiens et il n'y a pas de suite, quoi. Il n'y a rien.
0: Parce que toi, tu sens, Corinne, que dès l'entretien, tu sens que ça va pas le faire parce que tu as 57 ans. Tu le sens, ça?
5: Il le laisse pas trop voir parce que c'est de la discrimination, mais je pense que...
1: Tu le ressens.
5: On le ressent, de toute façon.
0: Tu recherches quoi? C'est quoi comme boulot que tu recherches?
5: Moi, je cherche un poste de secrétaire, mais avec plus d'heures, parce que là, je fais que 20 heures par semaine.
0: Et c'est où? Tu es où? Dans quel coin?
5: Moi, je suis à côté d'Issoire, dans le Puy-de-Dôme.
0: Bon, alors, à Issoire, dans le Puy-de-Dôme, si vous cherchez une secrétaire, du coup, il faudrait quelques heures en plus, c'est ça, de tes 20 heures, ou un plein temps?
5: Ou un plein temps. Avec plus d'heures, même dans la vente, dans le commerce, n'importe.
0: Même dans la vente. Allez, appelez-nous, embauchez-nous. Je m'y engage. Oui. Je vous promets qu'elle est bien. Je mets tout.
1: Je
0: me porte garant. Fais pas la con, Corinne, après, s'il te plaît.
5: Non, promis. Ouais.
0: Alors, je me porte garant de Corinne. Donc, c'était à Issoire, dans le Puy-de-Dôme.
1: Appelez-nous.
0: Corinne, elle mérite de travailler. Jean-Jacques Richard, vous faites quoi, là, maintenant? Vous bossez, maintenant? Oui.
4: Alors j'ai retrouvé un emploi que j'ai quitté et aujourd'hui j'écris, je navigue.
0: Bravo pour ce coup de gueule. Je suis vieux et je vous emmerde aux éditions Librinova. Merci infiniment d'être passé nous voir.
4: Bravo.
0: Et effectivement, la France, on est mauvais élève pour l'emploi des 55-64 ans. On est 17e des États dans l'Union européenne, t'imagines?
4: Absolument.
0: Incroyable. Merci mon Jean-Jacques, merci beaucoup, passez un bon dimanche.
4: Merci Willy, à bientôt, vous aussi.
0: Et on embrasse Corinne également. Tu repars avec ta sélection pour
1: la carte de carburant.
0: Exactement. On parle de quoi avec toi dans un instant, mon bon Nicolas?
2: Eh bien, tous aux abris, je vais sortir mes balles jaunes dans un instant.
1: Mais tu ne les habilles pas.
0: C'est pour ça.
2: Vous allez être impressionné.
0: C'est pour ça qu'il est célibataire. On savait qu'il y avait un problème.
1: Les balles jaunes, ça ne tire pas.
0: Tout de suite.
1: Moi, ça me fait pas rêver.
0: Ah non,
2: flashy.
0: Les balles jaunes, quoi? T'as pas envie d'y jeter un coup d'œil?
1: Oh non.
0: Voici Lola Young.

0: Lola Young et Messi. Eh oui, Messi.
1: Merci beaucoup.
0: Messi, de rien.
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0: Ah, 12h49, quand il y en a mal, il y a Malabeuf. Nicolas Malabeuf, nous prendre la télé à l'heure.
4: Eh bien, aujourd'hui s'ouvre la 125e édition de Roland-Garros. On va donc parler rugby. La première fois que les caméras de télévision se sont installées à Roland-Garros, c'était en 1946. Et alors, ça avait porté chance. Cette année-là, c'était un Français qui avait remporté le tournoi. Ça n'arrive plus. Il s'appelait Marcel Bernard.
0: Ah, Marcel Bernard.
5: De Roland Garros, finale des championnats de France internationaux de tennis. Marcel Bernard à gauche entre sur le court en compagnie de son adversaire le Tchèque Drobny. Et le match commence. Marcel Bernard d'abord au fond du court perd les deux premiers sets. Puis il monte au filet.
4: Rendez-vous compte, c'était il y a 80 ans. Et alors les récompenses étaient bien moindres qu'aujourd'hui. Marcel Bernard avait remporté des bons d'achat pour des articles de sport, ainsi qu'une médaille en métal argenté, mais qui n'était pas prête lors de sa victoire, donc il l'avait reçue quelques mois plus tard seulement. Et alors ce n'est qu'en 1960 que la télé retransmet en direct la finale de Roland. Elle oppose l'Italien Pietrangeli au Chilien Ayala. La finale était commentée par Georges Decaune. Et alors lors du match, l'Italien menait 2-7-1. Le suspense était à son comble, mais le match dure plus longtemps que prévu. Donc Decaune tente d'appeler la régie pour savoir s'il continue la retransmission.
6: Pietrangeli mène par 3-6, 6-3. 6-4. C'est pas très bien ce que je dois faire vis-à-vis de la régie de la télévision. Je demande une seconde pour prendre mon casque et appeler le car, de façon à ce que je sache si je dois continuer tout à l'heure. Est-ce que vous m'entendez dans le car, vous voulez ? Est-ce que je continue ? Bon, nous sommes en train de demander des directives à Cognac-G. Bien entendu, je pense que nous sommes tout à fait disposés à rester, mais je pense qu'il y a un tas de programmes qui sont prévus depuis fort longtemps.
4: Et donc le match avait été interrompu, les Français n'ont jamais pu voir la fin du match, et le lendemain, des dizaines de milliers de téléspectateurs avaient envoyé des lettres pour rouspéter contre cette interruption. Et alors cette année, c'est le tout dernier tournoi de Gaël Monfils, qui n'était pas très bavard quand Nelson Monfort le questionnait.
7: Gaël, bonjour et bienvenue, allais-je dire, sur ce cours central que vous connaissez bien, mais le problème c'est que vous ne le connaissez pas de récemment. Comment vous sentez-vous ?
8: Je me sens bien.
7: Très bien, on ne va pas faire trop long.
0: Non.
4: Merci Nelson. Et alors, à Roland-Garros, il y a même eu des émissions qui ont été délocalisées. En l'an 2000, Michel Drucker avait les pieds dans la terre battue pour inaugurer le cours central avec son émission Tapis Rouge sur France 2.
9: Bonsoir à tous, bienvenue à Roland-Garros. Le plus beau central sur terre battue du monde. Monsieur Chirac va l'inaugurer demain. Et ce soir, vous êtes les premiers à le voir de près. Et pour commencer ce tapis rouge exceptionnel, c'est sa grande rentrée, Michel Sardou.
4: Sous une pluie battante, Michel Sardou avait ouvert la soirée en interprétant chanteur de jazz. Puis Drucker recevait des joueurs de tennis et des artistes, notamment Hardy, Dutronc, Bruel, Cabrel, Michel Leb aussi. Il y avait même eu un duo entre Hélène Ségara et Pierre Perret, c'est original. Et Obispo était confondu avec André Agassi. Et enfin, le petit potin sonore.
0: Précise bien de quoi il s'agit.
4: Oui, alors celle que vous entendez, c'est la Russe Maria Sharapova qui joue au tennis. Un de ses cris a été enregistré à 101 décibels. C'est plus bruyant qu'une tondeuse à gazon.
0: Ça
4: me rappelle
0: des soirées. Est-ce qu'on parlait des voisins là? Est-ce qu'il y en a qui sont disposés par ça?
10: Oui, tout le monde.
0: Non,
10: on n'a pas eu de ça. Mais par contre, Gwen nous a envoyé un message. Gwen à elle. Moi, j'ai pas de soucis avec mon voisin. Je l'ai épousé il y a 6 ans.
0: Ah,
10: ça c'est beau ça.
0: Voilà,
10: on l'embrasse.
0: Tous entre voisins. Est-ce que vous connaissez Bugs Matter? Tant mieux, on en parle juste après ça là.
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0: De retour ici, si vous voulez déjeuner chez vous, on passe à table tous ensemble le samedi et le dimanche en direct entre midi et 13h. Mais vite, ce sont les 5 dernières minutes.
4: Déjà
0: 5 minutes avant, c'est les 5 dernières minutes. Alors zoom sur une bonne initiative avant de partir. Bonjour Grégory Loïs.
13: Bonjour.
0: Bienvenue ici mon cher Grégory, vous êtes le directeur adjoint du programme Vigie Nature. Et avec une application qui s'appelle Bugs Matter, vous demandez aux automobilistes qui le souhaitent de participer à une étude. Laquelle?
13: Alors, en fait, c'est hyper simple. C'est un suivi des populations d'insectes volants Ouais. C'est une idée qu'on a piquée aux Anglais avec leur accord.
0: Ouais.
13: Il s'agit, avant chaque trajet, de nettoyer sa plaque avant,
0: voilà.
13: d'activer l'application, de faire son trajet, et en fin de trajet, de prendre une photo de la plaque pour regarder s'il y a des impacts dessus.
0: Voilà. Donc, avant de partir, on nettoie sa plaque d'immatriculation, on fait son trajet, en arrivant, on photographie la plaque pour voir donc les insectes, le nombre d'impacts, les impacts d'insectes qu'il y a eu dessus. On peut en tirer quoi comme conclusion de ça, quand on voit ces impacts ?
13: Alors en fait, il y a à peu près 40 millions d'automobilistes en France, il y a un peu plus d'un milliard de kilomètres de voies carrossables, et donc on a des échantillonnages un peu partout, c'est un peu comme des coups d'épuisette d'un insecte volant, des coups d'épuisette de filet à papillon, si vous voulez, et on va en tirer des variations d'abondance au cours de la saison, au cours des journées, et surtout dans les paysages traversés. Et donc, on va pouvoir voir quels sont les endroits où on a plus ou moins d'insectes.
0: Ah, voilà.
13: Et comme c'est un projet qu'on va faire sur plusieurs années, tout au fil des années.
0: Voilà. Donc, c'est que les insectes. Un morceau de sanglier ou de cycliste, ça ne marche pas. C'est que les insectes.
13: Non. Voilà, que les insectes.
0: Voilà. Donc, l'application, donc, elle voit le nombre de kilomètres parcourus, s'il pleuvait, si c'était la nuit, etc. Les trucs comme ça, voilà.
13: Tout à fait.
0: Voilà.
13: Et donc,
0: ça donne une indication, donc, sur la santé, le nombre des insectes, parce que des insectes, le fait qu'il y en ait moins pour nous humains, ça signifie quoi pour nous les êtres
13: humains? Pour nous humains, ça signifie que c'est pas une super bonne nouvelle. D'une part, il y a à peu près 70% de ce qu'on mange qui a bénéficié d'un insecte pour la pollinisation, donc la fructification et la reproduction des plantes.
0: Ouais.
13: Ensuite, les insectes, ils participent beaucoup à la décomposition de la matière organique, donc du recyclage. Ouais. Et puis eux-mêmes, ils sont le socle, si vous voulez, de tout un tas d'autres bestioles qui se nourrissent d'insectes. Donc ça fait des effondrements en cascade.
0: Mmh.
13: Et enfin, le dernier truc, c'est que finalement, il semblerait que les insectes, c'est la meilleure protection contre les insectes. Les insectes auxiliaires sont des gros contrôleurs des populations des insectes ravageurs.
0: Voilà. Et donc, vous parliez des Anglais, parce qu'il y a eu ce programme-là en 2021 au Royaume-Uni. Il en était sorti. C'est ça la conclusion qu'on était sorti, c'est qu'effectivement, il y avait moins d'insectes.
13: Ouais, tout à fait. En fait, sur les 4 années, alors c'est une conclusion que pour l'instant, c'est encore en cours d'analyse. Mmh. C'est des traitements un peu compliqués au niveau statistique.
0: Mmh.
13: Et donc, ils ont publié un rapport en mettant leurs premières conclusions. Et les premiers constats qu'ils font, c'est moins 20% d'insectes par an pour 4 années consécutives. Donc, c'est assez drastique comme déclin. Hein.
0: Ouais.
13: Et donc, ce serait bien qu'on ait les données sur le continent, donc en France,
0: En France.
13: Je pense que ça va essaimer dans les autres pays, parce que les Anglais sont vraiment prêts, ils nous ont assistés.

0: Mais jusqu'à fin septembre, il faudrait profiter des trajets, des congés, voilà, etc.
1: Donc ça s'appelle.
0: Bugs Matter.
1: Voilà, l'application s'appelle Bugs Matter, B-U-G-S, plus loin. M-A-D-T-E-R. Voilà, si vous voulez donc participer à ce programme.
0: Peut-être qu'on peut passer un petit message. Aux entreprises qui ont des flottes, on est prêt à coopérer.
1: Ah voilà, c'est ça.
2: Super.
1: C'est une bonne idée. Merci mon cher Grégory. Grégory Loïs, directeur adjoint du programme Viginature, qui met donc en application l'application Bugs Matter pour compter les insectes.
2: Bravo.
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2: C'est mon moment préféré. C'est le tirage, c'est le grand tirage.
1: C'est le tirage.
2: 100 euros de carburant sont là, on appelle. Le stress commence à monter.
1: C'est un stress, c'est insensé. C'est le moment qui fait le plus. Moi, je peux pas tenir.
5: Allô?
1: C'est Carole?
5: Oui.
1: Tu es où, Carole, là, physiquement? Tu es où à la maison?
5: Je suis rentrée.
1: Ah, tu es où? Tu es toute seule? Tu es toute
5: seule? Manger.
1: Tu es toute seule?
5: Non, je suis avec mon fils et mon conjoint.
1: Alors, tu vas vite aller, vite, tu vas vite voir ton conjoint, tu lui dis rien, et je veux que tu lui susurres à l'oreille, « Oh, ici !» Comme ça, vas-y. Un petit peu.
5: Non, mais attends.
1: Vite.
2: Oh, bravo, c'est gagné.
1: Oh là là là là, ça y est, là, c'est doublement gagné. Alors. Comme ça m'a l'air chaud, j'arrive, Carole. Bravo, je t'embrasse fort. Merci beaucoup et merci pour ta fidélité.
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5: Eh ben merci.
1: Ciao, ciao, ma belle.
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1: Bah voilà, c'est fini.
2: Oh non,
1: passez une belle semaine ici et pas ailleurs. Dans un instant, Ma France Weekend version cinéma. Et rendez-vous samedi prochain, il est tout pile 13h.
6: Bonjour à tous, restez bien là puisque dans quelques instants, je reçois l'actrice et réalisatrice Agnès Jaoui pour son nouveau film L'Objet du délit. Mais d'abord, on fait un point sur l'actualité avec Benjamin Mathieu.
7: Bonjour Ségolène, bonjour à tous. Une veille de Pentecôte sous la chaleur, plus de 30 degrés attendus un peu partout. Le Finistère qui est placé en vigilance jaune canicule, c'est la première fois que ça arrive si tôt dans l'année. Et 33 degrés à Paris, des conditions difficiles pour le lancement de Roland-Garros, le grand chelem parisien écrasé de chaleur. Jean-Pierre Blimeau, vous êtes sur place, j'espère pour vous à l'ombre avec une casquette. Bonjour.
8: Bonjour Benjamin.
7: Les internationaux de France qui débutent avec une mauvaise nouvelle, le forfait du numéro 1 français Arthur Fils, il l'a annoncé hier. Mais aujourd'hui, il y a tout de même 30 Français en lice et c'est Arthur Géa qui ouvre le bal des petites balles jaunes.
8: Voilà, 30 Français en lice sur l'ensemble de la compétition, 12 Français aujourd'hui et Arthur Géa effectivement qui actuellement est mené 1-7-0 face au Russe Karen Khachanov. Il a perdu le premier 7-6-3, mais le jeune Français poussé par le public du cours Suzanne Lenglen, eh bien mène 5 jeux à 4 dans le deuxième set et il pourrait éventuellement égaliser un set partout. En tout cas, c'est vrai qu'ici il fait très très très chaud et que les spectateurs souffrent de la chaleur, les joueurs aussi. D'ailleurs, ça pourrait niveler un petit peu les écarts possible, comme tout à l'heure, on l'espère, pour Benjamin Bondy, autre Français qui fera face à Alexander Zverev. Il y a aussi ce soir le match de Giovanni Mpetti-Péricard face à Novak Djokovic dans la soirée. Mais bon, pour l'instant, eh bien, le seul Français en lice pour le moment est mené donc par Khachanov, c'est Arthur Géa, 1-7-0.
7: Merci Jean-Pierre. Évidemment, un tournoi qui est à suivre sur ici.fr. À noter que Roland-Garros attire toujours autant les foules. La semaine d'ouverture correspondant aux 6 premiers jours de qualification, donc de lundi à hier, a rassemblé 138 000 personnes, un record pour la Porte d'Auteuil. On en parlait il y a un instant, les chaleurs précoces avec des records tombés partout dans le pays hier. 34 degrés à La Rochelle dans les Charentes-Maritimes, 32 degrés à Vannes dans le Morbihan, 30 degrés à Argentan dans l'Orne. C'est une grande voix scientifique en France, Valérie Masson-Delmotte du Haut Conseil pour le Climat. Et pour elle, eh bien, notre société va devoir s'habituer à ces étés très chauds qui dureront désormais de mai à septembre.
9: C'est un événement qui est exceptionnel par rapport à ce qu'on a vécu jusqu'à présent, mais cela s'inscrit dans la réponse du climat aux émissions de gaz à effet de serre, notamment liées à la combustion d'énergie fossile, qui entraîne une accumulation de chaleur, un réchauffement planétaire, et plus le curseur monte pour le réchauffement planétaire, plus on a et on aura des vagues de chaleur plus fréquentes, plus intenses, plus longues, et sur une saison plus large, c'est-à-dire précocement comme au mois de mai ou plus tardivement au mois de septembre. Et ce qui est particulier avec une vague de chaleur au mois de mai, c'est que ce n'est pas au cœur de l'été. Mmh. Cela se produit pendant le temps scolaire. Il y aura des examens la semaine à venir. Et les conditions d'études, les conditions d'apprentissage, de travail, d'examen seront dégradées.
7: Alors évidemment, le réflexe, c'est d'aller chercher de la fraîcheur en bord de mer ou dans des cours d'eau. C'est même les premières baignades de la saison. Alors...

0: Du coup, ce rappel à la prudence de la préfète de la Nouvelle-Aquitaine et de la Gironde n'est pas inutile. Sur le littoral aquitain, il y a un risque élevé pour les courants de baïne, des courants qui sont particulièrement forts et qui peuvent entraîner les nageurs vers le large. Par contre, la surveillance des plages n'est pas encore assurée. À la teste de bûche, par exemple, en Gironde, les nageurs sauveteurs n'arrivent que fin juin, Caroline Félix.
1: Sur la plage, Lucie a encore les cheveux mouillés par la baignade.
2: L'alerte des baïnes, je ne l'ai même pas vu passer.
1: Pas de poste de secours pour le lui rappeler. Brigitte, venue avec sa fille et sa petite fille de 3 ans, elle a remarqué cette absence.
3: Avec le beau temps, il faudrait peut-être qu'il y ait quelqu'un quand même qui surveille, parce qu'il y a quand même du monde qui nage là.
1: Mais pour Estelle, mère de famille bourguignonne, cette plage non surveillée n'est pas un problème.
2: J'estime qu'en tant que, voilà, en tant que parent, on doit faire attention aux enfants. Donc surveiller ou pas, voilà, c'est à nous de faire attention.
1: Chacun doit prendre ses responsabilités. Voilà la philosophie de la mairie de la Teste de Buch qui assume de ne déployer les 38 mètres nageurs sauveteurs qu'à partir de fin juin.
4: Quand on sort en mer ou quand on va en montagne, il faut avoir les bons équipements, surveiller la météo et être extrêmement prudent.
1: Mathieu Cabossel, premier adjoint.
4: On ne peut pas surveiller tout, partout et tout le temps, c'est impossible. Ça se fait comme ça depuis plusieurs années sur la commune de la Teste. On concentre l'effort de surveillance sur la période du 27 juin au 1er septembre. On a beaucoup moins de monde sur le printemps, sauf effectivement dans des moments comme actuellement où on a du très beau temps, mais c'est beaucoup plus aléatoire et ça représente beaucoup moins de personnes.
1: Il rappelle que des panneaux explicatifs sur les risques liés aux baïnes sont installés à l'entrée des plages et il insiste sur la nécessité de bien s'informer sur les courants et les marées avant d'aller se baigner.
0: Le reportage ici, Gironde, d'une fête sans embrouille. Hier à Lens, le préfet du Pas-de-Calais communique au lendemain de la présentation de la Coupe de France aux supporters du RC Lens. Malgré la présence de 60 000 personnes, les autorités ont procédé à aucune interpellation pour des faits de trouble à l'ordre public. Zéro. La joie à l'état pur et le respect des valeurs du sport. Pas sûr que ça soit le cas avec cette nouvelle rave party en cours depuis le début du week-end. Ça se passe dans la Drôme à Salles-sous-Bois, au moins 1500 personnes, mais on attend encore d'autres. La préfète Marie-Aimée Gaspari qui condamne l'organisation de ce rassemblement, elle dénonce un comportement irresponsable des organisateurs dans un contexte de forte chaleur. Pas de quoi en tout cas dissuader les teufeurs. Robin Montel est sur place pour Isidro Mardèche.
5: Oui, 80 gendarmes sont mobilisés depuis avant-hier soir. Ils sont postés un peu partout sur la route départementale 9. Hier, un hélicoptère et des drones ont même été déployés pour prendre des photos aériennes du lieu. Yoni Forest est le commandant du groupement de gendarmerie de la Drôme.
6: Et donc, on a pu visualiser que c'était dans un champ qui appartenait à une éleveuse de chevaux. Fait tomber des barrières pour pouvoir s'introduire illégalement sur cette propriété.
5: La fête se déroule à quelques centaines de mètres de la route pour éviter que la rave party ne prenne trop d'ampleur, explique-t-il, ils empêchent l'accès.
6: L'idée, c'est qu'ils ne puissent pas se renforcer sur le point et de façon à ce qu'on n'ait pas une concentration trop importante qui demanderait encore plus de moyens et une gestion de l'ordre public encore plus difficile. Donc aujourd'hui, c'est vraiment l'objectif de ces trois points de contrôle renforcés par des gens immobiles, appuyés par des réquisitions du procureur de la République qui nous permettent donc de contrôler l'ensemble des personnes qui se dirigent vers la rave party.
5: Ces contrôles sont prévus pendant tout le week-end de la Pentecôte et même jusqu'à mardi matin. La préfecture a aussi déployé 4 secouristes de la protection civile avec 9 sapeurs-pompiers, une ambulance et un camion-citerne en cas de feu de forêt.
0: Et puis une belle audience pour la cérémonie du palmarès du Festival de Cannes. Hier soir, 2,8 millions de téléspectateurs sur France 2. Il s'agit de la plus forte audience depuis 3 ans.
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0: À bientôt 13h07 sur ICI, c'est justement l'heure de parler cinéma avec sa tournée Ségolène Aluni et son invité Agnès Jaoui.
9: Bonjour à tous et bienvenue dans Sa Tourne, l'émission cinéma sur votre radio ICI. Et aujourd'hui, j'ai le plaisir de recevoir une immense figure du cinéma français. Elle nous revient fraîchement du Festival de Cannes, où elle a présenté son dernier film en tant qu'actrice et réalisatrice. Bonjour Agnès Jaoui.
10: Bonjour.
9: Et merci d'être avec nous et surtout bravo pour ce film merveilleux, L'Objet du délit, qui sort mercredi au cinéma. Je le dis clairement, moi je suis assez sincère sur mes ressentis, c'est l'un des meilleurs films que j'ai vu cette année. Donc vraiment félicitations, j'encourage tout le monde à aller le voir mercredi prochain. Donc un petit mot de l'histoire, elle nous embarque dans les coulisses d'un opéra de Mozart, Les Noces de Figaro. Alors déjà les répétitions sont sport entre les désirs d'une metteuse en scène qui ne connaît rien à l'opéra, des chanteurs aux égos surdimensionnés, des techniciens à cran, mais ça tourne vraiment au drame lorsqu'éclate une accusation d'agression sexuelle.
11: C'est la situation aussi agressée.
12: Ça m'étonne pas de lui.
13: Ah bah voilà.
14: Mirabel veut inscrire dans la mise en scène une image forte du patriarcat.
15: Donc il en faut deux en plus.
16: Et deux plus...
17: Deux bites. Elle veut plus de bites.
18: Si vous voulez bien vous adosser à la colonne de gauche, par exemple.
19: Vous voulez que je casse la colonne?
8: Non mais on peut pas continuer comme ça, faut qu'il soit remplacé, c'est tout.
10: Et on est quelques jours de la première.
12: Moi j'ai les yeux fixés sur mon conducteur. Donc, j'ai rien vu.
13: De toute façon, il s'agit pas de toi, Igor.
15: Je vais te ramener, d'accord ?
16: C'est à cause de MeToo que les mecs, ils osent plus conclure.
15: À cause de qui ?
9: Extrait du film L'objet du délit de et avec Agnès Jaoui, qui est notre invitée aujourd'hui. Vous avez choisi de tourner ce film donc l'été dernier, au cœur du Luberon. En vous replongeant dans les souvenirs de ce tournage, et peut-être en fermant les yeux, Agnès Jaoui, quelle est la première image du décor ou du paysage qui vous revient en tête ?
19: Les carrières de Lacoste. C'est mon frère, Laurent Jaoui, qui me les a fait découvrir, parce qu'il habite la région, et c'est vrai que c'est somptueux, c'est grandiose, c'est minéral. Avec le scope, ça va parfaitement, et avec un opéra du 18e aussi, parce que justement, ça lui enlève peut-être le côté sucré, ou de d'antan, en tout cas,
9: dans un théâtre poussiéreux.
19: Oui, exactement.
9: Ça dépoussière.
19: Exactement.
9: Pourquoi ce choix de tourner au cœur d'une carrière naturelle?
19: Le premier opéra que j'ai mis en scène, c'est Tosca, et c'était dans le cadre d'une production qui s'appelait Opéra en plein air. C'est du spectacle vivant, mais alors quand on est en extérieur, c'est encore plus vivant, forcément, puisqu'il y a les éléments, parce que tout s'en mêle. Bon, bref, je tenais à ce que ça se passe en extérieur, et je suis allée là, et je me suis dit, mais oui, il faut que ce soit justement... dans ses carrières, parce que pour tout ce que j'ai dit avant,
9: c'est où la lumière est incroyable aussi, suivant
19: la lumière
9: journée.
19: Est incroyable, les pierres elles prennent des nuances différentes les unes, selon l'heure du jour, et puis je sais pas, tout est... C'est très beau, ça va toutes ces lignes verticales par rapport au scope, par rapport
9: au scope.
19: Le format du tournage de ça rythme le paysage, ça rythme l'image, enfin c'est assez exceptionnel comme endroit et méconnu complètement, donc
9: oui, c'est vrai.
19: C'est l'autre intérêt, évidemment.
9: Ça donnera peut-être envie aux gens de venir découvrir. Et il paraît, Agnès Jaoui, que tourner sous votre direction est un pur bonheur. D'ailleurs, je cite Daniel Auteuil qui dit que ça a été divin. Il paraît que vous prenez autant soin des acteurs que des équipes techniques. Alors, c'est ce qu'on va demander à notre métier de l'ombre du jour qui est à vos côtés. Bonjour, Arnaud Foller.
20: Bonjour.
9: Vous êtes régisseur général pour le cinéma. C'est comment déjà de tourner avec Agnès Jaoui ?
20: Comme vous dites.
9: C'est divin ?
20: C'est divin. Je vais reprendre vos mots, elle prend soin de ses comédiens et de son équipe technique. Voilà, ça a été un vrai plaisir, elle a fédéré un effet de troupe, comme on peut avoir au théâtre, même si j'ai jamais pratiqué le théâtre. Et ça a été un bonheur tous les jours, les nuits aussi, parce qu'on a fait des nuits.
9: Ah bah oui, c'est vrai qu'il y a des scènes
20: dans
9: de
20: ses
9: nuit.
20: Carrières, et du coup, forcément, on a envie de se surpasser pour qu'elle puisse réaliser vraiment le film qu'elle souhaite.
9: Agnès, c'est qui pour vous Arnaud Foller ?
19: C'est hyper important, la régie. Alors, mais tous les postes sont importants au cinéma. C'est ça qui est bouleversant. Moi, je dis ça parce que vraiment, il y a des moments où je suis très émue de voir un machinot, pousser l'Adoli. Enfin, c'est très beau de voir un travail d'équipe. Et des gens qui sont justement dans l'ombre, ou en tout cas de l'autre côté, qu'on voit pas dans la lumière, mais qui sont tout aussi impliqués, parce que je pense que sans passion, on ne fait pas ce métier. Parce que les gens de la régie, c'est les premiers sur le terrain. Enfin, après, c'est les premiers et les derniers. C'est être au courant de tout, c'est être au service de tout et de tout le monde. Enfin, c'est vraiment répondre à des tas de demandes. C'est vraiment un métier d'abnégation et on peut faire avec beaucoup d'argent ou pas beaucoup d'argent comme n'importe qui dans la vie qui va vous recevoir à dîner avec plus ou moins de non mais c'est vrai qui va penser à vous enfin à ce qui se mettra à la place de l'autre ou pas donc c'est un des nerfs de la guerre.
9: Donc c'est une forme de couteau suisse le régisseur général. Qu'est-ce que vous régissez Arnaud Foller ?
20: On est au service du film, au service du réalisateur ou de la réalisatrice, c'est de la logistique. Donc que ça soit la grosse logistique, comme là sur le film d'Agnès, pour avoir les autorisations pour tourner aux carrières et mettre tout en place pour que tout le monde, que ça soit l'équipe technique ou artistique, puisse être à l'aise et travailler correctement.
9: Ah oui, parce que le paysage des carrières devait être assez défiguré, il y a plein de camions et tout pour l'arrivée d'un tournage.
20: Bah, c'est ça, c'est de faire en sorte que les camions soient là sans qu'on puisse les voir pour qu'Agnès puisse tourner partout où elle veut. C'est mettre en place tout ce qu'on appelle le HMC, donc habillage, maquillage, coiffure, pour que tous les comédiens et que tout le staff soient confortables et puissent être préparés correctement. Toute la logistique pour l'équipe décoration, parce qu'il y a eu un gros travail de déco sur ce film et sur ce décor-là, ils sont arrivés 2 mois avant le début de tournage.
9: Ah oui, d'accord, vous avez investi les carrières.
20: On a investi les carrières 2 mois avant pour qu'ils fassent toute la construction des décors. C'est voilà, c'est vraiment, c'est ça, c'est être couteau suisse, être au service de l'équipe, être au service des comédiens. Mon métier, je trouve qu'il est bien fait quand personne ne me dit rien.
9: D'accord.
20: Quand la journée se déroule et que personne ne m'a rien dit, c'est que j'ai bien fait mon boulot.
9: Régisseur général, c'est le chef de la régie, en
20: oui,
9: gros.
20: Oui.
9: Comment on devient régisseur général pour le cinéma? Il y a une formation, une école, ça se passe comment?
20: Il n'y a pas d'école de régie, il y a des écoles de production, il y a des formations pour faire de la production. Moi, je suis rentré via un oncle qui était dans le métier et j'ai appris sur le tas.
9: C'est beaucoup comme ça, non?
20: Oui.
9: Dans les métiers techniques au
20: oui,
9: cinéma.
20: Oui, il y a le son et la caméra, c'est vraiment très spécifique. Donc il y a des formations et des écoles, mais tout le reste de nos métiers, on sert encore de l'oral et de la transmission sur le terrain.
9: Pour en revenir, Agnès Jaoui, au fait que vous prenez soin des équipes, j'ai appris aussi que chaque matin, vous organisiez des séances de relaxation, des exercices de respiration avec vos équipes. C'est vrai, ça?
19: Oui, c'est vrai. Comme ça, tout le monde est concerné. Tout le monde est ensemble et traité exactement à égalité, même si, encore une fois, un tournage, c'est très hiérarchisé. Mais c'est un moment où, là, tout le monde est ensemble. Tout le monde est considéré et concerné, y compris les figurants quand il y en a. Je me dis que c'est bien qu'on respire ensemble, que justement dans un tournage où le temps est compté, où c'est toujours très speed, alors on a vite fait de s'énerver pour rien, et là pareil, c'est pas très efficace et c'est très contre-productif. Donc juste le temps de du coup d'écouter des fois les oiseaux, des fois. Et de se dire qu'on peut quand même prendre le temps, on a toujours le temps de pas s'énerver ou de réfléchir, et c'est pas si grave, on fait un métier génial. Ça change la donne, moi je trouve.
9: Vous avez participé à ces exercices
20: bien
9: de respiration,
20: sûr,
9: Arnaud?
20: Oui,
9: la première fois que vous faisiez ça sur un tournage?
20: J'ai participé, comme toute l'équipe, tous les comédiens, tout le monde à ces séances, et ça fédère. Ça fédère, et effectivement, le fait d'être ensemble, d'écouter, de réécouter, même si on l'a lu la feuille de service, le déroulement de la journée, ça pose quelque chose et ça permet à tout le monde de partir sur une journée, je pense, tout le monde du même pied.
9: Agnès Jaoui, vous interprétez donc une grande cantatrice dans ce film, à l'image de Aya Edara ou Tiffaine Davio. Même si vous savez chanter, vous avez été doublée. Comment ça se passe pour faire croire qu'on est chanteuse d'opéra? C'est pas un
19: J'ai été
9: playback.
19: Doublée à moitié.
9: Il y a
19: aussi de ma voix quand même.
9: oui, c'est vrai.
19: C'est vrai que c'est Julia Baumier, notamment les aigus, tout ça, qui a aussi enregistré ma voix, si je puis dire. Enfin, voilà, c'est nos deux voix mélangées, grâce à Katia Boutin, un autre... métier de l'ombre, puisqu'elle travaille au montage son.
9: J'imagine que c'est pas juste du playback basique, en fait, quand on veut se faire passer pour une chanteuse d'opéra.
19: Oui et non, enfin oui, mais c'est aussi effectivement beaucoup dans le corps, parce que vous sentez pas si vous, enfin, en se tenant pas droit, parce que la respiration aussi, elle est capitale. Elle est pas prise de la même façon. Là, d'ailleurs, souvent, moi la première, d'ailleurs, on fait des respirations beaucoup plus courtes. Enfin, on a des phrases musicales qu'on n'arrive pas du tout à tenir comme une chanteuse professionnelle. Et des fois, elles ont dû revenir, les chanteuses, pour respirer un peu plus que ce qu'elles font, elles, naturellement.
9: On va changer de registre musical, puisqu'on passe de Mozart à Indochine avec L'Aventurier, juste avant de se retrouver. Oui, on fait une pause musicale, Agnès Jaoui. On se retrouve dans un instant. Bienvenue Indochine. Et on se retrouve pour continuer de parler des coulisses de tournage de L'Objet du délit avec la séquence Souvenirs sensoriels de tournage. À tout de suite.

0: C'est culte et c'est sur votre radio ici, l'aventurier avec Indochine évidemment.
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0: Ça tourne avec l'actrice et réalisatrice Agnès Jaoui qui nous conte les coulisses de tournage de son excellent nouveau film L'objet du délit en compagnie de son régisseur général Arnaud Foller. Et c'est l'heure de passer à vos souvenirs sensoriels de tournage. Agnès Jaoui, quelle odeur retenez-vous de ce tournage dans les carrières de Lacoste?
2: Ah, là. Un truc qui sent le cumin, les immortels, ça s'appelle.
0: Les fleurs.
2: Ouais, c'est une fleur qui s'appelle immortelle aussi et qui a un parfum mais insensé.
0: Et qui vous rappelle donc ce tournage.
2: Ouais.
0: Arnaud Foller, quelle est le son qui vous a marqué pendant le tournage de L'objet du délit?
3: La bande son du film, c'est surtout d'avoir eu le privilège d'être présent avec l'ingénieur du son, Yvan Dumas, quand il a enregistré cette prise de son. On s'est retrouvé un soir tout seul dans les carrières, plus personne, tout le monde était parti, et on était tous les trois avec son perchman à juste être posé dans les carrières et à entendre
0: les noces de Figaro.
3: Les noces de Figaro, c'était splendide.
0: Quel accessoire ou objet retenez-vous de ce tournage? Je me doute de ce que vous avez.
2: Oui, les phallus.
0: Non, mais alors on peut en dire un mot de ces colonnes qu'on voit sur l'affiche, dans la bande-annonce, on spoil pas trop. Ça a été un choix dès le départ d'avoir ces colonnes.
2: Je me souviens. Après, j'avais vu une mise en scène des noces où il y avait comme ça. Et là, ils étaient dans des phallus, mais en mousse. Il y avait des gens dedans, ils se baladaient un peu partout. Il y avait même un vagin à un moment sur scène. Enfin bon, alors je l'ai pas fait. Mais c'est vrai que tout d'un coup, ça m'est venu et je me suis dit, alors là, c'est pas le même genre de phallus. Oui, il y avait toute cette métaphore sur la virilité.
0: Oui.
2: Enfin, sur le masculin, quoi. Qu'est-ce que c'est? Qu'est-ce qu'on en fait?
0: Là, en l'occurrence, on l'expose sur scène. Ils sont fabriqués en quoi?
2: Ben les premiers c'était
3: du polystyrène,
2: mais il était hyper lourd quand même. Il n'était pas si lourd, mais quand même.
3: Mais c'est toute la patine et
2: Mais t'as raison,
0: c'est bien fait.
2: Et les seconds c'était une espèce de mousse. Ils faisaient leur vie, on peut dire. À un moment, on les retrouvait complètement.
0: Et qu'est-ce que ça devient des accessoires de tournage comme ça? Est-ce que c'est détruit? Est-ce que vous les récupérez pour chez vous? Est-ce que
2: ben on a essayé de les refourguer.
3: On a essayé.
2: Et
3: ça a été stocké.
2: Et voilà, la production en a pris un ou deux dans la boîte
0: curieux,
2: de prod.
0: Comme objet de déco.
2: Et puis il en reste, hein, si vous voulez. Pour votre jardin.
0: Les phallus sont au placard, donc.
2: Ouais.
0: Agnès Jaoui, avec quoi avez-vous envie que les spectateurs repartent après avoir vu votre film?
2: Avec l'envie de parler avec les autres, de débattre. Et puis Mozart dans la tête, bien sûr.
0: Bien sûr. L'objet du délit, c'est mercredi prochain au cinéma avec Daniel Auteuil, Tiffaine Davio, Aya Idara, Jacques Weber, Claire Schuss, Patrick Mill, Lucie Gallo. Quel beau casting! Vous vous êtes fait plaisir. Ça devait être incroyable, non? Le tournage avec toutes ces troupes de théâtre.
2: Ce qui est incroyable, c'est qu'ils étaient tous aussi gentils que excellents acteurs et actrices. Donc ça a été un grand bonheur.
0: Et donc, vous êtes aussi dans ce film et à la tête de sa réalisation. Merci infiniment, Agnès Jaoui, d'avoir été avec nous. Bravo pour ce film choral qui traite, je le rappelle, d'un sujet brûlant d'actualité avec autant de finesse que d'humour et que vous dédiez à Jean-Pierre Bacri. Merci à Arnaud Foller d'avoir été avec nous et nous avoir présenté votre métier de régisseur général.
3: Merci à vous.
0: Vous repartez en tournage?
3: Je suis en prépa actuellement, oui.
0: Oui, vous bossez tout le temps. Les métiers techniques sont tout le temps en tournage. On le sait parce que c'est compliqué de les avoir en plateau ici.
3: On essaye.
0: Ça tourne, c'est terminé pour aujourd'hui et ça revient la semaine prochaine avec Aya Idara qui sera notre invitée pour le film Mata qui elle aussi revient du Festival de Cannes évidemment. Très belle journée à l'écoute de votre radio ici.
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5: 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Aujourd'hui, cette émission est assurée par Renaissance.
6: Il y a quelques jours, Gabriel Attal rassemblait à Lyon près de 500 personnes pour débattre du fond, pour proposer des idées pour le pays, retrouver son mot de conclusion.
7: C'est à ça que la politique devrait ressembler tout le temps. Parler du fond, parler des idées et surtout décloisonner la politique, être capable de se mettre autour d'une table et d'écouter des personnalités issues de la société civile, des entrepreneurs, des chefs d'entreprise, des syndicalistes, des représentants du patronat, des intellectuels. Et ça, je pense que c'est majeur à un moment où le sentiment qui est donné quand même aux Français, c'est que la politique est une forme de vase clos qui parle d'elle-même sans parler des problématiques des Français, qui parlent une langue que les Français parfois ne comprennent même plus, ce qui crée évidemment beaucoup de désespérance, beaucoup de doutes de leurs représentants, à douter de leurs institutions, à douter de la démocratie et même à douter d'eux-mêmes. Donc il faut recréer de la confiance. Et moi, ma conviction, c'est qu'on peut le faire pas avec des slogans, pas avec des propos à l'emporte-pièce, pas avec des injonctions entre formations politiques, mais en revenant sur le fond des idées. On a beau ne pas être d'accord sur tout, venir d'horizons très différents, on peut au moins se retrouver sur le constat et partager, je pense, des grandes orientations et des grandes lignes de force qu'on doit suivre ensemble, parce que c'est possible. Et c'est possible et c'est même nécessaire à un moment où la réinvention, la réinterrogation de notre modèle est plus nécessaire que jamais. Moi, je crois qu'on est aujourd'hui dans un moment où on doit profondément réinterroger notre modèle et nos institutions. On a des institutions qui, au sens large du terme, ont été bâties au lendemain de la Seconde Guerre mondiale dans un monde et dans une France qui n'avait rien à voir avec les défis qu'on a à relever aujourd'hui. La démographie n'avait rien à voir, la natalité explosait, la population active augmentait, on vivait beaucoup moins vieux qu'aujourd'hui, la mondialisation était un concept balbutiant, la technologie n'avait évidemment rien à voir, n'imaginez pas une seule seconde l'intelligence artificielle à l'époque, et on ne parlait pas de dérèglement climatique, on parlait de météo. Tout a changé, et face à tous ces défis, personne ne peut plus considérer qu'on en est à débattre de petits paramètres, de virgules qu'il faut bouger dans une loi, de fiscalité qu'il faut bouger à la marge. On doit réinterroger profondément notre modèle, c'est pour moi ça la vraie réponse au doute français et la vraie capacité à se projeter de l'avant et à se projeter vers l'avenir. On doit aussi inventer une autre manière de faire. Il y a urgence, selon moi, à partager le pouvoir et partager les responsabilités en France. L'État n'a pas vocation à s'occuper de tout. Ça ne veut pas dire qu'avant de prendre la moindre décision, l'État doit avoir l'accord, la signature de tous les syndicats. Ça ne veut pas dire qu'avant de décider, une collectivité locale doit nécessairement avoir l'accord de l'État. Au contraire, ça veut dire que chacun doit être clair dans ses responsabilités et avoir l'ensemble des leviers dans les responsabilités qui sont les siennes. On a chacun notre part à prendre pour le pays. Et c'est ça, pour moi, le chemin de la confiance. Et puis enfin, en 2027, il faudra que l'école soit au sommet de toutes nos priorités pour le pays. Parce que l'école, c'est l'assurance vie de la République, c'est l'assurance vie de la démocratie. L'école, c'est le chemin de la liberté et l'école, c'est le chemin de la prospérité. Quand on parle de l'école, c'est évidemment l'éducation, mais c'est la formation tout au long de la vie aussi. Finalement, cet objectif-là, on doit le porter pour toute la vie. Moi, je veux qu'en 2027, on puisse proposer aux Français de former sur 5 ans 20 millions d'actifs à l'intelligence artificielle. Pour être capable de se reconvertir, pour être capable de se réinventer, pour être capable de ne pas être remplacé par la machine, mais d'être toujours une plus-value par rapport à la machine. Je crois profondément qu'en remettant les idées au cœur du débat, en bâtissant du consensus, en évoluant vers une nouvelle manière de faire et une nouvelle méthode, en plaçant l'école au sommet de nos priorités et à la base de tout ce que nous voudrons présenter pour le pays, on vise l'objectif qui est l'objectif suprême pour nous et pour la politique, qui est de redonner confiance, de mettre fin aux doutes et de recréer de l'espoir. Et je crois que ce soir à Lyon, nous avons fait un pas dans cette direction. Alors merci à tous pour votre participation et au travail. Merci.

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2: Rendez-vous ce dimanche à Tanner-en-Puisaye pour un recueil de chansons paysannes. Je suis Anne. Ce sont des chansons traditionnelles paysannes mises en scène avec les airs du temps. Anne Boiseau est née à Varennes-les-Nevers le 26 janvier 1810. Et honnêtement, on sait peu de choses sur sa vie, mais on sait qu'elle chantait. Achille Millien et Jean-Grégoire Pénavert ont noté une cinquantaine de chansons de son répertoire. Et puis elle a également confié à Achille Millien ses prières de guérison qu'il a aussi recueillies. Le Zouave a décidé de s'emparer de ce répertoire, accompagné à la Vielle à Roux par Nicolas Siméa et dans la mise en scène par Annabelle Stéphanie. Ce spectacle, créé à partir de chansons d'Anne par Justin Bonnet, directeur artistique et chef de chœur de la Zouave, parle de deux récits de vie imaginés de femmes qu'elle aurait soutenues, guéries, peut-être par ses prières mises en musique pour l'occasion. Un spectacle qui parle donc de femmes, mais aussi de soins. Rendez-vous ce dimanche à 16h30 à Tanner-en-Puisaye.
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0: Le groupe Supertramp, en plein cœur des années 70, on écoutait Dreamer. Que votre dimanche soit doux, ici, sur votre radio. Sophie Nolvo pour vous accompagner avec vos chansons préférées qui sentent bon les fêtes de famille, les célébrations, les après-midi ensoleillés et ce petit luxe de prendre le temps aujourd'hui. À suivre, Florent Pagny avec Si tu veux m'essayer et cette nouveauté signée Louane. C'est la première chanson de son prochain album. Une balade au piano percutante. Voici Conduire.
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1: Bonjour, aujourd'hui je vous emmène sur le Vrin. Pourquoi? Alors pas sûr, hein, parce qu'il n'a jamais été navigable. Le Vrin, par contre, on y a fait du flottage du bois.
2: On va au bord,
1: d'accord. Voilà. C'est, il fait chaud, il fait beau, donc ça a un peu de fraîcheur avec la rivière. Alors le Vrin prend sa source à Buisson-Saint-Vrin, et pas très, vers Mieri-la-Vallée. C'est extrêmement vallonné, qu'est-ce que c'est joli comme paysage. Beaucoup de balades à faire, beaucoup de rando. Moi je vous fais marcher en sous-bois en ce moment, parce que je trouve que ça fait vraiment du bien. Avec ces chaleurs. Vous allez découvrir vraiment tout au long de la vallée du Vrin de charmants villages. La Ferté-Loupière, oh, très très connue, une église superbe à centre-ville, une très jolie exposition de Marie Mativet en ce moment à la galerie à Cante. Le Vrin à voir derrière l'église, bien sûr. Naturellement, le jardin, les deux petits jardins qu'il y a là, qui sont des merveilles. Et puis, vous allez continuer sur Cépot-Saint-Romain. Vous allez arriver à Précy-sur-Vrin, qui porte bien son nom. Hein. Là, on le voit, il contourne le château, c'est tout à fait ravissant. Et vous arrivez à la Selle Saint-Cyr. Alors, la Selle Saint-Cyr est traversée par le Vrin, et il se trouve qu'aujourd'hui, à 14h, il y a une balade dans la vallée du Vrin, à partir de la Selle Saint-Cyr. Rendez-vous à 14h devant la mairie, avec Cédric Foutel, qui travaille au Conservatoire des Espaces Naturels de Bourgogne. Vous allez voir, ça va être passionnant. Vous pouvez continuer votre balade en demandant où sont les guets, parce qu'à la Selle Saint-Cyr, il y a encore des gays. Ah, donc on peut encore franchir.
2: C'est charmant.
1: C'est charmant, ça. À cheval, c'est super. Mais bon, à pied, c'est mouillé. Mais bon,
2: Et en plus, merci de nous emmener dans les sous-bois parce qu'on réclame le soleil depuis longtemps. Mais c'est vrai que là, il est venu d'un coup, il tape un peu. Donc...
1: c'est ça. Et puis, la rivière, c'est frais. Ça vous apporte tout de suite un peu de fraîcheur.
2: Très agréable.
1: Et ensuite, après la Selle Saint-Cyr, le Vrin, vous pouvez le continuer. Et il se jette dans l'Yonne à Saisy. Donc, visite aussi, bien sûr, de Saisy. Là, il se divise. Il faut savoir que le cours du Vrin a été très souvent détourné pour alimenter des moulins, à la Petite Selle par exemple. Vraiment, allez voir la Petite Selle, c'est très très beau comme village. Il y a des moulins aussi, hein, moulin d'en bas, moulin d'en haut, voilà. Et vous pouvez aussi visiter Saisy, où là il se divise, il y a le rue des Marchands et le Vrin. C'est presque un delta en arrivant sur Saisy, donc on retrouve l'eau absolument partout. C'est pour ça que Saisy a aussi trois lavoirs, hein, qui sont alimentés. Et c'est vraiment aussi une église toujours ouverte, donc de belles visites à faire en suivant le Vrin et cette balade que je vous propose à la Selle Saint-Cyr.
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0: Un titre pop et électro diablement efficace par la hit girl australienne Sia. On écoutait Gimme Love sur votre radio ici. Ne bougez pas, l'après-midi se poursuit avec Gloria Gaynor dans un instant avec I Will Survive, mais aussi avec Gérard Blanc et une autre histoire.
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2: Des records de chaleur précoce, il a fait 31,1 degrés à Rennes hier et une première en France avec cette vigilance jaune à la canicule dans le Finistère. L'épisode du dôme de chaleur se poursuit au moins jusque demain. On fait un point juste après ce flash. C'est inquiétant selon le nouveau baromètre Opinionway pour la Fédération des entreprises de beauté. Un tiers des Français déclare ne pas mettre de crème solaire malgré les risques pour la peau et c'est même la moitié chez les jeunes. La France condamne fermement les bombardements russes de la nuit dernière en Ukraine et l'utilisation notamment d'un missile balistique hors Tchernik. Ceux-ci peuvent être utilisés avec une ogive nucléaire. Pour Emmanuel Macron, il s'agit d'une fuite en avant et l'impasse de la guerre d'agression de la Russie. Il le dit sur le réseau social X. Au Moyen-Orient, par contre, les Américains se veulent optimistes. Le secrétaire d'État américain Marco Rubio promet que la signature finale d'un accord avec l'Iran pourrait avoir lieu dans les prochaines heures. C'est la feria à Nîmes ce week-end avec son million de visiteurs. 28 personnes ont été interpellées depuis le début des festivités jeudi. 28 personnes se sont vues retirer provisoirement leur permis suite à un contrôle d'alcoolémie. Il y a 500 gendarmes déployés jusque lundi selon ICI Gare Lozère pour assurer la sécurité des participants. Et puis, record d'audience pour Roland Garros. La semaine de qualification de lundi dernier jusque hier au tournoi de tennis a attiré 138 000 spectateurs. Une première porte d'Auteuil. Le tournoi qui débute officiellement aujourd'hui avec 30 Français en lice mais sans Arthur Fils. Il a déclaré forfait en raison d'une blessure.
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3: La tendance météo pour ce dimanche, c'est le réchauffement, vous le constatez par vous-même. On passe les 30 degrés ce week-end et il fera de plus en plus chaud dans les jours à venir, jusqu'à faire 36 degrés mercredi, selon les prévisions de Météo France. Et puis les nuits également se réchauffent. Cette nuit, il fera entre 14 et 16 degrés. Fini les nuits à 5 ou 10 degrés. Et puis si vous êtes dans le pays d'Hôte, le thermomètre ne redescendra que jusqu'à 19 degrés.
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0: The Straits avec Money for Nothing pour poursuivre ce dimanche après-midi ici sur votre radio. C'est Sophie Nolvaux pour vous accompagner comme chaque week-end avec notamment des conseils utiles et pratiques à côté de chez vous. Et vous le savez, on reste connecté en musique avec, dans une poignée de secondes, vos trois chansons françaises à la suite. Groupe Louis Bertignac et Les Visiteurs, le dernier Benabar, ainsi que Véronique Sanson.
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0: Après la séparation du groupe Téléphone, Louis Bertignac et les Visiteurs, c'est un nouveau band dorénavant. Et ces idées-là, c'est un énorme tube en 87. Vous écoutez ici, et je peux vous dire qu'Eros Ramazzotti nous rejoint juste après quelques infos d'ici.
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2: Et les amateurs d'art de rue seront ravis. La 21e édition de Tingy dans la rue, ça commence vendredi prochain, le 29 mai. Ce festival dédié aux arts de rue avec des compagnies professionnelles. On y verra du théâtre, des déambulations, des concerts, des animations pour enfants et même du maquillage. Rendez-vous vendredi prochain à Tingy et sur les Hauts-de-Forterre. Rendez-vous sur les places de village. Un autre festival à Écolive, Sainte-Camille, c'est le festival de l'art et du cochon. Une journée de festival comme on les aime ici à la radio. C'est à la Bonne Franquette avec du monde, avec de la musique qui claque et une table qui fera honneur au printemps, puisque c'est le chef Nico qui va s'occuper du repas. On vous conseille d'ailleurs de réserver, il y a beaucoup de monde qui est intéressé pour la cuisine du chef Nico. Sur scène, vous verrez la compagnie Cliop avec les coulisses d'un mariage. Il y aura également Mika Well en chanson, quelques surprises dansées et chantées. Rendez-vous à Écolive Sainte-Camille ce samedi prochain. Ça commence à 16h et ça se poursuivra au bout de la nuit.
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0: Phil Collins, c'est le papa célèbre de la non moins célèbre Lily Collins, la star d'Emily in Paris. On écoutait Another Day in Paradise sur votre radio ici. Dimanche 24 mai, je vous souhaite un très joyeux anniversaire. Et ça fait certainement la fête aussi hein, chez Philippe Lafontaine ou encore chez Pierre Demar aujourd'hui.
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0: Et puis il y a Eric Cantona qui fête ses 60 ans. Allez, dans quelques minutes, les infos de 15h. D'ici là, on retrouve la musique avec Nathalie Imbruglia, M. Pokora et le duo Véronique Jeannot et Laurent Voulzy. Je vous souhaite un bel après-midi.
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2: Les fortes chaleurs et leurs conséquences. Un jogger est mort aujourd'hui à Paris. Il participait à une course dans le 20e arrondissement de la capitale. 8 autres sont en urgence absolue. Ils participaient, eux, à une course dans le Val-de-Marne. L'épisode de chaleur devrait atteindre son paroxysme en début de semaine jusqu'à mercredi, dit Météo France. Le chauffard qui a percuté et grièvement blessé vendredi soir 3 personnes a été mis en examen et placé en détention provisoire. Il participait à un rassemblement illégal de tuning à Reims. Il était alcoolisé et roulait sans permis au moment des faits. Le trentenaire avait déjà été condamné à une quinzaine de reprises. La députée écologiste Sandrine Rousseau appelle à l'annulation des concerts de Patrick Bruel. Selon elle, il y aura forcément des féministes qui manifesteront. Le chanteur est au cœur de révélations de viols et de violences à caractère sexuel dévoilées dans la presse. Courtisé par tous les grands clubs, l'entraîneur du RC Lens, Pierre Sage, reste au club. Le récent vainqueur de la Coupe de France le confirme ce midi dans Téléfoot sur TF1. L'Ukrainienne Marta Kostyuk, très émue après sa victoire au premier tour de Roland-Garros. La nuit dernière, un missile s'est abattu à 100 mètres du domicile de ses parents à Kiev. « Toutes mes pensées et mon cœur étaient tournés vers le peuple ukrainien aujourd'hui », dit-elle à la fin du match. Et puis ce sera peut-être le dernier match de sa carrière. On attend beaucoup de monde sur le court Philippe Châtrier ce soir. À partir de 20h15, pour le dernier Roland-Garros de Gaël Monfils, il sera opposé à un autre Français, Hugo Gaston.
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4: La tendance météo pour ce dimanche, c'est le réchauffement, vous le constatez par vous-même. On passe les 30 degrés ce week-end et il fera de plus en plus chaud dans les jours à venir, jusqu'à faire 36 degrés mercredi selon les prévisions de Météo France. Et puis les nuits également se réchauffent. Cette nuit, il fera entre 14 et 16 degrés. Fini les nuits à 5 ou 10 degrés. Et puis si vous êtes dans le pays d'Hôte, le thermomètre ne redescendra que jusqu'à 19 degrés.
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0: Gees à l'instant avec Too Much Heaven. Bon dimanche de Pentecôte à l'écoute de votre radio ici. Sophie Nolvaux avec vous pour vous guider parmi les infos pratiques et utiles près de chez vous et vous inviter à pousser la chansonnette où que vous soyez avec les trois chansons françaises à la suite.
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0: Il y aura Michel Sardou, Amir et Mylène Farmer aussi. Je vous souhaite un très bel après-midi.
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0: Vous écoutez votre radio ici, c'était Michel Sardou avec Musulmane. À suivre, Madonna avec Into the Groove, juste après quelques infos d'ici.
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2: Les Burning Banana en concert exceptionnel ce jeudi 28 mai à 19h à l'Escale de Migennes. Ils font du rockabilly et vous le savez, le rockabilly fait partie des musiques les plus fun, les plus sympas et les plus énergiques qui existent. Ça vous redonne le sourire en moins de 2 secondes et ça vous fait claquer des doigts à la même vitesse. Formé en 2021, les Burning Banana est un trio qui s'est d'abord réuni autour du répertoire des Stray Cats pour ensuite aller vers Eddie Cochran, Elvis, Johnny Burnett ainsi que ce bon vieux Chuck Berry. Ils sont adeptes d'un rockabilly fougueux, ils savent aussi dégainer un slow de temps à autre, alors ce trio est résolument tourné vers le fun et vers cette énergie rock'n'roll qui coule encore aujourd'hui dans leurs veines malgré les années qui les séparent de la grande époque. Alors vous enfilez votre blouson de cuir, vous vous coiffez façon banane et rendez-vous ce jeudi 28 mai à 19h, 7€ l'entrée pour le concert des Burning Banana.
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0: son est culte, Nothing from Nothing, sur votre radio ici. Billy Preston est pianiste à 3 ans, organiste à 6 et apparaît dans un film hollywoodien à 11 ans. Mais forcément, c'est pas fini. Il va croiser la route des Beatles à 16 ans et on va d'ailleurs souvent le surnommer le cinquième membre des Beatles. Dans quelques minutes, il sera 16h. Rendez-vous avec l'info en français dans le monde en 90 secondes pour nous y emmener Eddie Mitchell, Taylor Swift et le duo Bernard Lavillier et Nicoletta. Je vous souhaite un magnifique après-midi.
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0: pourrait connaître une série de 8 jours consécutifs de forte chaleur, alerte Météo France du jamais vu en mai. Le Finistère est quant à lui en vigilance jaune canicule. L'alerte est prolongée demain et il a fait 33 degrés à Brest aujourd'hui, soit 16 degrés de plus que les normales de saison. Dans ce contexte, la mort d'un homme qui participait à une compétition de course à pied interroge. L'homme d'une cinquantaine d'années participait à une course dans le 20e arrondissement de Paris. Il a fait un malaise cardiaque. 8 autres runners sont en urgence absolue. Ils participaient à une autre course dans le Val-de-Marne en Ile-de-France. Puis dans les Alpes-Maritimes, 3 coureurs de la Ronde des Plages ont été hospitalisés en état grave. Soyez très vigilants. Consultez notre article sur les symptômes d'un coup de chaud sur notre site ici.fr. La guerre en Ukraine qui s'invite à Roland-Garros. Marta Kostyuk, 15e joueuse mondiale, a disputé selon ses termes l'un des matchs les plus difficiles de sa vie au premier tour des internationaux de France. Hier, la maison de ses parents près de Kiev a été visée par un missile qui s'est abattu juste à côté. La Russie qui a mené de vastes bombardements dénoncés par Emmanuel Macron. Une fuite en avant et l'impasse de la guerre d'agression de la Russie, dit-il sur le réseau social X. Et puis du côté des Français, victime de maux gastriques, Arthur Géa a été sorti d'entrée, tout comme Kyrgan Jacquet. Chez les femmes, défaite également de Clara Burel. 11 tricolores sont programmés aujourd'hui, notamment ce duel franco-français entre Gaël Monfils qui joue son dernier Roland-Garros et Hugo Gaston.
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2: La tendance météo pour ce dimanche, c'est le réchauffement, vous le constatez par vous-même. On passe les 30 degrés ce week-end et il fera de plus en plus chaud dans les jours à venir, jusqu'à faire 36 degrés mercredi selon les prévisions de Météo France. Et puis les nuits également se réchauffent. Cette nuit, il fera entre 14 et 16 degrés. Fini les nuits à 5 ou 10 degrés. Et puis si vous êtes dans le pays d'Hôte, le thermomètre ne redescendra que jusqu'à 19 degrés.
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0: Vous écoutez Ici avec Stevie Wonder et Part-Time Lover. C'est Sophie Nolveau pour redémarrer cette nouvelle heure ensemble. Et à l'heure du goûter, si vous êtes d'accord, eh bien on repart pour une belle fin d'après-midi avec des titres choisis pour prolonger la douceur de ce dimanche et de ce long week-end d'ailleurs. Dans les prochaines minutes, France Gall avec Tout pour la musique. Mais tout de suite, voici une nouveauté signée Gaëtan Roussel, Tout s'en va.
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1: Toujours à Écolive, Sainte-Camille, cette semaine. Aujourd'hui, je me suis arrêtée dans un lieu magnifique, le long du canal. Nous sommes au musée Pierre Merlier. Michel Merlier, bonjour.
2: Bonjour.
1: Pierre Merlier, ce sculpteur étonnant, j'ai envie de dire.
2: C'est ce que tous les visiteurs disent. Surprenant parce que nulle part ailleurs, on peut voir ce genre de sculpture.
1: Pierre Merlier, c'était votre époux. Comment vous pouvez définir son œuvre, vous qui avait vécu à ses côtés?
2: Ah, vous me posez une colle, là. Une œuvre quand même très personnelle, même si on peut voir quand même des inspirations. Pierre Merlier, effectivement, a des inspirations, mais il sait très bien se les accaparer, en fait, et les transposer.
1: Le bois, c'était toute sa vie.
2: Alors, le bois et la terre, parce qu'il a fait beaucoup de sculptures aussi en terre de Pontigny. Il a fait quelques œuvres quand il était très jeune en pierre, mais il n'aimait pas du tout le toucher de la pierre.
1: Des morceaux de bois qu'il a transformés pour la majorité en personnages, quelquefois caricaturaux quand même. Il s'amusait, hein, j'imagine.
2: Je ne sais pas s'il s'amusait. De toute façon, tous ces personnages sont des caricatures. Quel qu'il soit, sauf quand il fait des hommages à des peintres comme Klimt, Vallotton, Beckmann, etc., ou Autodix. Mais effectivement, il s'est pas vraiment amusé. En fait, il a fait des hommes politiques, c'était par vengeance, c'était pas du tout pour s'amuser.
1: Quels hommes politiques, par exemple?
2: Oh bah écoutez, tout le monde ne parle que de lui. Il a fait le général de Gaulle, ça c'était pas pour se venger, c'était l'ère du temps, hein, 1968. Il a fait Hitler aussi. Il a fait effectivement Jean-Pierre Soisson, qui n'avait pas du tout apprécié de se voir en transgenre en 1984 devant l'abbaye Saint-Germain, en compagnie du président du conseil général de l'époque, dont je n'ai pas retrouvé la sculpture. Simplement une photo où il est exposé au Grand Palais pour le bicentenaire de la Révolution française, en chaussettes tricolores.
1: Pierre Merlier, il parle aux enfants.
2: Oui, il parle pas qu'aux enfants, il parle à tout le monde en fait. Mais les enfants, oui, sont attirés déjà parce qu'il y en a beaucoup qui sont très colorés. C'est à leur hauteur, la plupart du temps. Hein. Les grandes, ça les impressionne, mais quand même. Et alors, il y a une petite fille qui est venue dimanche, et elle avait 7 ans, et elle a dit « Oh, mais je connais le Centre Pompidou et le Louvre, mais ici, c'est beaucoup bien plus beau. » Et elle a écrit dans le Livre d'Or, « C'est le plus beau musée du monde. »
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0: Paolo Conte avec Via Conme sur votre radio locale ici. Avant de fêter dignement la journée mondiale du bricolage avec Gad Elmaleh et Kian Kojandi dans l'humour en tube, on vous donnera des conseils utiles près de chez vous. Alors ne bougez surtout pas, ce sera après Billy Paul et après le nouveau single de Vanessa Paradis. Bon dimanche.
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0: vient tous de fredonner Your Song de Billy Paul sur votre radio ici. La suite, ce sera avec Daniel Balavoine et une chanson qu'il a composée d'ailleurs pour célébrer la naissance de son fils Jérémy. Mais tout de suite, voici des infos pratiques d'ici.
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2: Rendez-vous ce dimanche à Tanner-en-Puisaye pour un recueil de chansons paysannes. Je suis Anne. Ce sont des chansons traditionnelles paysannes mises en scène avec les airs du temps. Anne Boiseau est née à Varennes-les-Nevers le 26 janvier 1810. Et honnêtement, on sait peu de choses sur sa vie, mais on sait qu'elle chantait. Achille Millien et Jean-Grégoire Pénavert ont noté une cinquantaine de chansons de son répertoire. Et puis elle a également confié à Achille Millien ses prières de guérison qu'il a aussi recueillies. Le Zouave a décidé de s'emparer de ce répertoire, accompagné à la Vielle à Roux par Nicolas Siméa et dans la mise en scène par Annabelle Stéphanie. Ce spectacle, créé à partir de chansons d'Anne par Justin Bonnet, directeur artistique et chef de chœur de la Zouave, parle de deux récits de vie imaginés de femmes qu'elle aurait soutenues, guéries, peut-être par ses prières, mises en musique pour l'occasion. Un spectacle qui parle donc de femmes, mais aussi de soins. Rendez-vous ce dimanche à 16h30 à Tanner-en-Puisaye.
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0: Vous écoutez ici, c'était Julien Lib avec Autrement. Aujourd'hui, dimanche 24 mai, jour de la Pentecôte, c'est la journée mondiale du bricolage. Pour la fêter dans l'humour en tube, Fred Ballard nous emmène dans une enseigne qui a su nous convaincre que monter un meuble soi-même, c'était du bricolage.
1: T'as vu chez Ikea, on te donne des mètres en plastique pour mesurer ce que tu vas acheter. Au début, tu mesures que ce que tu vas acheter. Et petit à petit, il te vient une maladie bizarre, tu veux tout mesurer.
2: Oui, bah alors c'est le premier signe que le virus du bricolage est en nous. Hein. Ça commence par un mètre et ensuite, en général, on se balade avec un cruciforme dans la poche arrière. Et c'est parti pour une après-midi que Gad surkiffe.
1: C'est pratique, mais j'aime pas y aller, quoi. J'aime pas parce que déjà, à chaque fois que tu dis que tu vas y aller, il y a quelqu'un de ta famille qui veut venir avec toi, ça m'énerve. Et si ils viennent pas avec toi, ils te demandent de leur ramener un truc comme si t'allais dans un pays lointain, tu sais. En plus, quand t'arrives dans ces magasins, c'est le temple de la dispute des couples. Tous les couples, ils s'embrouillent là-bas. T'as que des mecs en train de dire à leur femme, fais voir, ouais, prends-le, ça rentrera jamais, mais prends-le.
2: Voilà, si jamais ça rentre, bah, y a une autre phrase qui dit, alors tu vois, je te l'avais dit que ça rentrerait. Et c'est une fois arrivé qu'on se lance dans la phase dite de bricolage, une étape qui plaît beaucoup à Kian Kojandi.
3: J'ai essayé de fixer la planche B à la planche D avec la vis B5, mais ça marchait pas. Je me suis rendu compte que j'avais confondu la planche B avec la planche H, qui est pareil, mais avec deux autres trous sur le côté. Je me suis senti triste, j'ai crié. J'ai marché pieds nus sur une vis C2. J'ai dit des gros mots. J'ai regardé l'étape 9 pendant environ 20 minutes. J'ai sauté l'étape 9. Bref, j'ai monté un meuble.
2: Oui, bah, tout le monde n'a pas la même façon de fêter la journée du bricolage. Hein. Le jour où il y aura marqué tant de montage, bref, sur la notice des meubles en kit, on sera sauvé. En attendant, on a le droit de se marrer en regardant la bibliothèque Strungluck penchée sur la droite.
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0: Excellente fin d'après-midi, vous écoutez ici et c'était ABBA bien sûr avec The Winner Takes It All. Pour vous guider vers les infos de 17h, je vous propose Roberta Flack et le doux duo Pascal Obispo et Francis Cabrel.
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1: Vous écoutez ici, belle fin d'après-midi, il est 17h. Les infos présentées par Benjamin Mathieu.
2: La vigilance jaune étendue à 13.

0: Les plages ont été hospitalisées en état grave. Soyez vigilants aux coups de chaud et évitez le sport pendant les heures les plus chaudes de la journée. Le ministère de la Justice demande aux magistrats de garantir le signalement de toute affaire de violence sexuelle ou sexiste en milieu scolaire ou périscolaire. Gérald Darmanin adresse une circulaire ce week-end aux magistrats dans laquelle on peut lire que leur traitement constitue une urgence absolue. À Paris, deux animateurs âgés de 44 et 52 ans, soupçonnés de faits à caractère sexuel sur une vingtaine d'enfants, ont été mis en examen et écroués vendredi. Une enquête pour meurtre ouverte à Échirolles, en périphérie de Grenoble, après la découverte d'un corps dans une voiture incendiée ce matin. La victime a été atteinte par des tirs d'armes à feu. Elle n'a pas encore été identifiée. À Roland-Garros, on attend toujours la qualification d'un Français. 11 tricolores sont au premier tour des internationaux de France. Benjamin Bonzi a logiquement été battu en 3-7 par le numéro 3 mondial Alexandre Zverev. On est sûr au moins d'avoir un Français qualifié au second tour ce soir, puisque Gaël Monfils affronte Hugo Gaston en fin de journée. Et puis une fusée chinoise va décoller ce soir à son bord, un astronaute qui va passer une année en orbite autour de la Terre. Une mission test avant d'envoyer des astronautes sur la Lune avant 2030 pour un long séjour sur notre satellite.
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2: La tendance météo pour ce lundi et pour les jours à venir dans la semaine, c'est toujours le réchauffement. On va rester au-dessus des 30 degrés pour les maximales. Le soleil va briller sans discontinuer du matin jusqu'au soir. Pas de nuages, pas de vent, pas de pluie. Et entre 30 à 33 degrés pour les maximales de ce lundi, 35 degrés mardi et on attend jusqu'à 36 degrés mercredi. Il va vraiment falloir surveiller la chaleur puisque les températures minimales la nuit, ce sera entre 14 et 16 degrés et 18 degrés si vous êtes dans le pays d'Hôte.
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toujours branché sur votre radio ici, c'était Alain Bachung avec Vertige de l'amour. Sophie Nolvaux, au micro de votre dimanche, on est tranquille, on se change les idées, et c'est la musique justement qui nous détend en toutes circonstances. Johnny Hallyday nous arrive, juste après Miley Cyrus avec Dream as One.

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1: C'est ce qu'on voit dans le clos de l'Arlot avec la directrice technique du domaine, Géraldine Godot.
2: Oui, ça a été très vite parce que le temps a basculé aussi plus tôt que les autres années. Début avril, c'est là où a déjà basculé le changement avec dès lundi de Pâques finalement. Le temps s'est vite radouci et comme on avait des réserves en eau assez importantes parce que même si le mois de mars n'avait pas été très pluvieux, la fin d'année et puis le début, on avait eu quand même beaucoup d'épisodes de pluie. Donc on avait une réserve en eau suffisamment importante et conséquente et l'herbe, surtout l'herbe a bien repoussé, mais pas que. La vigne également a démarré assez tôt. À titre d'exemple, nous normalement on commence les ébourgeonnages début mai. Là, on a commencé les ébourgeonnages, donc qui est la sélection des futurs rameaux. On a commencé le 13 avril. Effectivement, on s'est dépêché à devoir essayer d'enrayer toute l'herbe présente au sol pour éviter la concurrence au niveau de la vigne.
3: Parce que ça a été tourné il n'y a pas longtemps, hein, on voit encore.
2: Hein. Ah, il y a eu plusieurs passages. Il a fallu faire plusieurs passages et même dans certaines vignes, on a dû tondre. Parce que l'herbe était tellement haute qu'aucun outil, aucun tracteur n'aurait pu faire un travail correct. Donc on a tondu certaines vignes et puis après se sont enchaînés les passages avec différents outils pour essayer de se débarrasser plus possible de l'herbe et pouvoir donner après un maximum pour la plante, pour que la plante, on va dire plutôt, ait tout pour bien se développer. Donc là, c'est tout qui se retrouve un petit peu bouleversé, c'est-à-dire que oui, la végétation de façon générale a démarré plus tôt, mais l'herbe aussi, et l'herbe a continué de pousser, donc il faut essayer de faire au plus propre. Là maintenant, on a commencé les premiers traitements, donc on est dans les labours, on est dans les bourgeonnages, ça démarre de façon plus rapide, mais ça se fait et ça se fait bien.
1: Et en Bourgogne, côté vigne, on sait s'adapter et avancer, même quand les années sont un peu compliquées.
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0: Bonne route si vous êtes en ce moment dans la voiture, à l'écoute de votre radio ici. C'était Santa avec Recommence-moi. Au sommaire du prochain quart d'heure, les infos près de chez vous et la musique qui nous fait vibrer. Il y aura Louane avec Conduire et David Bowie avec Let's Dance. À tout de suite.
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0: Son nouvel album est prévu pour le mois de novembre. Encore un peu de patience. On écoutait Louane avec Conduire sur votre radio ici. Dans un instant, je vous emmène à l'Hôtel California en compagnie des Eagles. Mais d'abord, place aux infos d'ici.
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2: Et les amateurs d'art de rue seront ravis. La 21e édition de Tingy dans la rue, ça commence vendredi prochain, le 29 mai. Ce festival dédié aux arts de rue avec des compagnies professionnelles. On y verra du théâtre, des déambulations, des concerts, des animations pour enfants et même du maquillage. Rendez-vous vendredi prochain à Tingy et sur les Hauts-de-Forterre. Rendez-vous sur les places de village. Un autre festival à Écolive, Sainte-Camille, c'est le festival de l'art et du cochon. Une journée de festival comme on les aime ici à la radio. C'est à la Bonne Franquette. Avec du monde, avec de la musique qui claque et une table qui fera honneur au printemps, puisque c'est le chef Nico qui va s'occuper du repas. On vous conseille d'ailleurs de réserver, il y a beaucoup de monde qui est intéressé pour la cuisine du chef Nico. Sur scène, vous verrez la compagnie Cliop avec les coulisses d'un mariage. Il y aura également Mika Well en chanson, quelques surprises dansées et chantées. Rendez-vous à Écolive Sainte-Camille ce samedi prochain. Ça commence à 16h et ça se poursuivra au bout de la nuit.
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0: C'est une jolie recette que nous offre Jake et Carla pour ce début de soirée sur votre radio ici. Allez, il est l'heure de revivre l'histoire, comme chaque week-end à cette heure-ci, avec Stéphane Bern. Et aujourd'hui, on voyage au temps de l'Empire romain et d'Attila.
1: Roi des Huns, fléau de Rome, Attila meurt. Pas d'épée, pas de champ de bataille, mais d'un vulgaire saignement de nez. Je vais vous raconter. La formule est célèbre. Là où Attila a passé, l'herbe ne repousse plus.
2: Des uns comme moi, il n'y en a pas deux. Je suis le fléau de Dieu.
1: Pendant 20 ans, le roi des Huns a semé la terreur de la Gaule à l'Italie, incendiant villes et campagnes. En 453, il n'est plus seulement un conquérant, c'est une figure qui fait trembler tout l'Occident romain, pire qu'un séisme à Pompéi. Mais derrière le mythe du fléau de Dieu, un homme. Polygame, il cumule les épouses comme certains collectionnent les cartes Pokémon. Au printemps 453, il se marie une nouvelle fois avec la toute jeune Ildiko. Les noces sont célébrées dans la Liesse et la nuit de fête est fastueuse, musique, festin, vin à flot et sans doute le lac du Connemara à fond pour clôturer la soirée. Oui, parce qu'à toute époque, il y a toujours quelqu'un pour mettre du sardou, classique. Mais au matin, Ildiko pousse un cri de terreur. En constatant qu'Attila est gisant devant elle, le bas du visage couvert de sang. Le chef des Huns est mort durant sa nuit de noces. Mais que s'est-il passé? Les rumeurs d'empoisonnement ou d'assassinat vont bon train. Mais une autre hypothèse persiste. Un saignement du nez très abondant durant la nuit peut être causé par une hémorragie cérébrale due à un abus d'alcool au cours de cette nuit de fête. Attila aura résisté aux flèches, aux légions et aux forteresses, mais pas à sa dernière cuite. De là à dire qu'il avait un verre dans le nez. Comme dit le célèbre dicton que je viens tout juste d'inventer, « Nez qui saigne, fin de règne ». Alors, méfiez-vous des fêtes trop joyeuses.
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0: Il n'y a pas à dire, c'est une pure beauté. Over the Rainbow par le chanteur hawaïen Ease à l'instant. Dans quelques minutes, il sera 18h pour les infos. Avant ça, c'est le retour de la musique avec Bruno Mars, mais aussi Jeanne Masse.
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1: Vous écoutez ici, il est 18h, bon début de soirée. Les infos présentées par Benjamin Mathieu.
2: Un quinquagénaire est mort ce matin alors qu'il participait à une course à pied à Paris dans le 20e arrondissement. 10 autres personnes ont été hospitalisées en urgence absolue sur une course à Maison-Alfort dans le Val-de-Marne. La France qui est touchée depuis 3 jours par un épisode de forte chaleur inédit aussitôt dans l'année. Une vague de chaleur qui s'accompagne d'une qualité de l'air assez mauvaise sur la quasi-totalité de l'Île-de-France. Il y a désormais 13 départements français qui sont placés en vigilance jaune canicule, principalement dans l'ouest et le centre de la France. Des températures allant jusqu'à 35 degrés sont attendues sur l'ouest du pays, à l'intérieur des terres, voire ponctuellement 36 degrés.

0: d'Europe de rugby consécutif, des rugbyman de Bordelais, les joueurs qui ont défilé à bord d'un bus dans le centre-ville. Ils ont ensuite été accueillis à la mairie et vont ensuite se rendre au stade Chabandelma. C'est à suivre sur Ici Gironde. La joueuse de tennis ukrainienne Marta Kostyuk en larmes à la fin de son match victorieux à Roland-Garros tout à l'heure. Un missile russe s'est abattu à 100 mètres du domicile de ses parents près de Kiev hier. L'un des matchs les plus difficiles de ma vie, a dit la joueuse sous les applaudissements du public. La journée n'a pour l'instant guère souri aux joueurs français. Les 5 premiers d'entre eux engagés ont tous pris la porte sans réussir à gagner le moindre set. Et puis l'Elysée salue le rôle important joué par la France dans les films récompensés au palmarès du Festival de Cannes hier soir. Chacun des 10 films primés a un producteur ou un coproducteur français. Se félicite l'Elysée dans un communiqué.
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2: Vous prévenez. La tendance météo pour ce lundi et pour les jours à venir dans la semaine, c'est toujours le réchauffement. On va rester au-dessus des 30 degrés pour les maximales. Le soleil va briller sans discontinuer du matin jusqu'au soir. Pas de nuages, pas de vent, pas de pluie. Et entre 30 à 33 degrés pour les maximales de ce lundi, 35 degrés mardi et on attend jusqu'à 36 degrés mercredi. Il va vraiment falloir surveiller la chaleur puisque les températures minimales la nuit, ce sera entre 14 et 16 degrés et 18 degrés si vous êtes dans le pays d'Hôte.
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C'était Laurent Voulzy avec Bubble Star. Vous écoutez ici, merci pour votre fidélité. Sophie Nolvaux pour vous tenir compagnie jusqu'à 19h. On va étirer le dimanche jusqu'à la dernière note pour certains et profiter du long week-end avec le jour férié de demain pour d'autres. Dans les prochaines minutes, Mike and the Mechanics, juste après les Enfoirés avec Lille au Trésor.

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1: Bonjour. Aujourd'hui, je vous emmène sur le Vrin. Pourquoi? Alors, pas sûr, hein, parce que c'est, il n'a jamais été navigable. Le Vrin, par contre, on y a fait du flottage du bois.
2: On va au bord.
1: D'accord. Voilà. C'est, il fait chaud, il fait beau, donc ça, un peu de fraîcheur avec la rivière. Alors, le Vrin prend sa source à Buisson-Saint-Vrin et pas très, vers Mieri-la-Vallée. C'est extrêmement vallonné. Qu'est-ce que c'est joli comme paysage. Beaucoup de balades à faire, beaucoup de rando. Moi, je vous fais marcher en sous-bois en ce moment parce que je trouve que ça fait vraiment du bien avec ces chaleurs. Vous allez découvrir vraiment tout au long de la vallée du Vrin de charmants villages. La Ferté-Loupière, très très connue, une église superbe à centre-ville, une très jolie exposition de Marie Mativet en ce moment à la galerie à Cante. Le Vrin à voir derrière l'église, bien sûr. Naturellement, le jardin, les deux petits jardins qu'il y a là, qui sont des merveilles. Et puis, vous allez continuer sur Cépot-Saint-Romain. Vous allez arriver à Précy-sur-Vrin, qui porte bien son nom. Hein. Là, on le voit, il contourne le château, c'est tout à fait ravissant. Et vous arrivez à la Selle Saint-Cyr. Alors, la Selle Saint-Cyr est traversée par le Vrin, et il se trouve qu'aujourd'hui, à 14h, il y a une balade dans la vallée du Vrin, à partir de la Selle Saint-Cyr. Rendez-vous à 14h devant la mairie, avec Cédric Foutel, qui travaille au Conservatoire des Espaces Naturels de Bourgogne. Vous allez voir, ça va être passionnant. Vous pouvez continuer votre balade en demandant où sont les guets, parce qu'à la Selle Saint-Cyr, il y a encore des guets. Donc on peut encore franchir le bois. C'est charmant.
2: C'est charmant, ça.
1: À cheval, c'est super. Mais bon, à pied, c'est mouillé. Mais bon,
2: Et en plus, merci de nous emmener dans les sous-bois parce qu'on réclame le soleil depuis longtemps. Mais c'est vrai que là, il est venu d'un coup, il tape un peu. Donc...
1: c'est ça. Et puis la rivière, c'est frais. Ça vous apporte tout de suite un peu de fraîcheur.
2: Très agréable.
1: Et ensuite, après la Selle Saint-Cyr, le Vrin, vous pouvez le continuer. Et il se jette dans l'Yonne à Saisy. Donc visite aussi, bien sûr, de Saisy. Là, il se divise. Il faut savoir que le cours du Vrin a été très souvent détourné pour alimenter des moulins à la Petite Selle, par exemple. Vraiment, allez voir la Petite Selle, c'est très très beau comme village. Il y a des moulins aussi, hein, moulin d'en bas, moulin d'en haut. Voilà. Et vous pouvez aussi visiter Saisy, où là, il se divise. Il y a le rue des Marchands et le Vrin. C'est presque un delta en arrivant sur Saisy. Donc, on retrouve l'eau absolument partout. C'est pour ça que Saisy a aussi 3 lavoirs qui sont alimentés. Et c'est vraiment aussi une église toujours ouverte. Donc, de belles visites à faire en suivant le Vrin. Et cette balade que je vous propose à la Selle Saint-Cyr.
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1: Très bon dimanche à l'écoute de votre radio ici. C'était Zao de Sagazan avec la symphonie des éclairs. Dans le prochain quart d'heure, on vous distille des conseils utiles autour de vous. Ensuite, on va retrouver Patrice Gascoin pour les coulisses télé du Grand Prix du Canada. Ce sera juste après Charles Doré et Murray Head.
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0: Vous êtes tranquille à la maison, à l'écoute de votre radio ici et de Charles Doré, avec famille ou pas famille. Les Four Non Blondes nous rejoignent dans un instant avec WhatsApp, mais tout de suite, des infos près de chez vous.
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2: Les Burning Banana en concert exceptionnel ce jeudi 28 mai à 19h à l'escale de Migennes. Ils font du rockabilly et vous le savez, le rockabilly fait partie des musiques les plus fun, les plus sympas et les plus énergiques qui existent. Ça vous redonne le sourire en moins de 2 secondes et ça vous fait claquer des doigts à la même vitesse. Formé en 2021, les Burning Banana est un trio qui s'est d'abord réuni autour du répertoire des Stray Cats pour ensuite aller vers Eddie Cochran, Elvis, Johnny Burning ainsi que ce bon vieux Chuck Berry. Ils sont adeptes d'un rockabilly fougueux, ils savent aussi dégainer un slow de temps à autre. Alors ce trio est résolument tourné vers le fun et vers cette énergie rock'n'roll qui coule encore aujourd'hui dans leurs veines, malgré les années qui les séparent de la grande époque. Alors vous enfilez votre blouson de cuir, vous vous coiffez façon banane et rendez-vous ce jeudi 28 mai à 19h, 7€ l'entrée pour le concert des Burning Banana.
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0: Merci. Sur votre radio, on écoutait Michel Polnareff avec Lettres à France. Place aux coulisses télé maintenant avec Patrice Gascoigne. Bonsoir Patrice.
1: Bonsoir Sophie.
0: Aujourd'hui, vous nous parlez télévision et Formule 1. Et la chaîne qui fait du bruit sur ce sujet, eh bien c'est Canal+.
1: Si vous avez un voisin qui regarde les grands prix de Formule 1 sur Canal+, il est possible qu'il monte un petit peu trop le son. Alors préparez-vous parce que ce soir, c'est le Grand Prix de Formule 1 du Canada en direct du Montréal qui vous tend son volant. La Formule 1, la télévision française, ça se regarde sur Canal+, en l'occurrence dès ce soir. Ça commence à 20h50 avec le magazine La Grille Formule 1 qui vous présente les enjeux, les forces en présence sur la grille de départ. Départ du Grand Prix du Canada qui aura lieu à 22h en direct, toujours devant les caméras de Canal+. Et pour vous donner envie de regarder, les équipes de Canal+, produisent des bandes annonces des Grands Prix qui ressemblent furieusement à des bandes annonces de cinéma tellement elles sont belles, spectaculaires. J'ai demandé au directeur des sports du groupe Canal+, Thomas Sénécal, de nous expliquer si concevoir une bande-annonce impliquait vraiment des techniques de production très particulières. Thomas Sénécal.
2: Ah oui, il y a une patte Canal+. Pour les bandes annonces de sport. La bande annonce, sa première fonction, c'est, comme son nom l'indique, d'annoncer un rendez-vous. Ça, c'est sa fonction, c'est son aspect utilitaire. Mais le plus de Canal+, c'est d'en faire des vitrines qui incitent, tout autant qu'elles invitent, à venir voir les compétitions sportives. Et il y a un vrai savoir-faire Canal+ en la matière. C'est une équipe qui n'est d'ailleurs pas directement reliée aux équipes de sport, mais c'est la direction de l'antenne de mon homologue Vincent Navarro qui crée ces programmes. Et pourquoi les bandes annonces de sport ont-elles un goût particulier sur Canal+? C'est parce qu'en général, elles rassemblent les amateurs de sport et les amateurs de cinéma. Elles racontent le sport comme on raconterait un film. On l'a vu tout à la fin de la saison 2025 de Formule 1, avec une bande annonce qui est devenue vraiment mondiale, virale, dans laquelle finalement on reprenait les codes de Star Wars. Et les pilotes de Formule 1 se sont emparés de cette bande-annonce Canal+. Et c'est ce qu'on est capable vraiment de faire sur Canal+, c'est-à-dire d'associer les codes du sport avec les codes du cinéma.
1: Thomas Sénécal, directeur des sports de Canal+, vous ne regarderez plus comme avant les bandes-annonces sport de Canal+, reconnues dans le monde entier. Presque comme les coulisses télé, finalement. De retour demain, même heure, même endroit. Ouais, ça aussi c'est de la bande-annonce.
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0: vient d'écouter Marine avec Escroc sur votre radio ici. Il sera bientôt 19h et toute l'actu qui arrive. Ensuite, comme chaque soir, c'est Laurent Petit-Guillaume qui prendra le relais avec la plus cool des musiques des années 80. Et on va faire durer la magie du week-end, puisque c'est férié demain. Je vous propose un petit peu d'évasion avec Chico Buarque dans un instant. Très belle soirée ici.
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5: Bonjour Martine.
6: Bonjour Sandrine.
5: Je suis ravie de vous retrouver. Qu'est-ce que vous faites de beau aujourd'hui?
6: Alors là, j'ai fait un petit rôti de dinde et une purée de patates douces.
5: Oh là là, vous nous régalez à chaque fois.
6: Hein. Ben oui. Hein.
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1: Excellente soirée, vous écoutez ici, il est 19h. On s'informe avec Benjamin Mathieu.
2: La Pentecôte en mode grillade. La France qui vit une vague de chaleur précoce, inédite et inquiétante. 13 départements sont désormais placés en vigilance jaune canicule, principalement dans l'ouest et le centre de la France. Des températures allant jusqu'à parfois 35 voire 36 degrés. C'est souvent 12 ou 13 degrés de plus que les valeurs de saison. Des températures peu compatibles avec la pratique du sport. Ce matin à Paris, une personne est morte à l'occasion d'une course à pied sur une autre course dans le Val-de-Marne. 10 autres runners ont été hospitalisés en urgence absolue. Simon Soubieu.
3: Oui, la personne décédée, donc un homme de 53 ans qui participait ce matin aux 10 km de la Pyrénéenne dans le 20e arrondissement de Paris. Le drame s'est produit assez tôt, vers 9h30, peu de temps après le début de la course. Il faisait alors 25 degrés. L'homme a d'abord fait un malaise avant de se retrouver en arrêt cardio-respiratoire sur place. Les pompiers n'ont pas réussi à le réanimer. Toujours ce matin, mais cette fois à Maison-Alfort dans le Val-de-Marne, sur la course La Maisonnaise, les pompiers ont pris en charge 16 personnes pour des malaises ou des douleurs en lien avec la chaleur. 10 sont actuellement hospitalisés en urgence absolue, selon les pompiers, 6 en urgence relative.

0: Elle a réanimé. Un autre homme est mort de 68 ans, lui, après un malaise sur une plage de Saint-Pierre-de-Quiberon dans le Morbihan, un peu avant midi. Vigilance donc si vous vous baignez demain. De fortes chaleurs également à Roland-Garros, évidemment, pour cette première journée du tournoi de tennis. Le Grand Chelem et sa terre battue qui ne sourit pas pour l'instant aux Français. Jean-Pierre Blimaud, bonsoir.
1: Bonsoir Benjamin.
0: Alors va-t-on assister à une victoire française en fin de journée ?
1: Alors pour l'instant ça ne prend pas le chemin parce que sur les 12 Français engagés aujourd'hui, il y en a 30 au total hein, à Roland-Garros, les 6 premiers ont perdu et il reste maintenant 6 autres tricolores pour sauver l'honneur. Alors il y en a un qui a quand même sauvé l'honneur aussi, c'est Quentin Alice qui pour l'instant est face à un Italien, Mattia Bellucci. Il a gagné un set Quentin Alice parce que oui, tous les autres n'ont pas gagné le moindre set. Il y aura aussi sur le central Philippe Châtrier à partir de 20h15 un match très difficile en perspective pour Giovanni Empeci-Pericard face à Novak Djokovic, le Serbe, hein, 3 fois vainqueur ici à Roland-Garros. Alors je vous donne les éliminés: Benjamin Bonzi, Fiona Ferro, Arthur Géa, Clara Burel, Titouan Droguet, Kyrian Jacquet. Et à signaler quand même que Alexander Zverev fait partie des qualifiés, l'Allemand qui a dominé Benjamin Bonzi notamment en début de journée.
0: Jean-Pierre Blimaud à Roland-Garros. Et puis quand le sport rejoint la guerre avec la joueuse de tennis ukrainienne Marta Kostyuk en larmes tout à l'heure après son match victorieux, un missile russe s'est abattu à 100 mètres du domicile de ses parents près de Kiev hier. L'un des matchs les plus difficiles de ma carrière, a dit la joueuse sous les applaudissements du public. La Russie qui a mené de vastes bombardements, dénoncés par Emmanuel Macron dans un message posté sur le réseau social X, une fuite en avant et l'impasse de la guerre d'agression de la Russie, dit le président de la République. Le sport français qui fête ses champions ce week-end est le bon cru des Bordelais de l'UBB. Les rugbymen accueillis en héros à leur retour d'Espagne après leur victoire en Coupe d'Europe hier. Un deuxième titre d'affilée fêté comme il se doit. Stéphanie Scock, bonsoir. Vous êtes au stade Chaban-Delmas, le stade de l'UBB, en ébullition évidemment avec l'arrivée des joueurs.
2: Ouais, il fait très très chaud ici à Bordeaux, Benjamin, vous l'avez dit, la météo, les températures 35 degrés et je pense qu'il fait encore un peu plus chaud ici à Chaban ce soir avec l'arrivée des joueurs qui arrivent un par un sur la pelouse en ce moment. 33 000 spectateurs qui sont venus acclamer leurs héros, les héros de Bilbao qui ont décroché la deuxième étoile hier face au Leinster. Grosse fête ici à Bordeaux, le peuple bordelais est venu faire la fête dans l'antre de l'UBB Chaban-Delmas. Pour Chaban-Delmas, pour ceux qui ne connaissent pas ce nom, ils connaissent peut-être le parc Lescure. Lescure, c'était l'antre des Girondins de Bordeaux. Et bien aujourd'hui, ici, c'est le rugby qui est roi. L'UBB a décroché sa deuxième étoile. Maintenant, place au top 14. Et on attend aussi, pourquoi pas, de l'UBB, un doublé top 14 Champions Cup ici, cette saison 2026.
0: Merci beaucoup. Et puis, vous connaissez évidemment le casque rouge de Biel Barré, qui est un des meilleurs rugbyman français et qui a remporté le titre tout simplement de meilleur joueur de cette compétition. Merci beaucoup, Stéphanie Scock. Vous étiez en direct de Bordeaux.
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4: La tendance météo pour ce lundi et pour les jours à venir dans la semaine, c'est toujours le réchauffement. On va rester au-dessus des 30 degrés pour les maximales. Le soleil va briller sans discontinuer du matin jusqu'au soir. Pas de nuages, pas de vent, pas de pluie. Et entre 30 à 33 degrés pour les maximales de ce lundi, 35 degrés mardi et on attend jusqu'à 36 degrés mercredi. Il va vraiment falloir surveiller la chaleur puisque les températures minimales la nuit, ce sera entre 14 et 16 degrés et 18 degrés si vous êtes dans le pays d'Hôte.
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4: Bonsoir à tous, on termine le week-end avec le sourire, c'est ce que je vous propose. Et oui, les tubes des années 80, ils sont magiques. Aujourd'hui, ils réunissent toutes les générations, ils sont invités à toutes nos soirées entre amis ou en famille. Ils sont ici ce soir et ça commence comme ça.

0: Jean-Jacques Goldman, comme toi.
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0: L'écrivain historien Yvon Jablanka a rendu hommage à cette chanson en écrivant, je cite, « Elle évoque la Shoah, avec la pudeur qu'il requiert, l'absence des mots juives, guerre, nazie, empêchant presque de saisir le sens des paroles. » Et c'est vrai qu'on la fredonne souvent, cette chanson, sans totalement en saisir le sens. C'est peut-être ça le grand talent de Jean-Jacques Goldman. Il faut le lire aussi. Pour la suite de 100% années 80, ça sera plus direct et compréhensible. Elle le rend fou, sûrement d'amour. Ça donne « She drives me crazy », Fine Young Cannibals.
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0: Regret, je veux pas rentrer chez moi seul. Agathe, la chanteuse du groupe Regret, a expliqué qu'elle avait écrit cette chanson au fond d'un taxi new-yorkais en quelques minutes, un soir de grande solitude. En 1983, cette chanson lui a permis de rencontrer de nombreux fans. Ce fut un joli succès et c'est un titre qu'on est heureux de mettre à l'honneur ce soir dans 100% années 80. La suite, c'est dans un instant. Étienne Dao arrive avec Épaule Tatou.
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1: Rendez-vous ce dimanche à Tanner-en-Puisaye pour un recueil de chansons paysannes. Je suis Anne. Ce sont des chansons traditionnelles paysannes mises en scène avec les airs du temps. Anne Boiseau est née à Varennes-les-Nevers le 26 janvier 1810. Et honnêtement, on sait peu de choses sur sa vie, mais on sait qu'elle chantait. Achille Millien et Jean-Grégoire Pénavert ont noté une cinquantaine de chansons de son répertoire. Et puis elle a également confié à Achille Millien ses prières de guérison qu'il a aussi recueillies. Le Zouave a décidé de s'emparer de ce répertoire, accompagné à la Vielle à Roux par Nicolas Siméa et dans la mise en scène par Annabelle Stéphanie. Ce spectacle, créé à partir de chansons d'Anne par Justin Bonnet, directeur artistique et chef de chœur de la Zouave, parle de deux récits de vie imaginés de femmes qu'elle aurait soutenues, guéries, peut-être par ses prières, mises en musique pour l'occasion. Un spectacle qui parle donc de femmes, mais aussi de soins. Rendez-vous ce dimanche à 16h30 à Tanner-en-Puisaye.
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0: Radio Gaga, c'était le groupe Queen.
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0: Alors, il paraît que Lady Gaga doit son surnom à cette chanson. En effet, son ex-petit ami trouvait que sa voix rappelait celle de Freddie Mercury. Or, Queen, à ce moment-là, passait à la radio avec Radio Gaga. On raconte aussi que ce titre a été inspiré à Roger Taylor de Queen par son fils, Félix, âgé de 3 ans, qui écoutait la radio et disait « Radio Caca, Radio Caca ». Bon allez, laissons les légendes et les rumeurs se reposer un petit peu pour la suite. Mettons un pied devant l'autre, c'est le meilleur moyen de rattraper Jean-Pierre Madère.
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0: Midnight Oil, c'était Beds Are Burning. Un des plus grands succès de l'année 87 qui a permis à ce groupe australien de se faire connaître mondialement, notamment en France, numéro 5 du top 50 quand même. Allez, le dimanche à 20h, c'est vous qui faites le programme grâce à vos messages sur decibel@radiofrance.com. Votre playlist, c'est dans un instant. Mais en attendant, restons dans les années 80. C'est Téléphone et un autre monde qui arrive juste après ça. Belle soirée à tous.
1: Petit quiz ici matin, Greg, c'est bon pour vous?
2: Allez, on y va, pas de soucis, je maîtrise.
1: Premier extrait.
3: Cette semaine, nous sommes à Villeneuve-sur-Yonne et aujourd'hui...
1: 8h20, itinéraire bis. Allez, deuxième extrait.
4: Je m'appelle Pierre, j'habite à Noyers-sur-Saurin.
1: 7h28, les petits bonheurs.
4: Allez,
1: un dernier pour voir. C'est quand même pas le blind test de 8h10.
0: C'est plutôt le temps des l'oreille.
3: Ben voilà, avec un peu d'humour, on arrive à parler...
1: L'humour en tube, juste avant les infos de 7h.
0: Bravo, carton plein. Ici matin, c'est 3 heures d'actu locale, de musique et de bonne humeur, en direct de 6h à 9h, du lundi au vendredi.
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1: Belle soirée à tous, vous écoutez votre radio ici, il est 20h.
2: Et sur votre radio ici à 20h, c'est Décibel avec les chansons préférées des auditrices et des auditeurs.
3: Peu importe.
2: Et là, vous vous dites, mais je la connais pas celle-là, c'est normal, c'est la toute nouvelle chanson de Zazie, elle est sortie avant-hier et elle sera à découvrir ce soir dans Décibel. D'ici à 21h, Laurent, Sylvie, Claudine, Patricia, Roland et Gwen vont venir partager avec vous leurs chansons préférées. Les auditrices et les auditeurs sont ce soir nos programmateurs.
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2: Alors bien sûr, on peut se dire que personne n'a le bon goût universel, mais on peut aussi se rappeler que les auditrices et les auditeurs ont toujours raison. Ah bah oui, c'est une règle de base quand on fait de la radio. Alors on a décidé, avec toute l'équipe d'ici, de vous consacrer une émission par semaine. C'est votre Décibel. Vous venez non seulement choisir la musique, mais aussi la présenter vous-même. Et si ça vous dit de participer, vous n'hésitez pas. Il suffit d'envoyer un email pour s'inscrire. Notre adresse, c'est Décibel, au pluriel, @radiofrance.com, Décibel avec un S à la fin, @radiofrance.com. Dans le mail, vous mettez la chanson que vous avez envie de partager et puis votre numéro de téléphone pour qu'on puisse vous rappeler. C'est ce qu'a fait Gwen et c'est avec lui qu'on démarre l'émission de ce soir. Salut Gwen.
5: Salut Émilie.
2: Comment vas-tu?
5: Eh bien ça va.
2: Alors, tu ouvres l'émission, attention, sacrée responsabilité. Hein. Si les gens zappent, c'est ta faute.
5: Ouais.

0: groupe que j'avais vu sur scène à Toulouse à l'Halle de la Machine, donc avec les grosses machines derrière, et c'était absolument un souvenir mémorable. Le groupe, c'est La Femme.
1: Ah, La Femme. Alors, les fans de Clara Luciani ont déjà entendu parler de La Femme, même si c'est un groupe de rock plutôt indépendant, parce que c'est chez eux qu'elle a fait ses débuts, hein, si je ne m'abuse.
0: C'est exactement ça. C'est un groupe qui a vu plusieurs chanteuses dans ses rangs. Et, ouais. Et donc, Clara Luciani, tout au début, ouais.
1: C'est ça, parce qu'en fait, les deux leaders de La Femme, ces deux garçons, c'est Sacha et Marlon. Mais après, il y avait, voilà, selon les compos, selon les chansons, besoin d'une voix masculine ou féminine, ou deux voix ou trois voix. Et Clara, ouais, elle faisait partie de cette équipe-là. Et d'ailleurs, elle est allée leur rendre hommage, parce qu'ils ont donné un grand concert pour dire adieu, hein, parce que La Femme, maintenant, c'est fini. Et elle est venue chanter avec eux.
0: Ouais, et puis, ce titre-là, ils avaient mis, c'est leur titre emblématique, hein, sur la planche. C'est, ouais. C'est vraiment leur ADN musical. On retrouve un peu de cobweb, d'électro, hypnotique, et puis, tu te laisses vite emporter. Et moi, j'ai un souvenir majestueux de les avoir vus sur scène où, ouais, c'est clair, tu te laisses embarquer par une énergie. Tu surfes sur la vague musicale, quoi.
1: Mais ouais, et alors, tu sais que moi, j'ai eu de la chance. Je les ai vus, c'était donc, je pense, en 2013, aux Vieilles Charrues. Ouais. Donc, c'est l'année de la sortie, justement, du premier album Psychotropical Berlin, sur lequel il y a la chanson, là, sur la planche. Et en fait, au moment de Sur la planche, ils ont sorti une grande planche de surf, alors pas dans la vraie matière des planches de surf, mais plutôt en polystyrène, qui sont jetées dans le public. Et en fait, Marlon est monté et il a surfé vraiment sur le public. Il était sur sa planche en polystyrène et le public portait la planche et il a surfé très très loin comme ça dans le public des Vieilles Charrues et puis il est revenu sur scène. C'était un moment un peu fou.
0: Ouais, et puis la folie, ça faisait partie aussi du groupe. Hein.
1: Oui, c'est vrai. C'est vrai. Mais c'est une très bonne idée de les ressortir de la malle au souvenir, mon cher Gwen.
0: Ouais.
1: T'es un bon programmateur, hein. Heureusement qu'on t'a.
0: Je vais rougir. Je suis juste un passionné.
1: Avant que tu rougisses, j'en profite pour rappeler que tu tiens un compte Instagram de découverte musicale qui s'appelle Inclusique. Vous écrivez tous les que en K, Inclusique. Et là, vous tombez tous les jours, tu mets des nouveautés quasiment. Hein.
0: Ouais, quasiment.
1: Voilà, c'est bien. Ça plaît à l'algorithme et aussi au public, évidemment, parce qu'on adore découvrir de nouveaux artistes. Mais là, c'est un souvenir. Et ben, merci pour le souvenir, Gwen.
0: Et c'était avec un grand plaisir.
1: On t'embrasse. Voici La Femme. Sûr.

0: Cuba entre Hawaï et Biarritz. On était sur la planche avec La Femme. 6 albums en tout dans leur discographie, mais c'est vrai que ils n'ont jamais atteint le côté fou et l'effet de surprise de leur premier album que je continue à vous recommander 13 ans plus tard, Psycho Tropical Berlin. Si vous voulez retrouver un petit peu de la folie de La Femme en concert, eh bien allez voir Marlon Manier, ex La Femme, donc désormais en solo. Il sera en concert aux Nuits des Guitares de Beaulieu-sur-Mer, un joli festival, le 3 juillet. Il sera aussi au Midi Festival de hier, le 25 juillet.
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0: Et c'est Laurent maintenant qui prend la programmation musicale de l'émission en main. Salut Laurent.
2: Bonjour Émilie.
0: Bienvenue.
2: Oui.
0: Comment ça va Laurent?
2: Ça va bien, ça va bien.
0: Tu vas
2: me dire que je ramenais toujours un petit peu autour des années 70, 70.
0: Oui, alors c'est vrai que, alors on a des auditrices et des auditeurs qui passent une fois le dimanche et puis on les entend plus jamais. Après, on en a qui deviennent des réguliers. Et je sens bien que chacun a sa petite marotte. Et effectivement, Laurent, qui passe pas mal de dimanches avec nous ces temps-ci, les années 60, en même temps... Laurent, on va pas se mentir, ce qui est sorti dans les années 60 et qu'on écoute encore aujourd'hui, 60 ans plus tard donc, il y a forcément, voilà, c'est pas un hasard, c'est pas un accident, c'est qu'il y a eu de grandes chansons à cette époque-là, non?
2: Oui, oui, mais il y en a dans tous les temps hein, d'ailleurs. Hein.
0: C'est vrai, donc, mais je sais pas, oui. Je me demande, tu sais, parfois j'écoute des chansons comme ça en 2026 et je me dis, tiens, qu'est-ce qu'on écoutera encore en 2086? Peut-être pas tout.
2: Non, mais on n'écoute pas tout de 60, des années 60.
0: C'est vrai, c'est
2: 70,
0: vrai.
2: Donc voilà.
0: Donc puis, les années 60, Laurent, et alors là, en plus, ce soir, tu nous offres une voix féminine absolument délicieuse. Révèle-nous le nom de la chanteuse, je te prie.
2: C'est Dusty Springfield. Oh. Effectivement, c'est elle que j'avais envie d'écouter, puisqu'on n'entend pas souvent à la radio.
0: Oui, c'est vrai.
2: Et elle a une voix merveilleuse et je pensais que ça valait le coup. Alors, c'est pour ça que j'avais proposé quelques chansons d'elle.
0: Ouais.
2: Et t'as choisi une en particulier, on dira après laquelle. Mais déjà, juste pour parler un peu de Dusty, c'était une chanteuse anglaise qui, dans les années 60, était un petit peu la reine de ce qu'on a appelé la Blue Eyed Soul, la soul chantée par des blancs.
0: Oui, alors je t'ai joliment dit, hein, la soul aux yeux bleus, pour nous faire comprendre ouais. que, voilà, elle n'avait pas la peau noire puisqu'elle avait les yeux bleus.
2: Voilà. Et là, Dusty Springfield était. Faisait une belle carrière dans ce genre, entre soul et pop. Et en 68, elle avait essayé de passer une marche supplémentaire en signant avec le label Atlantique, un label américain, qui a un très beau catalogue, en particulier de soul, mais aussi de rock et de musique de ce genre. Et pour cette signature, son premier album a été enregistré en novembre 68 à Memphis.
0: Oui, Memphis, Tennessee, sud des États-Unis. D'ailleurs, tu sais que moi, j'ai longtemps cru qu'elle était américaine, Dusty Springfield.
2: Parce que moi aussi.
0: Cet album, mais ouais, Dusty in Memphis, avec la pochette superbe, et c'est son album le plus connu. Et je me suis dit, bah ok, elle est à Memphis, elle est américaine. Eh ben non.
2: Eh ben ouais, voilà. Mais je me fais avoir à chaque fois, même maintenant que je le sais,
0: oui.
2: Je l'oublie. Parce que voilà.
0: Et alors la chanson que t'as choisie, enfin qu'on a choisie du coup, parce que effectivement il y avait une grande liste. C'est une chanson particulière, surtout pour le public français.
2: Ouais, parce que c'est un compositeur français.
0: Et ah oui.
2: Ce qui n'est pas super intuitif pour un musicien ouais. de sol enregistré à Memphis, mais c'est surtout la musique du film L'affaire Thomas Crown.
0: C'est
2: avec Steve McQueen et Faye Dunaway, qui était sorti en 68, juste un petit peu avant à l'été.
0: Voilà.
2: Et il y a une séquence
0: ah, oui.
2: fabuleuse, classique, justement avec la musique qu'on va écouter, où Steve McQueen est dans son planeur en train de voltiger dans les airs, et à terre, dans sa voiture, il y a Faye Dunaway qui le regarde. Et évidemment, il n'y a pas de dialogue, puisqu'ils sont chacun un dans son planeur, l'autre dans sa voiture. Et cette musique est chorégraphiée, il y a juste la musique qui fait le son dans la scène.
0: C'est ça.
2: Et le réalisateur, Norman Jewison, avait monté cette scène-là sur Strawberry Fields Forever des Beatles. Mais évidemment, il n'avait pas gardé ça pour le film. Donc, il a demandé à Michel Legrand, qui faisait la musique du film, de refaire une musique pour cette séquence-là. Et cette séquence-là, ça s'appelle The Windmills of Your Mind. Ouais. En français, c'est devenu Les Moulins de mon cœur.
0: Oui, Les Moulins de mon cœur au lieu de Les ça Moulins de ton âme.
2: Mais bon, écoute. On s'arrête dans l'esprit pour une fois. Oui. Je veux dire, il y a eu pire comme traduction.
0: Ça nous va. Et puis la version est là, absolument magnifique, signée, chantée par Dusty Springfield. Mais vous pouvez aussi trouver une version chantée par Michel Legrand, The Windmills of Your Mind, Golden Globe de la meilleure chanson originale et Oscar de la meilleure chanson originale en 1969. On a été bavard avec Laurent, mais c'est pas grave, voici Dusty Springfield. Run.

0: si vous tombez dans le vortex des reprises des Moulins de mon cœur, Windmills of Your Mind, vous en avez pour des heures, hein, puisqu'il y a la version de Dusty Springfield que vous venez d'entendre, choisie par Laurent, la version de Michel Legrand, et puis il y a Sting, il y a la chanteuse de Texas, il y a vraiment tout un tas de gens fabuleux qui ont chanté cette chanson. Alors bonne recherche, les amis.
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0: Quittons les années 60 et rendez-vous en 1999, l'année où vous avez découvert Britney. Le tournant du siècle, comme on disait à l'époque, où on vendait encore des disques, hein, 115 millions d'albums vendus cette année-là en France. Et David Hallyday, qui arrêtait pendant un temps d'être juste le fils de son père.

1999, c'est aussi l'année de la mort de Dusty Springfield, tiens, qu'on vient d'écouter. La mort de Stéphane Sirkis aussi, le frère jumeau de Nicolas d'Indochine. Et c'est également en 1999 la première édition du festival Solidays.

0: Toulouse et la bise à celles et ceux qui nous écoutent dans la région de Toulouse. Allez, restez bien dans le coin. Décibel continue les chansons préférées des auditrices et des auditeurs avec Sylvie, Claudine, Patricia et Roland. On va pas s'ennuyer.
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0: Un petit peu plus tard dans l'émission, on vous fera découvrir la toute nouvelle chanson de Zazie. Et puis on vous parlera aussi des grands concerts pour les 50 ans de carrière de Renaud qui ont eu lieu la semaine dernière. Pour le moment, c'est Sylvie qui nous écoute, mais elle aussi dans le sud, je crois d'ailleurs. Salut Sylvie.
4: Salut Émilie.
0: Oui, je parlais de Toulouse il n'y a pas longtemps. T'es d'où, toi?
4: Eh ben non, c'est vrai que tu penses chaque fois que je suis de Toulouse,
0: ça me
4: déplairait pas, mais j'habite vers Nantes en fait.
0: Donc c'est pas la première fois que je... Écoute, je dois avoir une copine qui s'appelle Sylvie à Toulouse et qui me manque. Je vois pas autrement. Je te jure. Alors Sylvie, ma nantaise. Donc, il y a un truc sur lequel je ne peux pas me tromper avec toi, c'est qu'à chaque fois que tu débarques ici un dimanche soir, c'est qu'il y a un dossier Julien Doré.
4: Voilà.
0: Ah voilà, ça. Je ne me trompe pas. Juju Doré, alors quelle est l'actu de Juju? Je crois qu'il faut réserver des places de ciné, c'est ça?
4: C'est ça, il faut réserver pour le 2 juillet. Bah écoute, bon bah c'est fait. Hein.
0: Oui, toi tu les as tes places, mais alors pour ceux qui n'y auraient pas pensé, on explique en gros, c'est le film de son concert, c'est le Pestacle.
4: C'est ça, c'est le Pestacle, a priori avec des petites surprises de ce qui se passe hors caméra. Enfin bon, a priori...
0: Il y aura de la coulisse.
4: Apparemment, oui. Il a dit il n'y a pas longtemps qu'il y aurait de belles surprises.
0: Ça, c'est top. Et puis, c'est vrai que le spectacle de Julien, évidemment, c'est des chansons et c'est ce qui se passe sur scène, mais il y avait énormément de choses qui se passaient au plafond, sur les côtés, dans les écrans géants et tout. Donc, c'est pas mal de le voir au cinéma, en vrai, pour pouvoir profiter de tout ce qu'il a prévu.
4: Exactement. Ouais, c'est vrai que ça va être une autre vision et je suis bien contente. J'ai hâte de découvrir ça.
0: Donc, séance unique le 2 juillet prochain. Mais par contre, c'est dans tout un tas de cinémas. Donc voilà, le ciné près de chez vous. Et sinon, vous faites 10 km de plus et a priori, vous trouverez un ciné qui fait ça. Ça m'a l'air d'être bien réparti partout en France. Voilà, pour le 2 juillet. Bon, très bien. Merci pour les actus dorés, ma chère Sylvie. Et alors, ton doré à toi ce soir, lequel allons-nous écouter?
4: Eh bien, écoute, j'ai choisi Barracuda.
0: Ah!
4: Barracuda, bon, voilà, où il met ses mots sur l'album Aimé, sur le devenir du climat, de la planète. Voilà, c'est une très jolie balade, même si sur le fond, c'est vrai que il a eu envie de parler de ça avec un clip qui était magnifique, qui a été tourné dans la cour d'un château du Gard, avec un parterre d'enfants qui fait donc les chœurs,
0: ouais,
4: mais aussi
0: beau, hein.
4: des pingouins. Enfin, c'est un très très joli clip. Si vous ne l'avez pas vu, vraiment, c'est vraiment très très joli. Bon, comme souvent ce qu'il fait quand même.
0: Ah bon, c'est lui, tu trouves? C'est vrai. Et que voilà, quand certains vont aller à fond utiliser des mots terribles et on va les accuser d'éco-anxiété, là c'est pas le cas. Julien, il met toujours de la poésie et de la tendresse et de l'amour autour de ça. Et c'est vrai que la présence des enfants est extrêmement réconfortante.
4: C'est ça. D'accord. Et puis, écoute, comme on a présenté, tu sais que tu n'ignores pas que je fais du théâtre et de la danse, et donc on a présenté il y a 15 jours notre comédie-ballet, et il y avait un tableau avec des enfants, avec cette musique, et en plus j'arrivais aux répétitions avec mon texte de théâtre signé par Julien Doré.
0: Oh, voilà.
4: Voilà, bon, j'ai crâné un peu, quoi. Hein.
0: Mais t'as raison, t'as le droit de faire ta crâneuse, Sylvie. Et en plus, tu nous fais profiter d'une très jolie chanson. Ça s'appelle Barracuda et c'est sur l'album Aimer. On l'écoute, Sylvie ?
4: On l'écoute, ça marche.
0: Merci beaucoup.
4: De rien.
0: À la prochaine. Salut.
4: Ouais, salut.

0: Barracuda de ce cher Julien Doré que vous pourrez voir au cinéma le 2 juillet, mais aussi sur une jolie sélection de festivals d'été.
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0: Zazie est de retour, alléluia! Elle a publié un joli message sur son compte Instagram pour annoncer la sortie de cette toute nouvelle chanson qui s'appelle Peu importe. Elle a écrit « En mai, on fait ce qu'il nous plaît et ce qui me plaît moi, c'est la musique. J'ai donc grand plaisir à vous annoncer que dans quelques dodos, puisque c'était il y a quelques jours, va sortir de mon petit cœur d'artiste chaud une chanson toute fraîche. J'ai un peu le trac, forcément, mais j'ai surtout très envie de savoir ce que vous en pensez. J'espère qu'elle vous plaira. Vous me direz. En attendant, je vous embrasse fort. Signé Zazie. C'est parti.

0: Morte. C'est la nouvelle chanson de Zazie et elle sera après-demain, mardi soir, l'invitée de Décibel.
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0: Vous le savez, si vous suivez l'émission de manière régulière, dites donc, j'espère, bande de cancres. Bon, bref, en tout cas, ici, on a une passion, Michel Jonas. Et ça tombe bien, car c'est une passion que nous partageons avec Claudine, qui arrive maintenant. Bonsoir Claudine.
2: Bonsoir Émilie, ravie d'échanger avec vous.
0: Ah, moi aussi Claudine. On est d'accord, ce Michel Jonas, c'est quand même un trésor national.
2: C'est un magnifique artiste.
0: Ouais.
2: Au répertoire très diversifié.
0: Oui, c'est vrai.
2: Voilà.
0: C'est vrai.
2: Et c'est vrai qu'on l'associe souvent au jazz, au blues.
0: Oui.
2: Et puis, finalement, on connaît peut-être un peu moins les chansons plus intimistes, plus personnelles qu'il a pu écrire, composer, chanter. Et notamment la chanson Voyageuse que j'ai redécouvert il n'y a pas très longtemps, triant des cassettes.
0: Ah, j'adore! Ah, mais c'est trop bien de faire ça. Mais oui, on retombe sur des chansons auxquelles on ne pensait plus.
2: Exactement. Et je l'ai réécoutée, la cassette fonctionnait impeccable. Voilà.
0: C'était quand même du bon matériel, hein. Ça, il n'y a rien à dire. Les cassettes, c'est fait pour durer.
2: Exactement. Et voilà, j'ai redécouvert cette chanson qui nous en transporte dans l'évasion, le mystère aussi. Enfin, elle est tout en délicatesse, cette chanson, j'ai trouvé. Et voilà, ça m'a rappelé tous mes souvenirs de jeunesse.
0: Oh,
2: et
0: j'adore.
2: Où j'étais avec mes parents et mes sœurs. On voyageait beaucoup en train, puis plus tard avec mes amis de jeunesse.
0: Ouais.
2: Voilà, et je la dédie cette chanson à ma fille Claire, qui est une belle et grande voyageuse des temps modernes.
0: Ah, donc cette chanson parle d'elle, alors voyageuse, c'est Claire.
2: Voilà, c'est Claire en quelque sorte, que j'ai retrouvée dans cette magnifique chanson de Michel Jonas.
0: Alors c'est une chanson qui date du milieu des années 70, sur l'album Changer Tout, son deuxième album, hein, donc il est vraiment au début de sa carrière, et pourtant c'est déjà du Jonas, mais ça c'est sa patte. Et vraiment Claudine, c'est une super bonne idée d'écouter cette chanson qui ne passe jamais à la radio. Alors si vous le voulez, on y va maintenant.
2: Eh bien
0: allons-y. Allez, on part en voyage. Voyageuse Michel Jonas, et merci beaucoup Claudine, à bientôt.

0: Voyageuse de Michel Jonas, très très joli choix de Claudine qui nous ramène donc sur l'album Changer tout, qui est un gros tube de Jonas, et c'est aussi sur cet album-là où il y avait les merveilleuses Vacances au bord de la mer. Si vous avez envie d'aller applaudir Michel Jonas, j'aime bien, c'est un peu comme Bob Dylan, il est toujours un peu en tournée, alors parfois il y a 50 dates dans l'année, parfois il y en a 5-6, mais en tout cas, il y a toujours moyen d'aller applaudir Michel Jonas. Il sera au festival Jazz Opale le 19 juin, rendez-vous au Francofolie de Spa, allez faire un petit tour en Belgique, il y sera le même soir qu'Alain Chamfort, belle soirée française pour ce festival belge, ça sera le 22 juillet, et puis Michel Jonas en 2027 avec Jean-Yves D'Angelo, ce sera le 30 janvier à Paris aux Folies Bergères.
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0: Alors, c'est la loi du genre. Hein. Quand on fait des émissions avec des auditrices et des auditeurs, et ben parfois, les auditrices et les auditeurs, on n'arrive pas à les avoir au téléphone au moment où on a besoin d'entendre leur jolie voix. Et c'est le cas de Patricia. Patricia qui nous avait écrit en nous disant « Ce serait vachement bien d'écouter Richard Ashcroft. » Alors oui, c'est vrai que les chanteurs anglais sont pas forcément les plus représentés dans cette émission. Or, on a beaucoup d'amour pour eux, évidemment. Richard Ashcroft, c'est le chanteur d'un groupe et d'une chanson notamment que vous connaissez forcément, un tube emblématique des années 90. Richard Ashcroft, c'est le chanteur de The Verve et le tube c'est Bittersweet Symphony.

1997, The Verve, Bittersweet Symphony, qui utilise un sample d'une version de 1965 de la chanson The Last Time des Rolling Stones, une version orchestrale, orchestrée donc par Andrew Oldham. Et voilà, ça avait fait un petit scandale à l'époque, parce que bon, c'était pas un sample nickel. Mais voilà, ça s'est réglé évidemment avec les années. The Verve, donc, ce groupe a un chanteur qui s'appelle Richard Ashcroft et qui est toujours très, très, très aimé au Royaume-Uni. C'est lui qui a fait toutes les premières parties de la tournée de reformation de Oasis, les frères Gallagher. Donc évidemment, il est remonté un petit peu dans le star system, ce Richard Ashcroft. Il va avoir 55 ans cette année. Et écoutez, pour un gars qui se l'est bien collé pendant les années 90, il a plutôt bonne mine. Et notre Patricia, qu'on n'arrive toujours pas à joindre. Non, ça ne marche pas ce soir avec Patricia. Donc elle avait choisi pour vous une chanson d'un album solo de Richard Ashcroft. Très jolie chanson qui s'appelle Song for the Lovers. C'est absolument magnifique et c'est tiré du premier album solo de Richard Ashcroft, Alone with Everybody, tout seul avec tout le monde. C'est l'an 2000 et c'est toujours absolument magnifique. Richard Ashcroft, merci Patricia.

0: Richard Ashcroft, le chanteur du groupe The Verve. À l'instant, Song for the Lovers. Ah, je vous envie, si vous la connaissiez pas, vous venez d'avoir, je pense, un petit choc esthétique extrêmement plaisant. Richard, Richie, comme on l'appelle là-bas, sera en concert le 24 juin prochain au Zénith de Paris. Concert unique en France. Je suis désolée, j'adorerais vous annoncer une tournée, mais ce serait un mensonge.
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0: Et ici, on ne ment pas. On peut, par exemple, vous certifier que les concerts donnés au Zénith de Paris, les trois concerts donnés au Zénith de Paris pour les 50 ans de carrière de Renaud, étaient formidables. Comment on le sait? Parce que Franck, que vous avez d'ailleurs régulièrement au téléphone si vous participez à Décibel, il y était. Et donc, il nous a dit que c'était fabuleux, qu'il y avait du son, il y avait de la lumière, il y avait des images, il y avait une belle ambiance, un public absolument heureux et une liste d'invités qui était, écoutez, celle qui était annoncée. Alors que parfois, on nous ment, justement, on nous dit « Ah, il y a plein d'invités !» Et puis, total, il y a trois mecs de The Voice. Non, là, c'était vraiment classe. Il y avait Olivia Ruiz, Gauvin Cerce, il y avait Pascal Obispo, les Souchons, père et fils, Élodie Frégé, Francis Cabrel, Cali, etc., etc. Et quand je dis « etc., etc. », le premier « etc. », c'est Axel Red, et le deuxième « etc. », c'est Jean-Louis Aubert. Donc, c'est vous dire le parterre de stars qui était là pour rendre hommage à Renaud. Renaud qui était sur scène et qui participait. Il n'était pas simplement spectateur de ce concert hommage. Il a participé. Bref, c'était tellement bien que la chaîne de télévision publique France 4 a annoncé que le concert avait été filmé et qu'il serait diffusé pour tout le monde après les grandes vacances. Voilà, à la rentrée de septembre. Alors, vous entendrez des choses formidables.
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0: Vos chansons préférées de Renaud, j'ai enquêté, il y a dans mon HLM, il y a aussi ces chansons plus personnelles et plus tragiques aussi, comme cet hommage à Coluche.

0: Les 50 ans de carrière de Renault, c'est quelque chose. Alors je vous propose de fêter ça en écoutant Les Béton sur l'album du même nom. On est en 1977.
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1: C'est vraiment génial, les chansons de Renaud. Là, j'allais dire, on peut en faire un film, mais même plus, on pourrait en faire une saison, une série, vous savez, avec plein d'épisodes, quoi. Laisse béton. C'était trop délicieux. Et le concert, donc, des 50 ans de carrière de Renaud sera à voir à la télé sur France 4 au mois de septembre.
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1: Alors tout à l'heure, je mettais la pression à Gwen en lui disant « Attention, c'est toi qui choisis la première chanson, si les gens zappent, c'est de ta faute. » Mais je pourrais mettre aussi une drôle de pression sur les épaules de Roland, qui a la lourde tâche de choisir la dernière chanson de l'émission. La dernière impression, c'est un petit peu comme le petit café et la mignardise au restaurant. Hein. Si ça, c'est pas bien, les gens s'en souviendront. Bonsoir Roland, ça va ?
3: Bonsoir Émilie, comment vas-tu en ce beau dimanche de mois d'août presque, parce que la chaleur est revenue.
1: Ah bah oui, chez toi évidemment. Où est-ce que tu habites déjà, Roland ?
3: À Agen, entre Bordeaux et Toulouse.
1: Bah oui, évidemment que chez toi.
3: Avec l'accent du sud.
1: Au mois de mai, c'est comme chez nous au mois d'août, oui, c'est à peu près ça. Alors, mon cher Roland, la dernière chanson de l'émission ce soir, c'est une chanson américaine.
3: Exactement, j'aime tellement la pop américaine et le groove de la musique noire américaine, black pour faire moderne.
1: Oui, black pour faire music. Bilingue, exactement.
3: Et donc, et cette chanson, c'est en fait c'est l'un des premiers tubes de la sœur de mon idole de toujours, depuis que j'étais tout petit, c'est la sœur de Michael Jackson, c'est Janet Jackson.
1: Ah, Janet, elle est
3: Jackson,
1: partie.
3: Oui,
1: Janet Jackson.
3: Et c'est son premier tube, et quel tube! Et pour te dire une petite anecdote rapide, oui. J'avais un Walkman à l'époque, je le mettais à fond dans mes oreilles, j'ai failli me cramer les tympans avec ce titre-là, de Janet Jackson, Nest. Où elle dénonce le harcèlement de rue et toutes ces choses-là, qui ne date pas d'hier, malheureusement, mais on a fait un tube extraordinaire, un tube digne de Beat It ou de Bad.
1: Ah oui, carrément. Ouais, toi, tu la mets au niveau du frangin Michael sur.
3: Ah oui, je la mets totalement au niveau, et d'autant plus que Janet et Michael Jackson étaient très. Complice dans la vie, et lorsque son grand frère est mort, pour elle ça a été vraiment un désastre, quoi. Mais pour tous ses grands fans également, tout comme moi, mais c'est vraiment quelque chose qui fait danser, et moi comme tu sais, j'aime tellement faire danser tes auditrices et auditeurs que je pas hésiter à sortir ce tube du grenier, comme on dit.
1: Alors, c'est parti, c'est la dernière chanson de l'émission. Et oui, la dernière impression sera excellente grâce à Nasty. On est en 1986 avec Janet Jackson. Roland, tu danses et nous aussi, ok ?
3: Je danse avec tout le monde. Allez, sur la piste de danse. Allons-y.

0: Nasty, c'était sur le troisième album de Janet Jackson en 1986. Le disque s'appelait Control. Et Décibel, c'est terminé pour ce soir. Merci à l'équipe de l'émission, Iris Guitoni, Sarah Bécard, Elodie Bianca Maria, Yanis Kalem et Franck Moilier. Je vous retrouve demain à 20h pour un Décibel forcément délicieux avec Pascal Obispo qui vient de sortir son nouvel album Héritage numéro 2.
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0: Santa est la nouvelle figure de proue de la chanson française. Mais l'un de ses titres les plus marquants, La Différence, a bien failli ne jamais exister.
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0: La chanteuse a écrit ce morceau à la toute dernière minute, la veille seulement du rendu final des maquettes à son équipe. Alors qu'elle peinait à boucler son projet, ce texte sur l'altérité et la résistance est apparu comme une évidence. C'est d'ailleurs l'unique chanson de l'album où elle s'adresse directement à l'autre en utilisant le « tu », marquant une rupture avec ses textes plus solitaires.
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1: Originaire de Brest, Michaël Guéran a forgé sa plume et son identité de café-concert en festival. Amoureux de la scène et des mots, il nous offre ici un premier extrait de son nouvel album, Vu comme ça.

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0: En 1998, l'hymne de nos campagnes de trio devient le premier grand tube écologiste français.
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0: La chanson naît d'un simple coup de blues. Le chanteur Gizmo, coincé au quatrième étage de sa tour HLM à Cachan, en région parisienne, regrette la Bretagne de sa mère. Entre deux souvenirs de béton et de grand air, les accords tombent. Le groupe l'enregistre avec des moyens dérisoires, ce qui donne ce son brut et organique si reconnaissable.

0: Plus qu'un morceau militant, c'est une chanson autobiographique. Gizmo y glisse les inquiétudes de l'époque, la déforestation en Amazonie et la qualité de l'air. Un cri du cœur qui résonne encore aujourd'hui. 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
1: Michel Sardou, La maladie d'amour, la chanson préférée de Dany Briand.
3: J'ai découvert, je devais avoir 7 ou 8 ans, et j'essayais de recopier les textes, donc je prenais le 45 tours et je remettais le saphir tout le temps pour essayer de copier le texte, et je la chantais à ma mère. Et j'adore cette chanson, elle est sublime d'émotion. J'aime beaucoup parce que vocalement, je crois que c'est très très puissant ce qu'il fait. C'est une voix incomparable. C'est quelqu'un qui est vraiment le chanteur modèle des années 70 à aujourd'hui. Je pense que c'est le plus grand.
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2: Le jour où je suis monté sur un skate, pour moi, c'est le jour de ma naissance. Donc j'avais 6 ans. Je me suis dit très rapidement, ouais, vers 15-16 ans, je veux faire ça toute ma vie, quoi, en fait.
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2: Je suis Thierry Mondamer, j'ai 53 ans, j'habite à Chambray-les-Tours et je skate depuis plus de 47 ans.
4: Cheveux longs, t-shirt ample. Et le skate, bien sûr. Thierry est d'ailleurs assis dessus quand on se rencontre dans son terrain de jeu, la rue.
2: Ça m'a même servi d'oreiller. Quand j'avais 20 ans, j'ai fait un road trip dans toute l'Europe, en fait, pendant 3 mois. Pas déjà pour être sûr de ne pas se le faire voler, quoi.
4: À 6 ans, qui est-ce qui vous a mis sur cette planche?
2: Je me rappelle comme c'était hier, c'était le 1er juillet 1978. Aujourd'hui, dans les cours d'école, il y a des draisiennes, des trottinettes. À l'époque, il y avait des skates. Il y avait la descente du collège qui donnait sur l'école primaire avec un grand virage et un espèce de talus en herbe. Mais 9 fois sur 10, on tombait dans le talus, quoi. En fait, c'est un sentiment de liberté qui est très, très important avec le skate. Alors, bien sûr, il y a le côté glisse et puis l'air, voilà, qui passe dans les cheveux. En fait, dans le skate, ce qui est intéressant, c'est que c'est un des rares sports qui offre ça. Il y a tellement de disciplines, même sans être bon techniquement, etc., vous pouvez trouver du plaisir.
4: Le plaisir avec la sensation et tous les à côté, les copains, la liberté, la musique.
2: Plutôt hardcore, fusion, c'est par exemple des groupes comme Nirvana, des choses comme ça, quoi. Il y a tout ce qui est rock californien, il va y avoir de la fusion comme les Red Hot Chili Peppers, voilà, il y a plein de choses comme ça. Il y a une vraie culture dans le skate. Hein. Le chanteur des Red Hot, donc Anthony Kiedis, il a skaté. Moi, j'ai eu la chance de skater avec lui.
4: C'est vrai?
2: Oui, c'est vrai. Bah oui, moi j'ai commencé en 78, donc j'ai évolué avec mon temps, quoi.
4: S'évader sur quatre roues, ici ou à l'autre bout du monde, c'est aussi une histoire de spot. Et ça, c'est la chasse au trésor de Thierry, trouver à chaque fois les meilleurs spots.
2: On en découvre tout le temps. Là, je viens d'en découvrir un dimanche, qui reprend exactement ce qui se fait dans un skatepark aujourd'hui en partie. Ça, c'est rare de trouver ça dans la région. Alors, ça fait 2 jours que j'y pense.
4: C'est comme les champignons, il ne nous dira pas où c'est, que ce soit ici en Touraine ou à l'étranger.
2: Beaucoup, puisqu'il y a quelques années, je partais le vendredi et j'allais un week-end en Espagne. Je revenais dans la nuit du dimanche au lundi, voire des fois je dormais devant le parking où je travaillais. Et la même chose le week-end d'après, mais ce coup-ci c'était pas en Espagne, c'était en Allemagne par exemple.
4: Complètement mordu, le skater, vous l'avez compris. Toutes ces activités, c'est à retrouver sur skateboard.bitterworld.fr. Peu importe votre âge, vous pouvez essayer cette discipline. Avec lui, ça se passera comme sur des roulettes.
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5: Enchantée.
6: Enchantée. Ah, vous inquiétez pas, j'ai un gros chien, mais il est très peureux.
5: D'accord. C'est quelle race?
6: C'est un bosseron.
5: Ah oui.
6: Oui, c'est un gros morceau. Chien, oui. Allez-y.
5: On peut lui dire bonjour quand même?
6: Il n'a rien à manger, mais je pense pas.
5: Comment s'appelle-t-il?
6: Bokis. Il a lui aussi, il a un prénom arménien.
5: Même le chien a un prénom arménien. Ouais. C'est rigolo.
6: Oui. Asseyez-vous.

0: suis effectivement imprégnée de ce génocide qui est devenu mon génocide, en fait, comme tous les Arméniens de la diaspora, je pense.
1: Ça vous a marqué? Vous étiez gamine?
0: Oui, oui, j'étais gamine parce que j'étais à Marseille et dans les premières années, nous, gamins, on s'amusait, mais on les voyait quand même. Et il y avait le prêtre arménien qui venait régulièrement. On ne nous a pas expliqué, comme si on avait un peu honte de ce qui s'était passé. Un peu comme les Juifs, quand ils sont revenus des camps, ils ne voulaient pas en parler. Les grands-parents, notamment, qui l'avaient subi, ne voulaient pas en parler.
1: Comment s'appelaient vos grands-parents?
0: Alors, mon grand-père s'appelait Stéphane et ma grand-mère Vartoui.
1: Et donc, ils sont arrivés en France en quelle année?
0: Alors, ils sont partis en 1915, mais ils sont passés par Constantinople. Et ils ont atterri en Bulgarie. D'où là, j'ai eu deux oncles qui sont nés en Bulgarie. Et comme j'avais de la famille qui était partie à New York, on leur a donné un peu d'argent pour qu'ils viennent en France. Ils sont arrivés en 23-24 en France, à Marseille, en fait.
1: Ils ont vécu donc plusieurs mois dans des camps, peut-être?
0: Oui, il y avait le camp Odo à Marseille. Et le camp Odo à Marseille, c'était le camp vraiment où on mettait les Arméniens. Et après, on leur a donné une terre à Marseille, dans les quartiers nord. Et là, mon grand-père a construit la maison.
1: Ils avaient donc un statut de réfugiés?
0: Oui, tout à fait. Ils sont passés par l'OFPRA. Mes grands-parents n'ont jamais obtenu la nationalité française, même s'ils l'avaient demandé.
1: Il y a un titre de Charles Aznavour qui vous plaît particulièrement. Qu'est-ce que vous aimez dans ce titre?
0: C'est toute cette tristesse qui est décrite et que moi, je ressens à chaque fois que j'écoute cette chanson. Et c'est pour ça que tous les 24 avril, sur la place d'Arménie, on écoute cette chanson. Parce que je pense qu'elle est le reflet de ce qu'a vécu tout le peuple arménien en 1915, en fait.
1: Vous la connaissez? Vous connaissez les paroles?
0: Je la connais par cœur, mais je ne vais pas vous la chanter.
1: quelques mots?
0: Je vais vous laisser écouter la chanson, je préfère.

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1: Bonjour Médéric Ascacérus.
2: Bonjour Philippe, bonjour à tous.
1: Notre linguiste marseillais. Vous m'inquiétez, Médé, vous avez un drôle de regard inquisiteur ce matin. Là.
2: Inquisiteur?
1: Ouais, un petit peu, oui.
2: Mais confesseur peut-être.
1: Ah.
2: Je vais commencer par une question. Mmh. Êtes-vous capable de résister à la tentation? Attendez. Est-ce que vous êtes capable de résister à, je sais pas moi, un bon aioli provençal?
1: Ah, c'est difficile.
2: L'aioli complet, hein.
1: Ouais.
2: Avec tous les légumes, la morue, et gras d'ail dans la sauce. Moi non, j'avoue. Est-ce que vous êtes capable de résister à une daube qui a mijoté pendant des heures et qui embaume la maison?
1: Ah, c'est compliqué.
2: À un morceau de gâteau des rois au frit confit bien pégueux.
1: Ouais.
2: Êtes-vous capable de résister? Ça, je sais que non.
1: À
2: un chichi fraîchi, tout chaud et bien sucré. Et voilà.
1: Alors,
2: je parle que des désirs gustatifs, que du plaisir de la chair, car je pourrais aussi vous poser des questions sur les plaisirs de la chair et vous interroger sur votre capacité à résister à la tentation. Mais ce n'est pas mon rôle. Je ne suis ni confiseur, ni confesseur. En revanche, certains en entendent de belles. La semaine dernière, plusieurs temps forts religieux ont commencé, le ramadan pour les musulmans, mais aussi le carême pour les chrétiens. C'est dans ce cadre que l'on m'a envoyé un lien vers le podcast Carême dans la ville, réalisé par des dominicains, avec l'épisode du 22 février au titre forcément alléchant, Confession marseillaise. Et je n'ai pas résisté à la tentation, j'ai écouté. Et vous aussi, vous allez écouter. C'est le frère Clément Binachon, du couvent de Saint-Lazare à Marseille, qui parle. Et voilà cette drôle de confession marseillaise, avec l'accent, ou pas.
3: Confession marseillaise. Après avoir jeûné 40 jours et 40 nuits, Jésus eut faim. Matthieu, chapitre 1, verset 2. Marseille, il y a quelques années, dans un confessionnal. Bénissez-moi mon père parce que j'ai péché. Je dois vous confesser, mon père, que j'ai peur que d'avoir été infidèle. C'était la semaine passée. Je prenais mon café tranquille à mon poste habituel en terrasse au-dessus de la plage des Catalans. Et là, il y a une petite que le bon Dieu avait drôlement bien proportionné, qui a eu la mauvaise idée que d'aller piquer une tête là, sous mes yeux. Eh bien, je ne vous cache pas que ce spectacle m'a un peu émotionné. Et c'est ça que je voudrais confesser. Vous me pardonnerez cet exemple pagnolesque, mais il me semble éclairer une confusion courante.
2: Ah, la petite des Catalans. Alors voilà, oui, je vous résume l'essentiel de cet épisode. Ce n'est pas un péché que d'éprouver la tentation, le désir, l'envie, tant que vous n'y succombez pas. Bon, on en parle de l'accent. On sent que frère Binachon essaie d'imiter l'accent marseillais, mais sans se lâcher totalement. Ça donne l'accent, avouons-le, très bizarre, une imitation pas trop réussie, mais il faut savoir faire preuve de

0: Clémence, et donc on pardonne volontiers à frère Clément Binachon. Vous remarquerez qu'il est resté sobre, hein. Il aurait pu se laisser aller à répéter ce que l'on peut entendre, hein. Souvent de très mauvais goût, voire très sexiste, hein. Ça peut aller de « Oh, vé la petite comme elle est charmante, Fada !»« Ah, tiens comme elle est bonasse !» en passant par « Oh, elle est bien tankée, celle-là hein. !» Voire, en mode chanson, hein, « Il y a une petite, la belle de mai, coquin de sort, qu'elle me plaît !» Ou il y a une petite au catalan, hein, vous pouvez faire ça aussi. Et ça peut marcher dans plein de sens, hein. Des filles qui parlent de mecs, des mecs qui parlent de mecs, des filles qui parlent de filles, chacun s'y retrouvera. Mm-hmm. Merci à Sophie pour l'envoi de ce podcast et le bonjour à toutes les femmes folles à la messe, comme le disait Rabelais. Bon carême à toutes et tous, Ramadan Mabrouk si c'est le cas, et méfie à la tentation, ouais. Espenché. Oui, pécho, c'est péché.
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1: Nous l'avions déjà reçue dans Toujours à la page en tant que romancière. La romanaise Magali Milot est de retour dans les librairies, mais cette fois en tant que médecin. Le métier qu'elle a exercé passionnellement jusqu'à un burn-out en blouse blanche. C'est d'ailleurs le titre qu'elle a choisi pour ce témoignage qui paraît chez l'Archipel. Mon burn-out en blouse blanche. Un livre qui commence le jour où Magali échappe de peu à la mort au volant parce que son cœur déclenche au milieu de nulle part une crise de tachycardie. Et ce n'était pas le premier symptôme, il y avait eu des bronchites à répétition, l'eczéma et même l'apparition d'un foyer d'endométriose. Et bien sûr, la course contre le temps pour s'occuper de ses enfants, recevoir ses 40 patients par jour, les ruminations nocturnes, la boule au ventre le jour. Et il y a aussi eu le déni, un refus de voir qu'il était urgent qu'elle arrête. Même cet accident, évité de justesse, n'aura pas su lui mettre les points sur les i. Pourquoi, Magali Milot ?
2: Je ne sais pas exactement, mais c'est vrai que j'avais beaucoup de culpabilité à m'arrêter par rapport aux patients, par rapport à ma famille. Dans nos études, on ne nous apprend pas à prendre soin de nous. On nous apprend à toujours être là, toujours travailler, voilà, faire plus. Et puis, en tant que femme, j'allais dire, on est un peu des rocs, on est... Voilà, on est les piliers et oui, je me disais, il faut que je tienne, quoi. Il faut tenir.
1: Et vous aviez des reproches qui vous étaient faits dans le cadre familial, effectivement. Comment vous les expliquez ?
2: Je pense que c'est pas compris ce qu'on vit quand on est en burn-out. Et voilà, et peut-être que l'entourage a besoin de savoir que c'est pas quelque chose qu'on ne veut plus faire, c'est juste qu'on peut plus parce qu'on n'a pas assez d'énergie. Donc je pense que c'est pas compris.
1: Pas compris non plus par une partie du corps médical, parce que vous avez quelques consultations qui sont quand même assez violentes.
2: Oui, les médecins ne m'écoutaient pas vraiment, en tout cas certains que j'ai vus. C'était assez compliqué ça pour moi.
1: Qui a été ou quelle a été la première personne ou le premier moment qui vous a autorisé à vous dire là, je vis quelque chose et c'est légitime de dire stop ?
2: Alors, la première personne, ça a été quand même la psychologue qui m'a suivie. Mais au début, c'est pareil, je voulais pas croire à ce qu'elle me disait. Elle m'a vraiment dit, c'est un burn-out, etc. Il va falloir du temps. Mais moi, j'étais encore dans le déni, en me disant, non, mais c'est trop long. Elle me parle d'un an et demi de repos. Moi, j'ai envie de reprendre et je vais reprendre bien plus vite.
1: Écrire ce livre, pour vous, c'était un bilan, c'était un message. Comment est-ce que vous l'avez abordé ?
2: Pour moi, c'est plus un message, en fait. C'est plus pour aider les gens qui sont en burn-out, mais aussi les proches. Après, c'était aussi alerter, parce qu'il y a beaucoup de burn-out en ce moment, dans toutes les professions, mais le milieu médical est quand même bien impacté. Le système médical actuellement, je vais dire, il est plus performant, parce que chaque médecin a trop de patients, comme je le mets à la fin. La patientèle a augmenté de 1/5 par médecin. C'est très compliqué. Donc, c'est pour ça qu'il y a des médecins qui tombent, j'allais dire malade de plus en plus. Moi, je dirais ce qui est essentiel par rapport aux professions médicales, aux médecins, c'est prendre soin de soi pour pouvoir ensuite redonner aux autres. Et puis après, même pour la plupart des personnes, essayer toujours de se ramener un peu à soi et à quels sont mes besoins, quelles sont mes limites et j'ai le droit de dire non pour certaines choses pour pouvoir me préserver ma santé.
1: Magali Milot a vécu 3 ans de descente aux enfers et a mis 3 ans à se reconstruire grâce au repos, à la méditation, à la danse, à l'écriture. Grâce à un recentrage sur elle-même et une remise en question profonde de son mode de vie. Elle délivre un témoignage touchant et un message indispensable dans « Mon burn-out en blouse blanche » paru chez l'Archipel.
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3: Perpignan abrite un petit bijou souvent méconnu des visiteurs, le musée Puig, dédié aux monnaies et aux médailles. Installé dans la belle villa des Tilleuls, ce musée offre un voyage dans l'histoire de la numismatique.
4: Alors, on est à la villa des Tilleuls, avenue de Grande-Bretagne, au 42. C'est une villa qui abrite actuellement une bibliothèque, mais surtout un musée très méconnu des Perpignanais, malheureusement.
3: Et vous, Sabine, vous êtes la directrice de ce fameux musée, qui est le musée dit Puig.
4: Le musée des monnaies et médailles. Joseph Puig. Alors Joseph Puig était un Perpignanais d'origine qui a trouvé sa première monnaie à l'âge de 14 ans, ce qui a déclenché une immense passion pour la numismatique qui a tout légué à la ville de Perpignan pour faire ce musée-là.
1: Il faut dire que cette villa, elle est majestueuse et elle est magnifique.
4: Tout à fait. Alors, c'est une villa Petersen, donc construite en 1907.
1: Ce monsieur Puig, il faisait quoi ?
4: Il était mercier. Il était mercier, il a fait fortune à Paris. Il a eu la chance aussi d'épouser une femme très riche, donc ça aide.
1: Une catalane ?
4: Une catalane de Saint-Laurent-de-la-Salanque. Dans toute sa vie, il a collectionné des monnaies.
1: On va rentrer dans le musée ?
4: Allez, on rentre.
1: Alors Sabine, nous voici à l'intérieur du musée, au deuxième étage de cette villa des Tilleuls.
4: Alors ici, vous êtes vraiment au cœur du musée, avec un couloir pour les expos temporaires et une salle d'exposition permanente.
1: Et depuis cette salle d'exposition permanente, on a vu sur la fameuse avenue Grande-Bretagne.
4: C'est ça.
1: Alors, nous avons devant nous, sous vitrine, ces fameuses pièces de collection.
4: Petite partie, puisqu'il y a moins de 1% qui est exposé, sachant que la collection actuellement se compose à peu près de 50 000 monnaies et médailles.
1: C'est, paraît-il, le troisième musée de monnaie de France ici.
4: Oui, après Paris, donc deux grandes collections à Paris, celle du cabinet des médailles et celle de la monnaie de Paris.
1: Quelles sont les premières pièces que vous montrez en général lors des visites ?
4: Alors, on commence par la naissance de la monnaie, comme ça, qui ne dira rien à personne. Mais si je vous parle de Crésus, ça vous dit quelque chose ?
1: Ah, c'est une expression bien connue, hein, riche oui, comme Crésus.
4: Oui, oui. Donc, nous avons cette première monnaie, qui est une monnaie de Crésus.
1: Elle est où ?
4: Là-bas, voilà.
1: Ah, c'est ce petit bout de métal.
4: Ce petit bout de métal, oui, de l'argent, qui représente un lion et un taureau affrontés.
1: Et ça, ça date de quand ?
4: Sixième siècle avant Jésus-Christ.
1: Ça a été retrouvé où ?
4: Alors, on ne sait pas. Malheureusement, on ne sait pas. Puig a dû l'acheter.
1: Et de Crésus, on peut passer peut-être aux monnaies catalanes ?
4: Allez, aux monnaies catalanes. Avec, en particulier, la première monnaie qu'a trouvé Joseph Puig. Alors, c'est une toute petite monnaie qui est celle-là.
1: Quelle est la caractéristique de cette monnaie ?
4: Alors, cette monnaie est une monnaie catalane, frappée à Barcelone par le roi. Voilà, c'est une des premières monnaies catalanes, vraiment.
1: Et elle a été trouvée où, cette monnaie ?
4: Alors, elle a été trouvée dans une vigne sur la route de Canet.
1: Sabine, est-ce qu'il y a eu une monnaie ici, dans les Pyrénées-Orientales ?
4: Toutes ces monnaies-là, que vous avez exposées ici, ont été frappées à Perpignan.
1: C'est-à-dire qu'il y avait une fabrique ici de monnaie ?
4: Oui, un atelier monétaire. Même plusieurs, il y en a eu. Il y a des rues qui portent encore la trace de ces ateliers. Rue Petite de la Monnaie, rue Grande de la Monnaie. Donc c'était le lieu où on fabriquait les monnaies à Perpignan.
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5: Direction le sud Mayenne, Biernay-les-Villages, où je vous emmène au Mixelli. C'est un restaurant qui propose un menu ouvrier le midi. Et c'est le gérant qui m'accueille avec un carnet à la main.
6: Eh oui, bonjour à tous. Le petit carnet pour prendre les petites commandes pour ce midi.
5: Alors, qu'est-ce que vous notez sur ce carnet ?
6: Alors, comme il y a deux choix pour ce midi, poisson ou viande, donc on fait des petits bons, comme ça, ça se passe très très bien, quoi.
5: Donc vous, c'est Mickaël, et si ça s'appelle le Mixelli, c'est parce qu'il y a une deuxième personne, évidemment, dans l'aventure.
6: Voilà, ma femme, Céline, donc Mick et Céline, Mixelli.
5: Alors, on va s'avancer dans la salle. Vous avez une petite place pour moi, pour
6: ouais,
5: ce midi,
6: y
5: évidemment.
6: Oui, pas de problème, on va vous trouver ça, il n'y a pas de souci.
5: Alors, je vois qu'il y a des tables qui sont dressées.
6: Voilà.
5: Et puis alors, attendez, je vois une collection de véhicules miniatures également. Alors ça, c'est une passion qui vient de
6: moi. Ouais, alors ça, c'est une grosse, grosse passion depuis tout petit, puis très mordu des années 50-60. Donc, comme on est toujours au boulot quasiment, la déco est là, quoi. Donc, on adore aller travailler et on vit dans son quotidien, quoi.
5: Vous en faites profiter tout le monde, en fait. Il y en a combien, là, de véhicules ? C'est impressionnant.
6: Ouais, là, les petites, à une dizaine près, il y en a 600, quoi.
5: 600 petits véhicules, ouais. On a aussi des plaques émaillées, voilà. Franchement il y a de la déco partout en fait.
6: Ouais, là on tripe à fond dans les années 50 et les gens aiment beaucoup parce qu'ils s'attendent pas à voir ça du tout ici. Donc ça rappelle beaucoup de souvenirs à quelques personnes quand ils disent « Oh, j'avais ce meuble-là, oh, ça j'ai connu ça, j'ai des pompes à essence, j'ai une vieille glacière Coca-Cola, quelques frigos ». Tout est un peu typé 50-60 en fait.
5: Où est-ce que je vais m'installer moi pour ce midi, Mickaël ?
6: Eh ben je vais vous laisser vous installer au pire au soleil, comme ça vous allez être super bien.
5: Voilà, il y a une table de 5, ça veut dire qu'il y a peut-être d'autres personnes qui vont me rejoindre, c'est ça ?
6: Ouais, il y a d'autres personnes qui vont pas tarder à arriver, ouais.
5: À ma table, il y a 3 collègues qui bossent sur un chantier dans une commune voisine et j'en rencontre aussi à mes côtés Laurent. Bon, j'ai l'impression que vous vous régalez, c'est le cas ?
7: Ah oui, très bien. Moi, j'ai mes habitudes de venir ici assez rapide et puis bon, quoi.
5: Alors, vous venez d'où pour venir ici régulièrement ?
7: Bah, je fais secteur sud de Mayenne. Bah, quand je suis à proximité de Biernay, je vais manger là, quoi.
5: Ouais, donc vous avez un métier, vous êtes en déplacement, c'est ça?
7: Oui. Ouais, contrôleur machine à traire. Donc, bah, je vais de ferme en ferme, et puis, bon, bah, les restaurants, ça court pas les rues, alors, donc, bah, je vais là où on mange bien quand même.
5: Et puis le poitrou, il est sympa, on peut le dire quand même.
7: Oui, oui, il est sympa.
5: Je crois qu'il est derrière nous.
7: Ah bon?
5: Ah non, finalement, il est pas là, on peut dire qu'il est méchant.
7: Ah non, non, non, non, ça va.
5: Oh, Mickaël, en plus, il est super sympa. C'est lui qui assure le service. Alors, au menu, il y a entrée à volonté au buffet. Pour le plat, j'avais pris du jambon grillé accompagné d'un riz préparé avec de petits légumes. Crème brûlée en dessert. J'ai super bien mangé et c'est ce que je dis à Mickaël quand je le retrouve au comptoir.
6: Bon, bah, j'espère, super, c'est principal.
5: Dites-moi, j'ai remarqué, vous avez une énergie incroyable quand vous faites le service. Comment vous expliquez ça?
6: Eh ben, il faut avoir la patate. Si c'est pour avoir les deux mêmes pieds dans les mêmes chaussures, je vois pas l'intérêt, quoi.
5: Bon, faut peut-être que je passe payer quand même. C'est là-bas. Ben oui, ce serait pas mal, hein. Alors, dites-moi combien je vous dois.
6: Alors, 15,50, s'il vous plaît, monsieur. Et voilà, monsieur.
5: Merci beaucoup, Mick.
6: Eh ben, merci à vous. Au plaisir. À bientôt.
5: C'était un plaisir de vous avoir à mon Mick.
6: Super, merci beaucoup.
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1: Oh, j'en peux arrêter de beuvracher.
2: En Berrichon dans le texte.
1: Beuvracher, c'est boire des petits canons. Mais à force d'en mettre derrière la cravate, vous pourriez ben avoir le gerlet, puis devenir causant. Puis si vous continuez à beuvrailler, vous serez abreuvagé, plein comme une nœud. Mais quand que c'est que vous en avez vos deux pleins patins, le lendemain, il y a le pivert qui vous colle dans le tétio. Ça fait qu'au goûter, vous buvez plus que de l'io. Vous faites un repas de bœuf. Les bonnes résolutions de plus toucher à une chopine, oh, ça dure jamais ben longtemps. On retrouve ben vite son avaloir, et puis on se remet en beuvée. Faut dire que chez nous, dans le Berry, j'en clambarras du choix. Châteaumeillan, Mentoux, Tiancy, Reuilly, Sancerre, Valençay. Sans compter Saint-Marcel et Venem. Comment voulez-vous en que ça que j'arrête un de gobloter? Maurice Sandré, dans Plein Communeux, nous décrit son état. Cré bon Dieu! Tchic, ça veut donc dire. V'là que je peux plus rester d'aplomb. Quand que je cause, je raconte des bêtises et j'ai la tête comme un vrai plomb. Je peux plus me tenir sur mes giboles. J'ai comme qui dirait mal aux cheveux. Ah, je crée bien que je suis plein, ma parole. Là oui, je suis plein comme une nœud. Oh, c'est une chose qui est pas naturelle. Où que j'ai ben pu attraper ça? Ah, va m'enduler, ma fumelle, en me voyant dans cet état-là. Ah, pour une fois que je fête la Sainte Barbe, je peux plus rentrer chez nous, mon Dieu, sans me cramponner à tous les abes. Ah, ça y est, ben, je suis plein comme une nœud. C'est que pour arroser la bonne cuisine, en que le lieutenant, tous les deux, j'avons bu nos 17 chopines. Du coup, nous voilà plein comme une nœud.
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3: Pluie, neige, canicule, brouillard, la météo décide si on va râler ou si on va râler autrement, si vous voyez ce que je veux dire. Mais dans le fond, qui décide des prévisions météo? Qui observe? Qui calcule? Qui c'est qui tranche à la fin? Et surtout, pourquoi ils disent qu'il va y avoir du soleil alors qu'on se prend une rincée? Eh bien, réponds tout de suite dans les coulisses de Météo France Alsace que je teste pour vous aujourd'hui. Je suis à Ilkirch-Grafenstaden. Ici, on estime, on calcule le temps qu'il fera demain. Et à côté de moi, voici Simon. Simon, c'est le technicien météo. C'est lui qui surveille des capteurs, des antennes, des machines qui parlent. Bref, tout le langage, c'est des chiffres. Entre le vent, la pression, l'humidité, tout est mesuré en continu avec des stations météo basées un peu partout en Alsace, à des endroits stratégiques, en altitude, dans les vallées, en plaine ou encore en ville, au nord, au sud, bref, un peu partout. Et à cela, on peut ajouter aussi d'autres outils comme les radars, les satellites. Et chaque jour, c'est des millions d'observations qui arrivent dans les ordinateurs de Météo France Alsace. Et avec des équations très, très, très complexes. Et cette complexité est en lien avec notre prochaine découverte. Direction, le bureau des modèles météo. Ça, c'est avec Théo. Théo, il est météorologiste et il m'explique qu'on ne prédit pas le futur. Mais en revanche, on calcule des scénarios et leurs probabilités. Certains modèles, par exemple, simulent l'atmosphère avec comme résultat, écoutez bien, 350 prévisions possibles chaque jour. Ah bah oui, hein, la machine, elle calcule tout ce qui est possible. Hein, et c'est l'humain, enfin, qui va trancher. Parce que oui, la météo, en bout de ligne, c'est pas juste une machine. Hein. C'est aussi un cerveau. Il y a un cerveau qui tranche. Et en parlant de cerveau, en voici un autre bien rempli. C'est celui de Cédric. Il est climatologue. Et Cédric, lui, va nous emmener littéralement dans un autre monde. Parce qu'avec ses analyses, à Cédric, on ne regarde pas demain. Non, on va regarder 100 ans en arrière. Car Météo France, conserve en quelque sorte la mémoire du climat depuis plus de 150 ans. Parce que le passé, il nous permet quoi? De comprendre l'avenir. Surtout avec les notions du dérèglement climatique qui nécessite une véritable expertise. Alors, après ce dévoilage d'outils, de calculs, d'équations et d'expertises en tout genre, comment se fait-il qu'en 2026, on puisse encore se tromper dans les prévisions? J'ai posé la question et la réponse de mes spécialistes est claire. Prévoir la météo, c'est comme essayer de prédire la forme exacte des vagues dans une soupe qu'on remue en permanence, sauf que la casserole fait la taille de la planète et que la cuillère tourne toute seule. Et en plus de ça, il y a quelqu'un qui joue avec le feu. On continue. Bref, vous l'avez compris, impossible d'être parfait, seulement de se rapprocher de probabilités, mais avant tout, le rôle de Météo France Alsace, c'est d'anticiper au maximum les risques.
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4: Bah, ça me fait toujours rire parce que les gens, à la rigueur, j'ai pu les faire sourire seulement en mettant des arrosoirs contre une maison. Essayez de faire sourire maintenant, vous pouvez toujours y attendre et rigoler.
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5: Nous sommes à Rougemont-le-Château, devant une façade incroyable, ornée de plus de 1000 arrosoirs. J'ai rencontré le créateur de ce lieu, Bruno. Bruno, 1000 arrosoirs sur une maison. Est-ce que c'est un défi un peu fou que vous vous êtes lancé?
4: Ah non, même pas du tout. Là, c'est quand j'allais au puits, je voyais un petit arrosoir abandonné là, à 5 francs. Je dis, viens vite à la maison. Alors, 1, 2, 3, 4, c'est pas du tout le but, en fait.
5: Parce qu'il y a une histoire particulière avec l'arrosoir, l'objet en lui-même, ou c'était un objet qui était arrivé à ce moment-là et vous êtes rentré dedans?
4: Non, je pense que de toute façon, ça, une histoire, si je vends des fleurs et je cultive des fleurs, il faut quand même leur donner à boire. Donc, par logique, il fallait quand même un arrosoir. Donc, c'est un complément de ce que je fais, en fait.
5: Quand on voit votre façade, vous l'avez dit, plus de 1000 arrosoirs qui sont disséminés sur la façade, autour également de votre belle boutique. Est-ce que des clients, est-ce que des proches, du coup, ça devient quelque part un cadeau, ça devient un présent qu'on reçoit à force?
4: Oui, c'est vrai que sur les 1000, il y en a peut-être 100 ou 200 que des gens m'ont amené parce qu'ils vidaient la maison de leurs grands-parents ou autres. Donc, automatiquement, j'en ai eu des quantités qui me laissent devant la porte. Je ne peux même pas leur dire merci, puisqu'il n'y a pas de mots, mais merci à ceux qui m'ont donné des arrosoirs.
5: C'est vrai que vous mettez ces arrosoirs sur votre façade. À l'intérieur, quand on rentre dans votre boutique, les fleurs, on a l'impression de rentrer dans un conte de fées. C'est ça, en fait, vous avez envie de partager du positif, quelque part un peu de rêve quand on passe la porte de votre boutique?
4: Moi, je pense qu'à la rigueur, déjà, les fleurs, ça donne de la couleur, donc de l'énergie et compagnie. Et je pense que de se promener dans les plusieurs pièces du magasin, ça fait du bien. C'est pas moi qui le dis, c'est aussi les clients qui viennent à la rigueur, aussi bien à Noël, à Pâques et autres. Ils me disent, quand on passe chez vous, on a de nouveau de l'énergie et compagnie. Moi, je répète.
5: Et vous-même, quand vous voyez tous les jours cette façade, quand vous rentrez dans votre boutique avec toutes ces fleurs, toutes ces couleurs, ça vous procure quoi?
4: En fait, j'ai fait plus ou moins l'univers, donc ces couleurs correspondent à ce que j'ai bien voulu faire. Mais le résultat, c'est surtout le brillant des gens qui me racontent et qui sont contents de venir. C'est surtout ça qui est le résultat de tout ce que j'ai fait.
5: J'ai cru comprendre aussi que les gens s'arrêtent aussi, notamment pour prendre en photo votre façade. On peut la retrouver sur les réseaux pour partager aussi ce lieu quelque part insolite. Ça vous fait quoi quand vous voyez que votre façade est prise en photo avec tous ces arrosoirs?
4: Ça me fait toujours rire parce que les gens, à la rigueur, j'ai pu les faire sourire seulement en mettant des arrosoirs contre une maison. Essayez de faire sourire maintenant, vous pouvez toujours y attendre et rigoler. Donc ça, je suis déjà arrivé sans sortir, sans que les personnes rentrent dans le magasin. Donc c'est déjà un bon point, en fait.
5: Un immense merci à Bruno pour son accueil, cette énergie communicative à Rougemont-le-Château. Et si vous avez besoin d'une dose de merveilleux pour attaquer 2026, levez les yeux juste devant sa façade et le sourire est garanti.
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1: Révolutionner un domaine, ça tient à pas grand-chose. Et le destin de l'Isérois dont on va parler en est peut-être le meilleur exemple.
2: Nom de Dieu !
1: Adolphe Pégou vient au monde le 13 juin 1889 à Montferrat, à côté du lac de Paladru, dans une famille d'agriculteurs.
3: Paysans, c'est dégueulasse !
1: Mais labourer des champs, s'occuper des semailles, c'est pas le projet pour Adolphe. Dès qu'il a 18 ans, bye bye la ferme, bonjour la grande muette, il s'engage dans l'armée et c'est là qu'il va faire une découverte qui va changer sa vie, le pilotage aérien. Revenu à la vie civile, Adolphe Pégou ne chôme pas. En moins d'un mois, il passe du statut de débutant à l'obtention du brevet de pilote.
4: Vous avez fait à 4G un piqué inversé avec un MiG-28.
1: D'ailleurs, un mois, c'est encore le temps qu'il lui faudra pour être embauché comme pilote d'essai par Louis Blériot, l'une des références de cet univers à l'époque.
5: Waouh ! Tout le monde se calme !
1: Mais Adolphe ne va pas s'arrêter là. C'est un enchaînement de premières qui va faire sa légende. Parce que le 19 août 1913, première, il est le premier pilote à sauter en parachute.
6: Hé hey Adolphe, on pensait t'attacher un gros drap dans le dos pour que tu sautes d'un avion qui pourtant fonctionne très bien en plein vol. Qu'est-ce que t'en penses ?
1: Et alors que la descente se fait tranquillement, il observe son avion qui descend tout seul. Sans personne aux commandes, Pégou voit son appareil faire des figures qu'il n'a jamais vues de sa vie. Sa première pensée, c'est de se dire
7: « C'est de toute beauté !»
1: Et la seconde, mais des manœuvres comme ça, ça pourrait permettre à un pilote de se sortir de situations désespérées. Une réflexion qu'il va mettre en application un mois plus tard, c'est décidément une constante, en réalisant le premier vol tête en bas de l'histoire. 400 mètres la margoulette inversée, et devant son patron Louis Blériot.
8: Quelle histoire ça aussi.
1: Le 21 septembre 1913, moins d'un mois après cette performance, le bougre accélère. Adolphe Pégou réalise cette fois tout un programme de figures acrobatiques qui se termine par le désormais célèbre loupé.
9: Attends que je t'explique mon idée, enfin.
1: Adolphe Pégou est-il le premier à l'avoir réalisé ? Les historiens n'arrivent pas à trancher entre lui et le russe Piotr Nesterov. Mais ça n'empêchera pas la légende de l'Isérois de naître à ce moment.
10: Impeccable, non ?
1: Toute la presse relate sa démonstration. Il est demandé de partout. En Europe, en Russie, même en Allemagne, où on n'est normalement pas très fan des Français à l'époque. Cette star de la voltige se produit devant parfois des dizaines de milliers de personnes. Et alors que les États-Unis réclament aussi de voir Adolphe dans leurs cieux, la Première Guerre mondiale éclate. Adolphe Pégou est affecté au 2e groupe d'aviation de Reims et rapidement, le professionnel des acrobaties aériennes utilise son savoir-faire pour s'imposer dans les airs. Premier pilote à remporter 5 combats aériens de l'histoire, Adolphe Pégou devient donc le premier as de l'histoire de l'armée française.
11: Il est verboten aussi.
1: Pégou, pionnier, jusqu'au bout. Sa légende prendra fin le 31 août 1915. Il rencontre dans le ciel Otto Kandowski, l'un de ses anciens élèves et pilotes allemands, là-bas dans les airs, pas loin de Belfort. L'aviateur germain et son mitrailleur lui rendront hommage quelques jours plus tard en déposant une couronne de fleurs ornée de l'inscription « À Pégou, mort en héros pour sa patrie ». Ses inventions ne furent pas suffisantes pour lui sauver la vie. Adolphe Pégou, le pionnier de la voltige aérienne, est un Isérois, illustre Isérois.
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12: Un mot usuel occitan que vous connaissez, Nechaï Chegur, j'en suis sûr. C'est le mot bigot. Laurent, tu peux aller me chercher le bigot, je te prie. Je n'avais pas un tecaï, ton téléphone. Non, pas mon téléphone, mon bigot. Dit Montalier, dans mon atelier, en entrant à gauche. Effectivement, ce n'était pas le bigophone, l'argot du téléphone. Bigot étant le nom de l'inventeur d'un instrument de musique en carton qui porte son nom avant de désigner familièrement l'appareil téléphonique. Non, le bigot, dans la campagne de chez nous, c'est la bêche. Vaisersa lou bigot, va me chercher la bêche, la binette ou la houe. En technique, le bigot est cette fourche retournée qui sert à tirer le fumier ou à briser les mottes après le bêchage. Bon nombre de révoltes paysannes se faisaient avec le bigot, l'arme qu'on attrape facilement, appuyée contre un mur. Si prenez le bigot, va veire. Si je prends le bigot, tu vas voir. Ane adio.
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1: Bonjour. Bonjour Arnaud Fromage.
2: Bonjour, bonjour à tous.
1: La nécessaire minute comptoise, c'est maintenant. C'est vous que j'ai vu tout à l'heure, hein, le doigt dans le pot à pâte à tartiner. C'est quand même pas très propre, hein, tout ça.
2: Je sais, mais que voulez-vous, c'est tellement bon et tellement régressif, la pâte à tartiner, du chocolat, des noisettes et plein d'huile. Bon, ça aide pas à rentrer dans du 38, mais flûte à la fin, il faut savoir se faire plaisir. Et surtout, cette merveille a bien failli ne jamais exister.
1: Alors comment ça, à cause de Monsieur Ferrero, c'est ça?
2: Non, lui, il y est absolument pour rien, ce serait plutôt à cause de l'homme de Néandertal. Je vous explique. L'année dernière, des scientifiques de l'université d'Aarhus au Danemark se sont mis en tête de reconstituer le paysage et d'identifier les essences de plantes qui poussaient en Europe il y a 100 000 ans avant l'arrivée de l'homme. Pour cela, ils ont collecté des pollens anciens, les ont analysés et les résultats ne sont finalement pas si surprenants que ça. On y retrouve du tilleul, du hêtre, du charme et donc bien sûr des noisetiers. Beaucoup de noisetiers même, l'arbuste prolifère en effet dans les plaines, hors des forêts. Or, il faut s'imaginer qu'à cette époque, l'Europe était remplie de hordes de bisons, de rhinocéros, d'éléphants de 4 mètres de haut qui pouvaient peser jusqu'à 13 tonnes, autant dire des débroussailleuses, des animaux géants qui, en empêchant la forêt de tout grignoter, assuraient ainsi indirectement un espace pour les noisetiers. Bon, les années passent, et il y a 45 000 ans, l'homme quitte son berceau africain pour gagner l'Europe. Les premiers humains s'habituent à leur nouvel environnement, ils commencent à chasser les grosses bestioles. Aucun risque pour ces espèces, les humains sont bien trop peu nombreux pour représenter le moindre risque. Mais il n'empêche que ça commence à modifier légèrement l'équilibre en place. Moins de grands animaux, moins de défrichage, donc plus de forêts et moins de noisetiers. Si bien que, nous dit encore l'étude, ils sont passés pas loin de l'extinction.
1: Alors qu'est-ce qui a sauvé les noisetiers justement, Arnaud ?
2: Eh bien, ces mêmes humains. En effet, alors que les noisetiers étaient sur le point de disparaître, nos ancêtres ont commencé à développer ce qu'on appellera plus tard l'agriculture. Or, le bois de noisetier, c'est très pratique si l'on veut se fabriquer des outils, des armes, réaliser un peu d'artisanat ou tout simplement manger des noisettes. Les premiers hommes ont donc commencé à les cultiver, sauvant ainsi les noisetiers de la disparition. Alors, aujourd'hui, on n'a plus d'éléphants sauvages de 4 mètres de haut en Europe, mais heureusement, il nous reste les noisettes, la pâte à tartiner peut donc exister, et ma journée peut commencer.
1: Ouf, je suis rassuré aussi parce que le petit déjeuner n'aurait pas la même saveur. Sinon, merci beaucoup Arnaud Fromage, et heureusement également qu'on n'a plus d'éléphants. Eh bien, à demain, je crois.
2: À demain.
1: Bah oui, c'est ça, demain, pour la nécessaire minute comptoise, en réécoute, évidemment, sur l'application ICI et sur ICI.fr.
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3: Là, je suis dans la rue du Port et je m'apprête à aller prendre un cours de pâte à pizza. Atelier pizza chez Oncle Héraclite. C'est parti. Bonjour, mon oncle.
5: Bonjour.
3: Alors, on va apprendre à faire des pizzas, c'est ça?
5: L'atelier dure grosso modo 1h30, 2h, et on va étaler notre temps entre théorie et pratique, grosso modo à 55 ans.
3: Est-ce qu'on apprend à faire voler la pâte sur un doigt?
5: Non, pas vraiment, parce que ça, c'est joli pour le show, mais ça sert à rien.
3: Voilà nos apprentis pizzaïolo, Aurélien et Blandine.
7: Bonjour.
3: Bonjour Blandine.
8: Bonjour.
3: Alors, prête à faire voler les pizzas?
7: Bah ouais, j'espère.
3: Qui est-ce habituellement qui cuisine plus quand même?
8: C'est lui. Ah oui, c'est pas pour rien que c'était pour lui le cadeau.
3: Oui, oui, ah, c'était un cadeau?
7: Oui, c'est un cadeau qu'on m'a offert, que j'ai demandé.
5: Le premier conseil de cet atelier, il n'y a pas de magie. Votre matière première, c'est la farine. Donc si vous prenez une farine de mauvaise qualité, vous aurez un résultat de piètre qualité également.
7: Comment choisir une farine de bonne qualité?
5: Moi, ce que j'entends par farine de qualité, c'est préférablement une farine artisanale. Et c'est encore mieux si elle est locale, ce qui est mon cas ici. C'est une farine qui vient du moulin de la Ribère, à Cournon. Donc un moulin à la fois artisanal et local.
3: Pour une pâte à pizza, plus le thé est bas, finalement, mieux c'est.
5: Ouais, c'est exactement ça, ouais.
7: Alors moi, je fais ça avec de la litière d'habitude. Alors,
5: laisse-la.
7: Ah, la laisse-moi ça.
3: Ouais. Je fais ça avec de la litière d'habitude. Je crois pas.
5: C'est exactement comme la pâtisserie, ouais. Il faut être précis.
3: Rigoureux sur les doses.
5: Exactement, ouais.
7: Bah c'est bon. 126-01. Blandine ?
8: On est en TP de chimie. Parce que là, on discute, mais...
7: Tu vois, tu veux le passer comme moi.
5: Alors, il n'y a pas de bonne ou de mauvaise façon de pétrir. La seule chose que je vous demande, c'est on pétrit toujours à une main. On garde toujours une main propre au cas où. Okay. Et la deuxième chose, ça va être de venir, une fois que vous avez une pâte à peu près homogène, de venir rabattre un petit peu le pâton sur lui-même. Quand vous êtes en train de faire votre pétrissage, vous êtes en train de faire une chose très importante, c'est que vous êtes en train de structurer votre réseau de gluten.
7: Ouais, la mienne est plus ratée.
3: Bon alors, quelle pizza on va faire?
8: Moi j'ai toujours un faible pour les chèvres miel, donc je pense que ça va partir sur une cabrette.
10: Moi je vais rester sur un grand classique, ce sera la reine.
5: On va faire plaisir à Patricia, si jamais vous voulez la faire.
3: Quand même, je suis pas venue pour rien.
5: La pomme, comme ça, et hop.
3: Là on est dans le clan pizza trottoir.
5: Ah ouais, trottoir épais, effectivement.
3: Trottoir épais.
5: Ouais. En fait, moi j'ai une mie qui est assez dense et assez structurée, avec un trottoir justement.
3: Très boulanger, quoi.
5: Voilà, exactement.
3: Il y en a une qui ne plaint pas la crème là-bas au fond.
8: Non.
10: Bah là, on fait vraiment sa pizza. Voilà. Là, pour le coup.
3: Là, c'est de l'amusement.
10: On peut prendre le supplément chez Bakoua à 1 euro. Hop, ouais. Là, on peut le prendre.
3: Avant cet instant.
10: Magique.
3: Magique. Une vraie pelle de pizzaiolo, mettre sa pizza dans un vrai four de pizzaiolo, c'est là quand même qu'on ressent une petite émotion.
10: Une petite pression, surtout. Parce qu'il ne faut pas faire tomber sa pizza, il ne faut pas péter le four.
3: Ce serait dommage avec tout ce boulot. Oh là là, ça, c'est joli, plaisir, là, hein. Ça montre. Regardez-moi ce chef d'œuvre.
8: Super vite.
10: Elles ont des beaux trottoirs.
8: Ah oui. Et ça fait bleu, bleu, bleu, bleu, bleu, bleu.
3: Bon, allez, je vous laisse sur ce.
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11: Un circuit court à Vals-les-Bains aujourd'hui avec Geoffrey Guillermin, créateur de bijoux uniques et magnifiques, vraiment. Geoffrey a lancé en Ardèche sa marque Gautreau en 2018.
14: J'étais cuisinier, j'ai passé toute ma vingtaine à travailler dans des cuisines, à monter dans les échelons et à voyager, à travailler à l'étranger. Je me suis installé en Écosse, une autre fois en Allemagne, je suis revenu en France. Et je savais qu'au fond de moi, il y avait quelque chose avec les mains, quelque chose à faire. Puis un jour, j'ai commencé à acheter des outils pour sculpter le bois. J'ai vu que j'avais une certaine facilité, enfin que ça me parlait, quoi, et que j'arrivais à faire des choses qui me plaisaient. Et petit à petit, j'ai pris plus de temps à côté de mon travail pour maîtriser un peu cette partie-là. Et puis, quand j'ai découvert, grâce à la résine, on pouvait créer un petit monde à l'intérieur, j'ai commencé à sérieusement penser à créer une marque de bijoux et je me suis lancé comme ça.
11: Et alors ce bois dont parle Geoffrey est vraiment au cœur de chaque création, ce n'est pas un simple décor. Chaque fibre est une empreinte, chaque vénure un relief. Et avec ces bois choisis pour leur caractère, leur histoire et leur singularité, Geoffrey crée différentes collections de pendentifles et de boucles d'oreilles.
14: Donc il y a une collection qui est faite avec ces deux matières exclusivement, donc on n'en voit pas trop. Mais c'est une technique qui est super intéressante parce que ça permet de faire des mélanges de couleurs. Moi, j'utilise pas mal d'essences de bois exotiques, des bois rares, mais aussi des bois locaux comme le buis, l'olivier, le cadre aussi dans le futur. Ça permet d'utiliser pas mal d'essences. Ensuite, on a la possibilité de colorer la résine et garder cette transparence. Moi, c'est ce que j'aime bien. Je veux pouvoir voir le bois à l'intérieur. En lui rajoutant de la couleur à la résine, on peut du coup donner un thème. Et ensuite, une fois qu'on a ces deux matières assemblées, c'est sans limite d'une certaine manière, il y a une collection qui est basée sur cette technique-là. La collection entre ciel et terre, donc il y a plein de sous-collections dans celle-là. Donc la nuit d'Islande, le rêve de Dolly, le Zahir. C'est la collection bois, résine et opale de laboratoire. Une alternative à la pierre d'opale qui est super intéressante pour ce que je fais. C'est ça qui va donner cet effet d'un peu d'aurore boréale dans les bijoux ou alors le côté nacré. On a l'impression que le bijou bouge, on a l'impression que les aurores bougent à l'intérieur du bijou à cause de la lumière qui réfléchit à l'intérieur. Et j'adore ça, ça fait voyager d'une certaine manière. Et ensuite, on a la collection bois éternel qui est faite exclusivement avec des bois stabilisés. On voit pas trop en bijouterie, mais qui est utilisée notamment dans la coutellerie d'art. Ça consiste à imprégner le bois d'une teinte et d'une résine ultra liquide. Et le stabiliser, ça veut dire que ça va rester bloqué à l'intérieur et solidifier le bois. Donc ça le rend imputrescible et ça lui donne des couleurs assez incroyables, des mélanges de couleurs assez folles. On n'a pas l'impression que c'est du bois quand on les regarde, ces bijoux. On croit souvent que c'est des pierres, justement. Sauf que c'est beaucoup plus léger. Utiliser des simples morceaux de bois qui ont a priori pas grand-chose qu'on pourrait jeter par-dessus l'épaule. Et puis en fait, en faire quelque chose où on y voit un monde et puis ça inspire à l'imaginaire, ça fait rêver. Je m'en rends compte avec pas mal de clients lorsqu'ils voient les pièces devant eux, ce que ça leur évoque. Par exemple, dans les nuits d'Islande, il y a des gens qui m'ont écrit récemment en me disant « Oui, on a fait 7 voyages en Islande. » Ça tombe à pic de tomber sur des bijoux comme ça qui nous rappellent ce voyage. Les mille et une nuits qui me rappellent un voyage dans le désert du Maroc. Et là, en fait, c'est un bijou où on voit comme des dunes avec un ciel de nuit à l'intérieur. Puis puis pour d'autres, ça peut aller jusqu'à faire imaginer des mondes sous-marins ou d'autres choses. C'est un peu à chacun son interprétation, j'ai envie de dire.
11: Alors forcément, c'est très visuel, donc je vous invite vraiment à aller faire un tour directement sur le site de Geoffrey Guillermin. Le nom de sa marque, c'est Gautreau. Comme d'habitude, je vous mets toutes les infos qu'il vous faut sur ici.fr, rubrique circuit court.
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15: Wikizef, petit guide à l'usage des étrangers du sud du péage d'Arras en vacances dans notre belle région.
16: Je ne vais pas vous apprendre que la vie est injuste. Ne vous inquiétez pas, je vais bien, mais force est de constater que la vie est injuste. Prenez par exemple la silhouette des gens. Il y a de toutes sortes, des petits, des grands, des roux, des blonds, des crépus, courts, longs, carrés, minces, gros ou ronds. Viens avec nous chez les barbapapas. Mais pour certains, la vie est plus dure que d'autres. L'exemple le plus frappant que la vie est injuste, c'est quand ma grand-mère disait en parlant d'une de mes matantes qui essayait à toute fin de maigrir, mais sans succès, quel malheur. Elle peut faire ce qu'elle veut, mais chez elle, tout fait penche. Ne paniquez pas, Wikizef est là pour vous aider. Tout fait penche. Rassurez-vous, il n'y a rien qui penche et qui va peut-être caire. Non. Tout fait penche.
15: Traduction.
16: Tout fait ventre. Ventre, une panse, une penche. Pour illustrer ce que c'est qu'une penche, il suffirait que je me mette de profil. Et vous verrez que là, il n'y a pas que pour ma tante que tout fait penche.
15: Définition.
16: Tout lui fait penche, tout lui profite. C'est le malheur des bons vivants. Quel rapport avec la justice de la vie? Bah, il y en a des. Ils peuvent manger ce qu'ils veulent, et ben ils grossissent pas. Je n'ai même vu manger des tartes aux chucs à longueur de journée. Elles et Thomas, elles pouvaient passer derrière une affiche à la décollée du mur. Et d'autres, ils regardent la vitrine du pâtissier, ils prennent un kilo. Alors, je vous dis pas si on en mange. Le pire, c'est que dans mes prises de sang, les triglycérides, impeccable, c'est le seul truc qui est pas en gras. Alors, je sais pas ce que je range là-dedans, moi. Mais ce qu'il y a de plus sûr, c'est qu'il y a plein de trucs. Une penche, c'est un logement social. C'est en cela que la vie est injuste. Et en même temps, il peut y avoir une sorte de résignation. À la question, t'aurais pas un peu grossi? C'est mieux de répondre, qu'est-ce que tu veux? Chez Mie, tout fait penche, que de se vexer.
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